La lecture de vos messages, un vie de décès destiné au grand chef Doumaï, aux familles Aïma, Bali, Katié, Adjilima, Pulawa, Tokotoko, Laloïné, Faoutolo, Naomo, Waimo, Meaou, Kapoeri, Taoupoulou, Djeouni, Wege, Poumeli, Koni, Wao, Micham, Wagetta, Laoumana, Wala, Sovoulou, avis de décès destiné aux familles Matao, Wamai, Touloulou, Tiaou, Wadjiget, Bolo, Waboula, Alouzio, Baea, Kalo, Saoulo, Ukanou, Tangadjo, Kauma, Aben, Djomessi, Piyou, Majele, Toulangi, Tangopi, Uke, Omniwak, Ounou, Pareou, Nayet, Wadjigat, Baou, Touo, Adjuniop. Avis de décès destiné à M. Wajang Siman, aux familles Amboué, à Mme Mindia Claire, Mme Bolé, Mme Waka Grazile, à Mme Omni Wak Sonia, Mme Nemia Zora, Mme Wanapo Charlotte, Mme Taïne Fabiola, Mme Ne Diane, Mme Gueras Dominique, Mme Yango Myriam, Mme Lecoq Christine, et toute leur famille, on nous prie de vous annoncer le décès de M. Stéphane Katié dans sa 55e année à son domicile le 27 juillet 2026. Le travail coutumier se déroule chez M. Katié André. A attendu, la famille s'excuse auprès de toutes celles et

tous ceux qui n'ont pas pu être cités. Un avis de décès qui vous informe des veillées qui se feront à la morgue de Nouméa jusqu'à 18h ce jeudi 30 juillet, reprendra le vendredi 31 juillet de 7h à la levée du corps. La cérémonie religieuse se déroulera en la chapelle du centre funéraire de Nouméa le vendredi 31 juillet à 9h15, suivi de son inhumation au cimetière du 5e kilomètre. C'est signé son fils, Monsieur Ismaël Catillé. On nous prie de vous annoncer le décès de Monsieur Catillé Stéphane dans sa 55e année à son domicile le 27 juillet 2026. La famille est informée que le travail coutumier se déroule chez Monsieur Catillé André à Tindu et les veillées se feront à la morgue de Nouméa jusqu'à 18h ce jeudi 30 juillet 2026. Une veillée qui reprendra le vendredi 31 juillet à partir de 7h jusqu'à la levée du corps. La cérémonie religieuse se déroulera en la chapelle du centre funéraire de Nouméa le vendredi 31 juillet à 9h15, suivi de son inhumation au cimetière du 5e kilomètre. Un avis de décès signé de Monsieur Ismaël Catillé, son fils. Raymond Limousin, ses enfants Outilla et Jean-Claude, Suzy, Erwan, Jean-Georges et leur famille ont la douleur de faire part aux familles Limousin, Kaïlik, Carré, Ouema et Tobeuil du décès de leur compagne, maman, sœur bien-aimée, Madame Cynthia Kaïlik, survenue le mercredi 28 juillet 2026. Les veillées se déroulent actuellement au centre funéraire de Nouméa le jeudi 30 juillet de 12 à 20h et reprendra vendredi 31 juillet à partir de 7h du matin. L'inhumation se fera au cimetière de Dombéa-Calvaire le vendredi 31 juillet à 12h30 et selon les volontés de la défunte, il n'y aura pas de coutume. C'est un avis de décès signé de sa famille. On nous prie de vous annoncer le décès de Madame Cynthia Kaïlik, survenue le mercredi 28 juillet 2026. Les veillées se tiennent ce jeudi 30 juillet, dans quelques minutes, de 12h à 20h, reprendra le vendredi 31 juillet à partir de 7h du matin jusqu'à la levée du corps. L'inhumation aura lieu au cimetière de Dombéa-Calvaire le vendredi 31 juillet à 12h30. Selon les volontés de la défunte, il n'y aura pas de coutume. Aux familles proches, Ikiara, Boiloin, Daoup, Nomoigne, Dédane, Gomène, à Madame Nigaï, Marie-Hollande, aux familles Niavit, Nena, Poeta, Watiligon, Gouzen, Goni, Kela, Nida, Wadude, Tulongi, Uke, Wen, Uke, Baoutuo, Wassamat, Omei, Tembui, Madame Tara, Marguerite, Anka et Oliwan, aux familles Boulouguen, aux parents alliés, à Mademoiselle Napoa, Réa, Djemila, Mademoiselle Wayaridri, Siwa, aux familles Aïra, Amou, Tepitu, Tahiti, Ouéchou, Tomedi, à Monsieur Némoiré et sa famille, à Mademoiselle Némoiré, Marie-Hélène, aux familles Samoa, Omniwak, Feta, Saumoe, Fautolo, à Mademoiselle Yewene Rose, Madame Adjunop Marim, à Mademoiselle Diala Victoria. On nous prie de vous annoncer avec tristesse et douleur le décès du regretté et cher fils, petit-fils, frère, neveu et oncle, Monsieur Ikiara André François Ludovic, qui est décédé précipitamment dans sa 17e année, survenue le 25 juillet 2026 à Dombéa. Une veillée se déroule jusqu'à 20h au centre funéraire de Nouméa. La veillée reprendra le vendredi 31 juillet 2026 à partir de 7h jusqu'à 13h, suivie de la cérémonie en la chapelle de la morgue à 13h15 et de l'inhumation au cimetière de Dombéa à 14h30. La famille prie toutes les personnes qui n'auraient pas été prévenues et citées en vous remerciant de votre compréhension. Et c'est signé ses parents. On nous prie de vous annoncer le décès de Monsieur Ikiara André François Dudovic, survenu le 25 juillet 2026 à Dombéa.

77e année. La veillée a lieu au centre funéraire de Nouméa le vendredi 31 juillet de 8h à 13h. Un office religieux sera célébré en l'église Saint-Jean-Baptiste de la Vallée des Colons. Vendredi 31 juillet à 13h30, et ce sera ensuite la crémation qui se fera au centre funéraire de Nouméa à 15h. On nous prie de vous annoncer le décès de Monsieur Grand Michel, survenu le 27 juillet 2026 dans sa 77e année. Une veillée se tiendra au centre funéraire de Nouméa le vendredi 31 juillet de 8h à 13h. Un office religieux sera célébré en l'église Saint-Jean-Baptiste de la Vallée des Colons. Vendredi 31 juillet à 13h30, suivi de la crémation au centre funéraire de Nouméa. Et à 15h, un avis de décès signé de la famille.

0: On nous prie de vous faire part du décès de Monsieur Kou Afou Kapakia, père, grand-père, arrière-grand-père, survenu le 25 juillet à Sydney, à l'âge de 100 ans. Le recueillement se fera le samedi 1er août 2026 de 7h à 9h et la crémation religieuse et la cérémonie religieuse sera célébrée en la chapelle du centre funéraire du 5e kilomètre à 9h, suivie de l'inhumation au cimetière adjacent à 10h du matin. On nous prie de vous annoncer le décès de Monsieur Kou Afou Kapakia, père, grand-père, arrière-grand-père, survenu le 25 juin 2026 à Sydney. À l'âge de ses 100 ans, le recueillement se tiendra le samedi 1er août à 7h jusqu'à 9h et la cérémonie religieuse sera célébrée en la chapelle du centre funéraire du 5e kilomètre à 9h, suivi de l'inhumation au cimetière adjacent à 10h du matin. C'est un avis de décès signé de sa famille. Son épouse Liliane, ses enfants Linda, Jocelyne, son petit-fils Emeric, ses arrière-petits-enfants Victoria et Diego, sa famille, la famille de Geoffroy, Barthélémy, Sévenet, ses anciens collègues de la SLN alliés ont la douleur, la tristesse d'annoncer le décès de M. Michel de Geoffroy, survenu le 29 juillet dans sa 88e année. Une veillée aura lieu au centre funéraire de Nouméa le vendredi 31 juillet de 14h à 19h. La crémation aura lieu le samedi 1er août à 9h du matin au centre funéraire du 5e kilomètre. Sans l'an, la volonté du défunt, ni fleurs ni couronne. On nous prie de vous annoncer le décès de M. Michel de Geoffroy, survenu le 29 juillet dans sa 88e année. Une veillée aura lieu au centre funéraire de Nouméa le vendredi 31 juillet de 14h à 19h. L'inhumation se fera, la crémation se fera le samedi 1er août à 9h au centre cinéraire du 5e kilomètre. Et selon la volonté du défunt, ni fleurs ni couronne, un avis de décès signé de sa famille. La suite de votre service avis de décès.
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0: Monsieur Ketsine Ernest Thomas et ses enfants nous prient de vous faire part du décès de Madame Ketsine Erika Jeuma, née Ele Maria, décédée le 26 juin 2026 en Australie, dans sa 49e année. L'arrivée d'Australie est prévue actuellement. La coutume et la veillée se fera à la morgue de Nouméa le dimanche 2 août 2026 de 8h à 20h, lundi 3 août de 10h à 20h, mardi 4 août de 10h à 20h. Le transfert vers l'IFU vous sera communiqué ultérieurement, signé la famille. On nous prie de vous annoncer le décès de Madame Ketsine Erika Jeuma, née Elemaea, décès survenu le 26 juin 2026 en Australie, dans sa 49e année. Les veillées se feront avec la coutume à la morgue de Nouméa le dimanche 2 août 2026 de 8h à 20h, le lundi 3 août de 10h à 20h, mardi 4 août de 10h à 20h. Le transfert vers l'IFU vous sera communiqué ultérieurement et c'est signé sa famille. On referme cet avis avec un avis de maître.

son mémoire de M. André Dougan, rappelé à Dieu à l'âge de 72 ans, une messe sera célébrée pour le repos de son âme le dimanche de août 2026 à 10h30 en l'église de l'Espérance Porte des Fers. La famille remercie sincèrement toutes les personnes qui s'associeront à leur peine par leur présence, par leur prière. Et c'est donc un avis de décès qui est signé de la famille. Dans quelques instants, la lecture de vos communiqués.

refermer. Votre deuxième service message et communiqué, eh bien, la lecture des communications émanant des institutions. On commence avec la commune de Ouigua qui informe l'ensemble des commerçants, artisans, producteurs locaux, exposants et usagers du marché qu'une assemblée constituante se tiendra en vue de la création du comité des marchés de Ouigua. Cette rencontre a pour objectif de présenter et d'échanger sur les missions et le fonctionnement du comité et enfin de procéder à la constitution du bureau. La participation de toutes les personnes concernées est vivement souhaitée afin de contribuer à la mise en place d'une instance représentative favorisant le dialogue, l'organisation et le développement des marchés de la commune de Ouigua. Donc la date de cette rencontre, de cette assemblée constituante va se tenir donc le mercredi 5 août 2026 de 13h30 à partir de 13h30 en salle du conseil municipal, mairie de Bondé. Les renseignements sont à obtenir auprès de la mairie de Ouigua. Et c'est au numéro 47 65 73. Et c'est un communiqué qui est signé par le maire de la commune de Ouigua. Cette fois-ci, c'est madame le maire de la commune de Puebo qui informe l'ensemble de ses administrés que les services de l'aide médicale, du minimum vieillesse et de la CAFAT seront exceptionnellement fermés demain, vendredi 31 juillet 2026. L'ensemble de ces services réouvriront leurs portes auprès donc des administrés le lundi 3 août aux heures habituelles. Et justement, c'est le maire qui s'excuse auprès de ses administrés de la gêne occasionnée et les remercie pour leur compréhension. La province Nord informe la population qu'aucune permanence sociale de la DAAS-PS ne pourra être assurée jusqu'à demain, jusqu'au 31 juillet 2026 inclus. On est d'accord, c'est bien vendredi. Seuls les rendez-vous déjà programmés par les assistants de services sociaux du secteur sont maintenus. La province Nord qui s'excuse auprès de la population des désagréments occasionnés par ces fonctionnements et invite la population de la province Nord à se rapprocher des mairies respectives et des services spécialisés si besoin. C'est signé de madame la directrice adjointe de la direction des affaires sanitaires, sociales, de la prévention et de la solidarité, madame Milenka Oudare. Autre communiqué, c'est la commune de Lifou et monsieur le maire de Nodedjéou qui informe ses administrés résidents à Tiga Nouméa qu'un déplacement vers Tiga sera effectué avec la société Réviso à l'occasion de ces rotations de transport de fret déjà programmées vers les îles Loyauté, une rotation qui est prévue dans la semaine du lundi 3 août. Pour ce faire, l'organisation sera établie selon le planning suivant: départ chargement divers à compter de ce mardi 28 juillet de 16h30 à 14h en continu jusqu'au vendredi 31 juillet de 16h30 à 15h en continu, chargement des produits congelés vendredi 31 juillet de 16h30 à 15h et lundi 3 août de 16h30 à 15h, appareillage de la barge le lundi 3 août à 15h, déchargement de la barge à Tiga, appareillage de la barge jeudi 6 août à minuit 20, arrivée de la barge à Nouméa, mise à disposition de la barge à Nouméa pour déchargement éventuel vendredi 7 août. Les horaires restent dépendants des conditions évidemment météorologiques et de l'heure à laquelle la barge réussira à entrer jusqu'à la plage de Tiga. Le référent sur place à Tiga sera M. Kouriane, joignable par téléphone au 54 24 77 54 24 77 pour toutes les démarches de chargement. Eh bien, avant le 31 juillet, 12h délai de rigueur. Toute demande de chargement après cette date se verra bien sûr refusée. Un manifeste sera mis en place lors des chargements
des marchandises sur Nouméa et Thokanode et sera assurée par la société Reviso. La mairie de Lifou se décharge de toute responsabilité sur l'éventuel dommage ou perte de matériel dès leur chargement jusqu'au déchargement. Enfin, il est demandé aux personnes se rendant sur les quais la plus grande prudence pour leur sécurité et celle du personnel sur place. Et c'est signé Monsieur André Chima, premier adjoint au maire. Autre communication, circulation, stationnement interdit autour du congrès de la Nouvelle-Calédonie pour demain. Attention, à l'occasion de la séance solennelle relative aux élections des membres du gouvernement de la Nouvelle-Calédonie le vendredi 31 juillet 2026. Le stationnement est réglementé comme suit. À partir de 5h du matin, stationnement interdit boulevard Vauban, portion comprise entre les rues de l'Allemand André Balland et de la République, rue de la République, portion comprise entre le boulevard Vauban et la rue du Pasteur Marcel Ariège. Le retour à la normale se fera sans préavis dès la fin de la séance au congrès de la Nouvelle-Calédonie. Et la boucle est bouclée puisque ça y est, on revient au premier communiqué. Donc votre service message et communiqué, vous le retrouverez avec Hélène. Ce sera dans les eaux de 17h. Ceci étant dit, eh bien, je vous souhaite une bonne continuation sur votre radio Jido. On se retrouve dans la suite de la programmation musicale. Voilà, il faut juste trouver le morceau adéquat. C'est juste une histoire de timing. Je vous propose ça dans quelques instants.

Et voici la présentation des titres du journal de 12 heures à l'occasion du 46e anniversaire de l'indépendance du Vanuatu. Christian Théin, président du FLNKS, invité du gouvernement, souligne la force des liens entre pays frères de la Mélanésie et appelle à développer les partenariats économiques régionaux pour saisir les opportunités offertes aux entreprises calédoniennes.

rencontre avec une professionnelle du tourisme qui nous livrera son combat quotidien malgré l'absence des touristes dans les îles. La journée du 30 juillet, nous célébrons la journée mondiale de l'amitié. L'amitié est un lien des plus précieux que nous cultivons dans notre vie. Enfin, près de 700 praticiens marocains quittent chaque année leur pays pour exercer à l'étranger. D'après le ministère de la Santé, le besoin de médecins est estimé à près de 28 000 dans le royaume. Des titres que vous retrouverez développés à 12 heures.

Shady Adu, never as good as the first time. Vous le savez, à 12h, vous retrouverez le journal complet de la mi-journée. Il sera présenté par Gabriela Wassaoumié. Et à l'issue du journal, vous retrouverez l'entretien de la rédaction.

Pour les 46 ans d'indépendance, il sera question de parler dans cet entretien de plusieurs actualités. Et le rendez-vous sera à 12h30. Là, je vous laisse en musique quand même. 11h50 minutes. Merci de vous.

bien, merci d'être resté calé, Djido, depuis très tôt ce matin jusqu'à actuellement. Vous nous accompagnerez également vers la nuit et vous serez en compagnie d'Hélène. Ce sera en deuxième partie de jour, puisqu'à 13h, vous retrouverez Jonathanga qui passera le relais à notre animatrice qui referme l'antenne chaque jour et qui vous conduit vers la nuit. Nous n'en sommes pas encore là. Dans quelques instants, la publicité et le journal complet de la mi-journée. Vous êtes à table ? Bon appétit à vous toutes et à vous tous. Et merci de votre fidélité une fois de plus.

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2: Bonjour Kanaki et bienvenue dans notre édition de la mi-journée. Ouvrons notre journal avec ce communiqué de la DACAS. Je cite, « Nous informons la population de Néngoné qu'à l'arrivée d'autres personnels médicaux à partir du mardi 28 juillet, les consultations médicales sont réouvertes aux horaires habituels sur les deux centres médicaux de Tadine et La Roche. Seules les urgences et hospitalisations sont assurées 24 heures sur 24 sur le seul centre médical de Tadine. En cas d'urgence, contactez le SAMU au 15 ou les pompiers au 18. Fin du communiqué est signé par Ouedré Sergio, adjoint au chef de service de la DACAS. Invité au Vanuatu par le gouvernement pour le 46e anniversaire de l'indépendance, Christian Théin, président du FLNKS, évoque les opportunités économiques pour les entreprises calédoniennes, le développement maîtrisé de l'archipel et appelle-en Kanaki à se décoloniser la tête. Il revient sur la formation médicale dans les pays mélanésiens. Le reportage de Naïdin Wamai.
3: Oui, en effet, donc invité par le gouvernement du Vanuatu pour célébrer le 46e anniversaire de l'indépendance ce jeudi 30 juillet. Le président du FLNKS, Christian Théin, revient avec nous sur les perspectives économiques et politiques ouvertes par cette visite officielle. Avec lui, nous avons évoqué les opportunités concrètes pour les entreprises calédoniennes, alors qu'une mission récente de la Chambre de commerce et d'industrie a déjà noué des premiers contacts avec des partenaires en Papouasie-Nouvelle-Guinée et au Vanuatu.
4: Oui, je pense qu'il y a du potentiel dans toute la Mélanésie aujourd'hui à échanger ensemble, mais c'est le sens du dernier déplacement qu'on a fait, c'était de créer les conditions de cette synergie là entre pays frères de la Mélanésie. Parce qu'on sait, c'est que on a d'autres conceptions du développement économique à regarder autrement, le développement du cacao, le développement de relancer le copra, relancer les échanges, l'élevage de l'holoturie. Il y a énormément de choses, que ce soit même en termes de métallurgie, parce qu'on a des pays frères aussi qui ont les mêmes matières que nous, mais comment on peut tirer profit aussi des enseignements de ce qu'ils font chez eux, qui peuvent aussi nous aider aussi à créer les conditions pour revoir autrement la manière d'exploiter nos ressources parce qu'elles s'épuisent de jour en jour et il faut créer les conditions de l'après-nickel, de l'après-développement de ça pour lancer efficacement l'économie de ce pays et puis arrêter de dépendre des institutions et particulièrement des dotations de la République. Il faut créer les conditions et pour pouvoir échanger avec nos frères de Mélanésie, quoi. C'est ces deux îlots là, ça a été réaffirmé et confirmé que c'est bien sur les intérêts de nos frères de la Mélanésie.
3: 46 ans après son accession à la souveraineté, le Vanuatu poursuit un développement économique progressif, maîtrisé et souvent sous-estimé en Nouvelle-Calédonie. Alors que l'archipel est parfois décrit comme un pays pauvre ou fragile, la réalité montre une trajectoire différente. Le Vanuatu avance, consolide ses institutions et diversifie ses leviers de croissance. Christian Théin le souligne, en Kanaki, il faut que les gens se décolonisent la tête, c'est-à-dire qu'il affirme sa capacité à penser son développement par lui-même, sans reproduire les modèles imposés ou les récits extérieurs.
4: En fait, mon dernier déplacement au Vanuatu, j'ai découvert que, juste simplement, on a un souci, nous, au niveau de la Calédonie. Il faut décoloniser dans notre tête. Et décoloniser notre tête, ça veut dire que ce petit bout de chair là qui nous sert de cerveau là, faut peut-être l'inverser autrement. Parce que j'ai eu l'occasion de visiter les frères Vanuatu, mais ils sont fiers d'être chez eux. C'est chez eux. C'est eux qui font les règles et qui, législatives qui permettent de créer les conditions pour que les gens y vivent bien. Sur un aspect bien précis, le tourisme, par exemple. Le tourisme, là, à l'état actuel, la dernière fois que je suis allé, ils sont arrivés à 280 000 touristes. Pas paquebot, hein. Touristes qui viennent pour dépenser. Alors là, on a un sérieux problème. On a beau mettre les plus beaux hôtels du monde ici au pays, mais c'est vide. OK, il y a eu les événements puis tout ça, mais bien avant ça, on n'a jamais dit, pour atteindre la barre des 100 000 touristes, ça a été difficile depuis des longues années. On a fait des promotions à n'en plus finir, à des stratégies de communication sur le tourisme, mais on sait pas faire. Pour la simple raison, c'est que on est dans le bassin du Pacifique, dans la Mélanésie, il faut que les gens qui font du tourisme, qui créent les, qui aillent chercher, c'est le Madin Kanaki, là, que Jean-Marie parlait, là, Jean-Marie Tibau. C'est ça qu'il faut faire. Eux, ils font la promotion du Vanuatu. Les gens, quand ils se déplacent du monde entier, ils viennent pas pour voir des tours, pour voir, ils veulent voir l'authenticité d'un pays, ce que c'est qui le peuple qui est là, comment il vit, comment il s'organise. Et on a un souci ici, c'est que on enferme tout vers Nouméa et le Grand Nouméa. On croit que la Kanaki, c'est que cette zone-là. Et du coup, on perd le fil de la notion de développement, mais que ce soit le tourisme ou tous les autres sujets, l'histoire de la mine. On peut avoir le tour cinquième de réserve mondiale de nickel, mais si on n'a pas le concept là pour développer cette partie-là, pour créer les conditions pour que les gens y vivent bien, de mine ou de la métallurgie, c'est tout ça, c'est tous les aspects-là qu'il faut retravailler, parce qu'on est toujours calqué sur des raisonnements franco-français, là. Et ça ne marchera jamais. Il faut redéfinir, c'est pour ça que je dis, il faut décoloniser un peu nos gens de leur tête. Le Vanuatu, il a créé un développement. Les gens, ils ont, en 81, quand le Vanuatu, il allait accéder à l'indépendance, on a dit qu'ils allaient manger la terre. Ben, ils sont toujours aujourd'hui, ils sont encore mieux que nous, hein, aujourd'hui, alors que, ben, on devait peut-être arrêter un peu de regarder, parce qu'on croit qu'on roule avec des belles bagnoles et puis tout ce qu'il y a ici dans ce pays. Il faut changer la manière de voir les choses. Et c'est la plus belle ambition qui va nous être donnée pour pouvoir réussir, parce qu'on se rend bien compte qu'on est en retard sur beaucoup de choses dans la manière de concevoir c'est quoi être solidairement et pour l'émancipation d'un pays.
3: Et enfin, Christian Théin s'est également exprimé sur la formation, notamment médicale. Les pays frères de la Mélanésie disposent aujourd'hui de leurs propres médecins des universités quand la Nouvelle-Calédonie doit encore faire appel à des praticiens venus de France.
4: Oui, parce que on voit le bilan de 400 cadres et de cadres à venir, on est arrivé à nos limites. De 400 cadres qui étaient spécialement dédiés au peuple, aux Kanaks, on a dévié après pour aller sur 400 cadres à venir où on a ouvert et on a sorti l'essence même de ce que ça devait représenter, les mesures 400 cadres. Et on voit la formation dans la Mélanésie, il faut qu'on initie plus de démarches pour aller dans les universités de Fidji, de Vanuatu, de Salomon, de Papouasie. On a tout à gagner pour aller chercher les connaissances et puis tout ça, qui sont proches de chez nous puis qui vivent notre culture, parce qu'on la partage dans la vie de tous les jours. Et c'est en ce sens-là, il y a que, ils ont, oui, le Vanuatu, comme les autres pays, ils ont énormément de cadres parce qu'ils se sont donné les possibilités et les moyens de leur politique, de créer les conditions pour que des hommes et des femmes soient en mesure d'assumer leur souveraineté partout là où ils sont. Et c'est en ce sens-là qu'on dit, oui, ben, il faut sortir du cadre franco-français et puis aller vers nos frères de la Mélanésie pour aller démarcher, pour aller chercher aussi. Ben, on a toujours besoin de l'autre, et la connaissance de l'autre, elle est encore mieux quand on arrive à s'en servir.
3: Et puis hier, lors du lancement des festivités du 46e anniversaire de l'indépendance au parc de l'indépendance de Port-Vila au Vanuatu, le ministre de l'Intérieur, Andrew Napoet, a rappelé que la construction de la nation est une responsabilité collective portée autant par le gouvernement que par chaque citoyen. Sous le thème Vanuatu, Yumi Build Tougueta, il a appelé les Ni-Vanuatu, où qu'ils vivent et quel que soit leur rôle, à contribuer activement au développement du pays. Napoet a comparé

0: L'édification nationale à la construction d'une maison, un processus fait d'erreurs, d'ajustements et d'apprentissage, où les échecs ne signifient pas l'arrêt du progrès. L'essentiel, selon lui, est de continuer à bâtir génération après génération comme un relais transmis depuis les pionniers de l'autonomie jusqu'à la société actuelle.
1: Économie. Rencontre avec une professionnelle du tourisme qui nous livre son combat quotidien malgré le manque de touristes en province des îles. Il faut faire des sacrifices pour obtenir et atteindre ses objectifs personnels, savoir chercher d'autres alternatives quand il n'y a pas de touristes. Il ne faut pas toujours attendre pour que les choses viennent. En tant que jeune femme dynamique, je me suis lancée dans le marché pour vendre mes produits pour avoir une rentrée d'argent pour les besoins de la maison. On écoute Jeanne Passilla, gérante d'accueil en tribu en pays Djéhou.
2: Je suis propriétaire d'un accueil chez l'habitat Oudromel. En ce moment, il n'y a pas de touristes. Et bon, refouler la caisse, il faut que je pars vers le marché. Et au marché, on est obligé de chercher une alternative. Quand il n'y a pas de touristes en ce moment, on est obligé de chercher autre chose, quoi. Et ça marche bien pour le marché. Il faut pas baisser les bras parce que pas de touristes, il n'y a pas d'entrée d'argent, mais il faut chercher quelque chose. Et tant qu'on est jeune comme ça, il faut toujours avancer, il faut toujours évoluer, il faut toujours chercher, trouver quelque chose. Là, ce que je fais, je vais au marché, je vends les petits produits, je vends des nems, je fais des nems chauds à autre marché et ça marche bien, ça marche bien. Donc je fais autre chose et c'est vrai que on est obligé de chercher autre chose pour payer toutes ces charges administratives, le royaume et compagnie, et il y a le courant, et maintenant tout devient cher. En Calédonie, c'est vraiment un pays qui est vraiment très très très cher. Il faut bien vivre parce que si tu restes comme ça, déjà en tant que jeune femme, j'ai pas d'enfants, il y a pas de solidarité. Je suis pas salariée, je suis juste pas tentée. Donc, pour avoir de l'argent, il faut bouger. Pour avoir de l'entrée d'argent, il faut bouger. Donc, moi, ma seule ressource, là, c'est le marché. Et ça va bien. Je me plains pas. Au contraire, je suis contente de ce que je fais en ce moment. Et même pour les touristes, je me plains pas. Il faut faire des sacrifices. Là, il n'y a pas de touristes, c'est pas un problème. Je suis pour ce qu'on notre devise là où il y a Majata Noto Tuta. Au contraire, on fait des sacrifices pour réussir, pour après à la fin, on va réussir. Donc on est avec le peuple. Même s'il n'y a pas de touristes, c'est pas un problème. Il y aura toujours un moment où il y aura des touristes. Il y aura beaucoup, beaucoup. Mais pour l'instant, il faut faire des sacrifices. Pour l'instant, ça va. Je suis contente, c'est positif. Je suis contente de ce que je fais. Le marché de Wanaham, moi je suis du côté de Gaïcha, donc de Lifou. Donc nous tous les mardis, c'est le district Gaïcha qui organise à Wanaham. Donc nous on part à Wanaham avec nos petits produits du terroir. On va pour vendre là-bas ou essayer de jouer les produits pour avoir des pièces toujours de l'argent. Donc, on peut pas rester comme ça. Même à Wanaham, on vend nos produits aussi. Il y a toujours de l'entrée d'argent aussi à Wanaham. Donc, c'est fait aussi pour que les mamies restent pas comme ça, les papis restent pas comme ça. Il y a toujours des petites pièces dans la poche pour acheter à manger ou du sucre, du riz, tous les petites nécessités premières, quoi. Un dernier mot, j'encourage tout le monde à bouger, à ne pas attendre les fins du mois. Place, non, il faut bouger. Au contraire, tu peux aussi avec ton franc suyer.
1: Le 30 juillet, nous célébrons la Journée mondiale de l'amitié. L'amitié est l'un des liens les plus précieux que nous cultivons dans notre vie. Il n'est donc pas surprenant que la Journée mondiale de l'amitié soit célébrée avec autant d'enthousiasme dans le monde entier. Mais qu'est-ce que cette journée exactement et pourquoi est-elle si spéciale? Dans cet article, nous allons explorer la signification profonde de l'amitié, la façon dont nous pouvons la célébrer chaque jour et quelques moyens durables d'offrir des cadeaux à nos amis. Préparez-vous à découvrir comment la Journée mondiale de l'amitié peut transformer votre vision des relations. Encouragez au quotidien un esprit partagé de solidarité humaine

0: par exemple à promouvoir le respect de chacun de ses différences ainsi que l'égalité entre hommes et femmes. Elle peut notamment organiser un goûter du monde en proposant des mets de différents pays, une présentation d'une culture traditionnelle et méconnue des enfants, des débats autour de la discrimination, une séance collective de câlins avec l'accord de chacun, la rédaction d'une chanson valorisant la différence. Malgré nos différences culturelles, linguistiques ou géographiques, l'amitié est un concept universel qui transcende toutes les barrières. La Journée mondiale de l'amitié nous rappelle qu'au fond, nous sommes tous semblables et que le désir d'établir des liens humains est inné en chacun de nous. Les différences culturelles peuvent enrichir nos amitiés en nous offrant de nouvelles perspectives et de nouveaux enseignements. Accepter ces différences nous permet de grandir en tant qu'individus et d'apprécier la diversité qui nous entoure. L'amitié ne se limite pas à des lointains. Elle peut également être trouvée dans les personnes qui nous entourent au quotidien. Nos voisins peuvent devenir des amis précieux, nous apportant soutien et compagnie dans notre vie quotidienne. Prendre l'initiative d'apprendre à connaître ses voisins peut déboucher sur des relations fructueuses. Organiser de petites manifestations de quartier ou simplement discuter peut créer un sentiment de communauté et d'appartenance.
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Et enfin, selon le journal Le Monde, au Maroc, l'alarmante fuite des médecins. Chaque année, environ 700 médecins marocains quittent le pays, soit un tiers des diplômés selon les organisations représentatives du secteur. Un chiffre stable, mais probablement sous-estimé, selon l'économiste Jamila Chekrouni, spécialiste des dynamiques migratoires et professeur de l'université Mohamed V à Rabat. Certains étudiants vont à l'étranger pour se spécialiser et ne reviennent pas, explique la chercheuse. D'autres organisent leur mobilité avant même d'entrer dans le système national. Surtout, assiste-t-elle, il ne s'agit pas d'un phénomène ponctuel, mais d'une tendance longue, alimentée à la fois par la crise du système de santé marocain et par l'attractivité croissante des pays étrangers en manque de personnel médical. En août 2025, la mort de 8 femmes venues accoucher par césarienne au centre hospitalier régional Hassan II d'Agadir avait provoqué une vive émotion dans l'opinion publique. L'AVER avait agi comme un catalyseur déclenchant une mobilisation inédite de jeunes regroupés sous le collectif Gen Z de 2012. Face à la contestation, le gouvernement avait multiplié les annonces, promettant notamment un renforcement des effectifs, une amélioration des conditions de travail et un investissement accru dans les infrastructures hospitalières. Mais ces engagements censés aussi freiner l'exode des médecins peinent encore à se traduire concrètement. La France reste la première destination de ces médecins prêt à l'exil devant le Canada, la Belgique, l'Allemagne et les pays du Golfe. D'une manière générale, souligne Jamila, au-delà de la question salariale, les médecins se dirigent vers des pays qui combinent besoin de main-d'œuvre médicale, politique de recrutement favorable et perspectives professionnelles et personnelles plus attractives. Mais partir ne signifie pas toujours réussir à s'installer durablement à l'étranger. Après 2 ans aux États-Unis où un médecin s'est installé dans la médecine de la famille, a dû revenir au Maroc en 2024, contrainte par des difficultés administratives liées à la prolongation de son visa. Ça a été un choc, confit. La jeune praticienne enchaîne depuis les remplacements dans les zones rurales où elle a découvert un système de santé en grande difficulté. Là où les besoins sont de plus en plus importants, les infrastructures sanitaires ne sont pas adaptées. Tu te sens inutile.

Utile, tu n'as rien à offrir aux patients car le matériel de base, le béaba de la pratique clinique, manque, déplore-t-elle. On travaille dans un système de dépannage, même pour des gestes simples comme traiter une plaie superficielle, il manque des équipements. Au-delà des obstacles matériels, elle évoque aussi des tensions avec l'administration locale. La vie du médecin n'est pas respectée, encore moins quand on est une femme et quand on est jeune. On ne nous fait pas confiance, on est juste là pour que les autorités puissent dire à la population « vous avez un médecin » mais sans pouvoir réellement agir. L'exode des médecins marocains a des conséquences importantes sur le système de santé, insiste Jamila, parce qu'il intervient au moment où le Maroc souffre déjà d'un déficit en ressources humaines. Selon un rapport du ministère de la Santé publié en juin, le besoin total en professionnels de santé au titre de la période 2025-2026 est estimé à 83 000. Parmi ces postes vacants, près de 28 000 concernent les médecins. Chaque départ aggrave ainsi la surcharge de travail des praticiens et allonge les délais de prise en charge. Et mesdames, messieurs, c'est la fin de notre édition de la mi-journée. Bon appétit si vous êtes à table. Et surtout, passez une excellente journée, toujours en compagnie de la RDK.

Eh bien, vous avez pu suivre un journal complet. Il vous a été présenté par Gabriela Wassami. Et puis là, vous l'avez bien entendu, c'était de l'IA. Avec eh bien, ce titre qui vient juste de jouer sur la Platinka, Kanak Warrior. Un peu plus traditionnel. Namelum Beats avec Tribal Warrior Drill. Ça vous conduit jusqu'au prochain rendez-vous qui est... L'entretien de la rédaction auprès de Monsieur Christian Théin au micro de Naïve Wamai. C'est dans quelques instants. Très bonne écoute à vous toutes et à vous tous.

Bonjour à tous. Dans cette émission, l'invité de la rédaction, nous allons parler des 46 ans de l'indépendance du Vanuatu. En effet, 46 ans après son indépendance, le Vanuatu célèbre aujourd'hui, jeudi 30 juillet, une souveraineté assumée, portée par ses valeurs mélanésiennes et par un développement maîtrisé. Pour le peuple kanak, cet anniversaire résonne d'autant plus fort que les liens avec le Vanuatu sont anciens, familiaux, coutumiers, des lignages, des langues, des alliances qui précèdent de loin les frontières coloniales qui ont façonné une histoire commune dans l'arc mélanésien. Et puis, il y a l'espérance, celle de voir Kanaki rejoindre un jour ses pays frères de la région, Papouasie-Nouvelle-Guinée, Fidji, Salomon, Vanuatu, sur le chemin de la pleine souveraineté. Une aspiration portée depuis décennies par une grande partie du peuple kanak est ravivée à chaque célébration d'indépendance dans la région mélanésienne. C'est dans ce contexte que le président du FLNKS, Christian Théin, est l'invité du gouvernement du Vanuatu. Avec lui, dans un instant, nous revenons sur ces liens ancestraux entre peuples, sur les partenariats économiques régionaux qui se renforcent et sur les opportunités concrètes qui s'ouvrent aujourd'hui pour les entreprises du pays. Avant de retrouver l'entretien, tout d'abord, l'hymne national de la République du Vanuatu.

0: Nous avons le plaisir d'accueillir le président du FLNKS, Christian Théin. Donc, à l'occasion de l'anniversaire de l'indépendance du Vanuatu, 46e anniversaire de l'indépendance du Vanuatu. Donc, Monsieur Christian Théin, donc vous avez été invité. Bonjour d'abord.
1: Alors bonjour. Oui, j'ai été invité officiellement par le Premier ministre du Vanuatu pour pouvoir participer à ces grandes festivités qui vont se faire sur le Vanuatu.
0: Donc c'est important justement d'assister à ces festivités.
1: Mais c'est tellement important parce que on a des liens familiaux, on a des liens ancestraux qui viennent de très très loin et il est toujours bon de s'arrêter, de rebâtir, de renforcer ces liens qui unissent nos peuples de la Mélanésie parce que derrière ça c'est tout le grand arc de la Mélanésie qu'il faut se mettre ce lien, et là particulièrement parce qu'il y a la fête de l'indépendance, et saluer la mémoire de tous ces vieux-là qui se sont battus, que ce soit M. Ligny et Walter Ligny, avec tant d'autres qui aujourd'hui ne sont plus de ce monde, mais qui ont rejoint Jean-Marie Tjibao et tant d'autres, qui tous ces vieux depuis la colonisation ici dans le pays aussi, qui se sont toujours forgés cette idée que ce pays deviendra aussi indépendant comme le Vanuatu.
0: Donc c'est important donc pour que ces pays puissent toujours soutenir la lutte du peuple kanak.
1: C'est tellement important, c'est ce que M. Walter Ligny disait à une époque donnée, que la Mélanésie ne sera jamais totalement indépendante tant que Kanaky n'y sera pas. Et c'est avec West Papua. Et c'est le sens de ces déplacements, comme nos relations, parce que depuis que je suis revenu de France, où j'ai hérité de la présidence du Front, ma démarche aussi, c'était de faire le tour de toutes les capitales mélanésiennes pour aller rencontrer nos frères et sœurs de la Mélanésie et dire comment on va converger ensemble, sortir du système franco-français et aller les rencontrer. Parce que c'est important. Et surtout, là, aujourd'hui, le Vanuatu, il a toujours gardé des liens, il nous a toujours aidés à consolider l'inscription du pays sur les territoires décolonisés. Et c'est toujours important de pouvoir aller les saluer puis leur dire qu'on est présent avec eux, on sera toujours avec eux, quoi.
0: Et surtout que ces pays frères de la Mélanésie, on discute avec le président du FLNKS, ce qui ne s'est pas fait depuis des années.
1: Oui, je pense qu'on s'est rencontrés à Paris pratiquement 2-3 mois après ma sortie de prison, de la prison de Lutterbach à Mulhouse, et j'avais promis cet engagement de pouvoir le rencontrer puis fidéliser ce lien-là avec eux, parce que c'est tellement important le travail que le Vanuatu il a fait pour le peuple kanak à travers tout le combat là, d'inscription sur le territoire décolonisé, mais toutes les portes ouvertes qui nous ont été faites, c'est souvent par ce lien-là avec tous nos frères en Mélanésie, et particulièrement le Vanuatu. Et comme je l'ai dit, il est toujours bon de s'arrêter puis aller participer à cet événement-là, d'autant plus qu'on a reçu les invitations officielles. Et en tant que président de FLNKS, oui, c'est un honneur pour moi de pouvoir y être parmi les autres responsables de la Mélanésie qui seront présents à ce moment-là, quoi.
0: Donc également, c'est important, puisque vous le disiez tout à l'heure, donc en off, qu'il y aura le Premier ministre de Papouasie-Nouvelle-Guinée et d'autres responsables des pays frères de la Mélanésie.
1: Oui, c'est d'autant plus important parce que mon dernier déplacement que j'ai fait au Vanuatu, c'était aussi de reconsolider les liens, de réaffirmer les engagements qu'on a pris les uns vers les autres à travers le fer de lance mélanésien. Puis c'est aussi, là, c'est aussi les responsables qui seront présents, les chefs de... On me dit que c'est le président de la Papouasie qui y sera. Il y aura des représentants de Fidji, de Salomon, de West Papua. Mais c'est bien, ça va permettre de mieux consolider les choses et puis comment continuer de relancer ces échanges, que ce soit les échanges d'amitié, les échanges commerciaux, tout ce qu'on peut y loger dans cette période-là, puis asseoir définitivement et durablement les relations avec nos frères en Mélanésie, parce que nous, les sons qui circulent là-bas dans les veines, là-bas, que ce soit dans tout l'arc de Mélanésie, c'est le même sang, quoi.
0: Donc, vous parliez des échanges. On a vu récemment donc des chefs d'entreprise se déplacer en Papouasie-Nouvelle-Guinée, mais également justement le Vanuatu concernant son développement. Donc, a besoin des entreprises. On a toujours tendance à regarder vers la France, alors que il y a ces pays de la région, notamment la Mélanésie, mais également du Pacifique, qu'il faut d'abord travailler avec.
1: Oui, je pense qu'il y a du potentiel dans toute la Mélanésie aujourd'hui à échanger ensemble. Et c'est le sens du dernier déplacement qu'on a fait, c'était de créer les conditions de cette synergie là entre pays frères de la Mélanésie. Parce qu'on sait, c'est qu'on a d'autres conceptions du développement économique à regarder autrement, le développement du cacao, le développement de relancer le copra, relancer les échanges, l'élevage de l'holoturie. Il y a énormément de choses, que ce soit même en termes de métallurgie, parce qu'on a des pays frères aussi qui ont les mêmes matières que nous, mais comment on peut tirer profit aussi des enseignements de ce qu'ils font chez eux, qui peuvent aussi nous aider aussi à créer les conditions pour revoir autrement la manière d'exploiter nos ressources, parce qu'elle s'épuise de jour en jour, et il faut créer les conditions de l'après-nickel, de l'après-développement de ça, pour lancer efficacement l'économie de ce pays, puis arrêter de dépendre des institutions et particulièrement des dotations de la République. Il faut créer les conditions pour pouvoir échanger avec nos frères de Mélanésie.
0: On parle des échanges commerciaux, mais tout à l'heure, enfin, je reviens sur ces liens évoqués il y a quelques mois, les problèmes, la problématique des îlots Matthew et Hunter. Aujourd'hui, le Vanuatu, par la voix de son premier ministre, M. Jotam Napat, qu'il va emmener cette affaire au niveau international.
1: Oui, parce que, comme je l'ai dit récemment, c'est parce qu'il y a eu des échanges coutumiers qui ont été faits à une époque donnée. Après, le Flinkage n'a fait que conforter cette démarche. Et nous qui arrivons derrière, nous ne faisons que retirer les choses telles qu'elles ont été posées par les vieux. On n'invente rien là-dessus. Mm-hmm. C'est simplement dire que Matthew Hunter font partie des intérêts du peuple vanuatu. Et entre frères, nous, on n'a pas à entrer en guerre ou autre quoi que ce soit. C'est juste simplement de réaffirmer nos liens, puis de dire que le Pacifique, tel que nous on le conçoit, et la Mélanésie, c'est vrai que c'est un grand marché qui ouvre et qui est à ciel ouvert. C'est de savoir comment on fait les choses bien pour éviter de ce que les pays occidentaux ils l'ont fait. Là, ils sont au pied du mur aujourd'hui. Ils savent aujourd'hui que ils ont atteint les limites du développement économique. Et nous, on est un pays prospère. On est des pays où on est en capacité d'innover, de créer les choses différemment. À nous de s'en saisir, et surtout le projet de Matthew Hunter, c'est ces deux îlots là, ça a été réaffirmé, confirmé que c'est bien sur les intérêts de nos frères du Vanuatu, quoi.
0: Toujours difficile, par rapport à ça, les discussions avec l'État français, c'est toujours difficile. Je veux dire, le Vanuatu est obligé d'aller à l'ONU justement pour que cette instance là tranche. Donc
1: mais c'est un peu le souci de toutes ces grandes nations où, pour eux, à chaque fois, c'est des emprises pour eux. Ils considèrent que c'est de leur ressort. Alors que nous, on dit, c'est que c'est des liens d'affinité entre des peuples dans la Mélanésie, qu'il n'y a pas besoin de l'écrire sur un papier. Parce que les Mélanésiens, oralement, ils l'ont toujours traduit, cette partie respectable entre les uns et les autres pour échanger. Et ce projet de Matthew Hunter, nous espérons que définitivement on va pouvoir faire en sorte que officiellement ça soit reconnu à l'international, que ça fait partie des intérêts du peuple vanuatu et qu'on n'en revienne plus dessus. Et forcément que ça va pas faire disparaître les relations entre Kanaky et Vanuatu, bien au contraire, ça va encore les renforcer, parce qu'on a des liens par le biais des gens des îles, de nos familles des îles, avec nos familles du Vanuatu, et on le sait très bien, on voit du côté des raccords, les relations entre nos familles de Maré, les gens de Yahi, les gens de Djéou, et tout ça doit être conforté, parce que le problème, c'est que la France, faut qu'ils sachent les intérêts de la France sont là-bas, dans l'hémisphère nord. C'est nous, on est ici dans l'hémisphère sud. Il y a les relations qui viennent depuis la nuit des temps. C'est juste simplement que faut remettre un peu comme le vieux Hansen pour animaux, il disait à cette époque, faut juste remettre le droit à l'endroit.
0: Donc on parle justement de 46e anniversaire de l'indépendance du Vanuatu. On a vu les premières années, dans les années 80, où le pays est devenu indépendant. Ça a été difficile aujourd'hui. Tout à l'heure, je parlais justement de développement du Vanuatu. On a vu le Vanuatu se développer. Même maintenant, le Vanuatu demande aux entreprises calédoniennes de venir y travailler. Ils ont fait un long chemin quand même.
1: En fait, mon dernier déplacement au Vanuatu, j'ai découvert que Juste simplement, on a un souci, nous, au niveau de la Calédonie. Il faut décoloniser dans notre tête. Et décoloniser dans notre tête, ça veut dire que ce petit bout de chair là, qui nous sert de cerveau, là, faut peut-être l'inverser autrement. Parce que j'ai eu l'occasion de visiter les frères Vanuatu, mais ils sont fiers d'être chez eux. C'est chez eux, c'est eux qui font les règles législatives qui permettent de créer les conditions pour que les gens y vivent bien. Sur un aspect bien précis, le tourisme par exemple. Le tourisme là, à l'état actuel, la dernière fois que je suis allé, ils sont arrivés à 280 000 touristes. Pas paquebot, hein. Touristes qui viennent pour dépenser. Alors là, on a un sérieux problème. On a beau mettre les plus beaux hôtels du monde ici au pays, mais c'est vide. OK, il y a eu les événements puis tout ça, mais bien avant ça, on n'a jamais dit, pour atteindre la barre des 100 000 touristes, ça a été difficile depuis des longues années. On a fait des promotions à n'en plus finir, à des stratégies de communication sur le tourisme, mais on ne sait pas faire. Pour la simple raison, c'est qu'on est dans le bassin du Pacifique, dans la Mélanésie, il faut que les gens qui font du tourisme, qui créent les, qui aillent chercher, c'est le Mandin Kanaki, là, que Jean-Marie parlait, là, de Mitibao. C'est ça qu'il faut faire. Eux, ils font la promotion du Vanuatu. Les gens, quand ils se déplacent du monde entier, ils viennent pas pour voir des tours, pour voir, ils veulent voir l'authenticité d'un pays, ce que c'est qui le peuple qui est là, comment il vit, comment il s'organise. Et on a un souci ici, c'est que on enferme tout vers Nouméa et le Grand Nouméa. On croit que la Kanaki, c'est que cette zone-là. Et du coup, on perd le fil de la notion de développement, mais que ce soit le tourisme ou tous les autres sujets, l'histoire de la mine. On peut avoir le 35e de réserve mondiale de nickel, mais si on n'a pas le concept là pour développer cette partie-là, pour créer les conditions pour que les gens y vivent bien, de rente de la mine ou de la métallurgie, mais... C'est tout ça, c'est tous les aspects-là qu'il faut retravailler parce qu'on est toujours calqué sur des raisonnements franco-français, là. Mm-hmm. Et ça ne marchera jamais. Il faut redéfinir, c'est pour ça que je dis, il faut décoloniser un peu nos gens de leur tête. Le Vanuatu, il a créé un développement. Les gens, ils ont, en 81, quand le Vanuatu, il allait accéder à l'indépendance, on a dit qu'ils allaient manger la terre. Ben, ils sont toujours aujourd'hui, ils sont encore mieux que nous aujourd'hui, alors que ben, on devait peut-être arrêter un peu de regarder parce qu'on croit qu'on roule avec des belles bagnoles et puis tout ce qu'il y a ici dans ce pays. Il faut changer la manière de voir les choses. Et c'est la plus belle ambition qui va nous être donnée pour pouvoir réussir parce qu'on se rend bien compte qu'on est en retard sur beaucoup de choses dans la manière de concevoir c'est quoi être solidairement et pour l'émancipation d'un pays, quoi.
0: Alors, Christian Théin, vous parlez justement au niveau du tourisme, mais il y a aussi, je veux dire, on voit aujourd'hui, il y a des médecins chez nos frères du Vanuatu, même pareil pour les Papous, pareil pour les Fidjiens. Aujourd'hui, nous, on en compte seulement que sur les doigts, peut-être une dizaine de médecins. On peut demain avoir plus de médecins, de spécialistes en étant indépendants.
1: Oui, parce que on voit le bilan de 400 cadres et de cadres à venir, on est arrivé à nos limites. De 400 cadres qui étaient spécialement dédiés au peuple, au Kanak, on a dévié après pour aller sur 400 cadres à venir où on a ouvert et on a sorti l'essence même de ce que ça devait représenter, les mesures 400 cadres. Et on voit la formation dans la Mélanésie. Il faut qu'on initie plus de démarches pour aller dans les universités de Fidji, de Vanuatu, de Salomon, de Papouasie. On a tout à gagner pour aller chercher les connaissances et puis tout ça qui sont proches de chez nous puis qui vivent notre culture parce qu'on la partage dans la vie de tous les jours. Et c'est en ce sens-là, il y a que ils ont, oui, le Vanuatu comme les autres pays, ils ont énormément de cadres parce qu'ils se sont donné les possibilités et les moyens de leur politique, de créer les conditions pour que des hommes et des femmes soient en mesure d'assumer leur souveraineté partout là où ils sont. Et c'est en ce sens-là qu'on dit, oui, ben, il faut sortir du cadre franco-français et puis aller vers nos frères de la Mélanésie pour aller démarcher, pour aller chercher aussi. Ben, on a toujours besoin de l'autre et la connaissance de l'autre, elle est encore mieux quand on arrive à s'en servir, quoi.
0: Enfin, toujours par rapport au Vanuatu et même également à nos frères des îles Salomon, il y a cette place qu'occupent les pays frères. On parle beaucoup de la Chine, on parle beaucoup des États-Unis. On dit, pour diaboliser certains pays de frères, qu'ils sont, il y a la Chine qui est derrière tout ça. Donc, vous vous dites quoi par rapport à ça? Parce qu'on entend beaucoup sur les réseaux, on voit beaucoup sur les réseaux sociaux, on entend beaucoup dans les médias.
1: Mais c'est ce qu'on dit, je le disais en préambule, c'est qu'on a un souci, il faut se décoloniser dans nos têtes parce que tout le marché que l'on reçoit ici, là, il y a beaucoup de produits asiatiques qui viennent de la Chine et d'autres qu'on consomme. Et c'est aberrant, voire, c'est d'imaginer, d'essayer de comprendre ça. C'est un système très colonial qu'on nous impose. Il faut se décoloniser dans nos têtes pour dire que, y compris la Chine, comme tous les pays du monde, ben on doit être en capacité. L'indépendance, c'est créer ces interdépendances, que ce soit économique, que ce soit social, que ce soit culturel, pour aller chercher le savoir chez l'autre parce qu'elle nous oblige. Le savoir de la France, on l'a connu pendant 70 ans. Il n'y a pas que ça dans le monde. Là, aujourd'hui, on voit le conflit entre les États-Unis et l'Iran. La première puissance mondiale, il est en train de buter sur un rocher là-bas, du côté de l'Iran. Et ça démontre que des gens ont aussi des connaissances, qu'on ne peut pas continuer à forcer d'autres peuples à les aspirer vers leurs connaissances. Non, faut que nous, on a envie que c'est nous-mêmes qui décidons de comment construire nos relations avec tout le Pacifique, mais tout le pays asiatique, parce qu'il y a des potentialités de moyens et de richesses sur lesquelles on peut développer notre pays. Mais on ne peut pas continuer à regarder à travers une ligne directive où on nous dit qu'il n'y a que là-bas qui. La France, moi, je suis sorti de prison, j'ai fait le tour des 30 villes de France. Mais les Français, ils sont aussi en difficulté. Mais à un moment donné, la ressource, elle se tarit là-bas, du côté de la France. Et nous, il va falloir qu'on regarde autrement pour se projeter, pour mieux se développer. Parce que on a une jeunesse qui monte et qui. Il y a tout. OK, on a des difficultés là, mais il faut qu'on ouvre d'autres voies pour la jeunesse de ce pays, de manière à ce qu'elle s'émancipe, qu'elle se sente bien dans son pays. C'est dans la mesure où tout citoyen, quand il est bien debout dans son pays, ben il peut envisager plein de potentialités pour continuer à se développer. Mais ce n'est pas en restant statique dans un système là en plus, ne t'amène pas grand-chose. Que c'est pour ça, c'est en ce sens que j'ai dit, donnons-nous les possibilités d'aller plus loin. Et puis la démarche, tout ce qu'on fait, c'est priorité à Kanaky, toujours.
0: Enfin, une dernière, pas une question, mais peut-être un message à passer. On sait ici, en Kanaky, il y a une grosse communauté Nivan, Nivanotu. Aujourd'hui, jeudi, nous sommes le jour de la fête, le 46e anniversaire de l'indépendance du Vanuatu. Peut-être un message à cette communauté qui vit avec nous ici, en Kanaky.
1: Je voulais leur dire, mais surtout, bonne fête à eux. C'est des moments, c'est un privilège de marquer, parce que c'est des étapes dans l'histoire d'un pays, d'un peuple. Et forcément, quand on voit toute la richesse qu'ils ont et qu'ils produisent, même au niveau d'agriculture et autres, à tous ceux qui sont ici, mais on les encourage aussi à s'unir autour du peuple kanak et puis à partager ensemble leur joie de vivre, parce que c'est comme ça. On n'est que de passage sur cette terre, et il faut toujours profiter de ces belles choses-là qui nous est données, de marquer ces étapes dans leur vie, et qu'il faut nous s'en servir pour nous, à notre jeunesse. Je voulais leur dire aussi, à la jeunesse kanak, il faut se relever, faut pas douter dans le combat que l'on fait. Il y aura toujours la traversée difficile dans laquelle on est. Mais quand on croit à notre pays, on a un beau drapeau qu'on a décidé de partager avec tous les Calédoniens. Et un pays où chacun, de différentes manières, a hérité du foncier ici. Mais se rappeler une chose, c'est que le Vanuatu, comme Kanaky, comme les autres pays de la Mélanésie, mais nous, on aspire simplement à unifier nos peuples, parce que c'est un grand peuple qui attache tout l'arc de la Mélanésie. Et je pense que le temps, il est venu pour nous de fermer la parenthèse aussi coloniale de Kanaky aussi.
0: Christian Théin, président du FLNKS, merci beaucoup.
1: Merci aussi à Radio Jido, puis à tous nos auditeurs et auditrices de Radio Jido.
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Et vous écoutez Radio Djido, il est 13h passé de quelques secondes. Dans quelques instants, vous allez pouvoir suivre une émission qui vous est proposée par l'équipe de la pause décoloniale. Moi, je vous souhaite un excellent après-midi et je vous dis à bientôt sur les ondes.

0: Bonjour et bienvenue dans la pause décoloniale, votre émission podcast des femmes de Kanaky Nouvelle-Calédonie qui donnent leur point de vue, leur avis sur la décolonisation du pays. En ce jeudi 30 juillet 2026, nous partageons la joie avec nos frères et sœurs du Vanuatu qui actuellement fêtent leur 46e année d'indépendance. Tupuni Lukim Yufala, un très joyeux anniversaire et bonne fête d'indépendance à tout le peuple Nipanuatu, au pays comme ici en Kanaky. C'est un moment fort de célébration, de mémoire et de fierté pour toute la Mélanésie. Pour marquer cette date historique, l'émission d'aujourd'hui s'articule autour de deux figures d'exception, des femmes qui incarnent l'histoire, le présent et le futur de cette indépendance du Vanuatu. Nos félicitations dans un premier temps au docteur Anna Naupa pour sa nomination historique à la tête du groupe Fer de Lance Mélanésien. Ensuite, dans un second temps, nous vous proposons la rediffusion spéciale de notre hommage à Motari Lavoa Hilda Lini, grande figure de la lutte antinucléaire et des droits des peuples autochtones qui nous a quittés l'année dernière. On commence cette émission avec une fierté régionale, je vous le disais en introduction. L'accession de la docteure Anna Naupa au poste de directrice générale du groupe Fer de Lance Mélanésien. C'est une nomination historique. Pour la première fois, une femme nivanoitée prend la tête de notre organisation régionale. Originaire de l'île d'Eromango, Dr Anna Naupa est une chercheuse et une intellectuelle d'exception, diplômée de l'Université nationale australienne et de Harvard, mais au-delà de ses diplômes, elle a consacré ses travaux de recherche et son engagement sur le terrain à ce qui fait le cœur de notre vie, la gouvernance foncière, la coutume, custom, et la place de la femme mélanésienne dans son environnement. Dans ses études sur les terres au Vanuatu, Anna Naupa a démontré comment l'administration coloniale a parfois déformé la coutume en réduisant la parole décisionnelle aux seuls hommes. Elle s'est battue pour rappeler que dans la pensée de chez nous, la femme a toujours été la gardienne de la terre, des jardins, du tarot, de l'igname et de l'équilibre du clan. Toutes nos félicitations à elle, son parcours prouve que la femme mélanésienne a toute sa légitimité pour porter la voix et la diplomatie de nos peuples au plus haut niveau. Célébrer les 46 ans d'indépendance du Vanuatu et le leadership des femmes d'Océanie, c'est aussi honorer la mémoire de celles qui ont tracé le chemin. En cette journée symbolique, je vous propose de réécouter l'épisode spécial de la pause décoloniale diffusé sur nos ondes le jeudi 5 juin 2025, dédié à la mémoire de Motari Lavoa Hilda Lini, qui nous a quittés l'an dernier. Hilda Lini a été une combattante passionnée pendant plus de 5 décennies. Première femme journaliste du Vanuatu, militante de la première heure pour l'indépendance, pionnière du mouvement Nuclear Free and Independent Pacific et première femme ministre au Vanuatu. Son héritage pour la décolonisation, la justice environnementale et la place de la femme dans le Pacifique reste une boussole pour nous toutes et tous. On écoute tout de suite la rediffusion de cet hommage. Bonne écoute, bonne pause décoloniale.
1: Née en 1954, Motari Lavoa Hilda Lini a commencé son engagement politique à 17 ans en entrant dans l'association culturelle néo-hébridaise qui deviendra par la suite le parti indépendantiste Vanuaku Pati. Elle est la petite sœur du père Walter Lini qui est considéré comme le père fondateur du Vanuatu indépendant. Étant jeune, elle aidait son grand frère qui était éditeur du journal Viewpoints, c'est le journal du parti indépendantiste Vanuaku Pati, et elle allait dans les marches pour l'indépendance. Elle a ensuite obtenu une licence en journalisme de l'Université de Papouasie-Nouvelle-Guinée grâce à l'aide financière de la branche australienne du Conseil des Églises. Elle était la chef de la nation Touraga de l'île de Pentecôte, une île qui est aussi appelée Raga. Être chef est un statut coutumier élevé qui est rare pour une femme et ce statut la mettait au même niveau coutumier qu'un homme grand chef, lui donnant les mêmes droits et le même respect dans la coutume qui est appelée custom au Vanuatu. Avant l'indépendance et à partir de 1977, Hilda Lini a organisé le comité exécutif des femmes dans le mouvement de libération du Vanuatu jusqu'à l'indépendance du pays en 1980. En même temps, elle donnait la main pour le programme de l'implication de la jeunesse. Elle a d'ailleurs reçu une médaille de l'indépendance pour contribution importante à l'indépendance du Vanuatu. Formée en journalisme, elle devient aussi l'éditrice du journal du parti indépendantiste, prenant la place de son frère avant elle, et en 1980, ne trouvant pas de travail en rentrant de ses études, elle fonde le journal Nassiko. Nassiko veut dire Martin Pêcheur, qui est un oiseau sacré au Vanuatu. Malheureusement, le journal ne durera pas longtemps pour cause de manque de financement. En effet, la majorité des financements venaient de publicités françaises, et avec la montée du débat sur l'indépendance, les entreprises françaises ont arrêté de publier des publicités dans le journal. Hilda Ligny était cependant de l'avis qu'il n'y avait pas assez de médias dans lesquels les gens pouvaient s'exprimer. Pour elle, les médias affiliés au gouvernement ne transmettent que les points de vue du gouvernement et il était plus sain d'avoir plusieurs points de vue. Malgré son engagement politique depuis l'adolescence, elle a fait face à de la discrimination de la part des hommes politiques Nivanuatu qui l'empêchent d'être candidate aux élections en 1979. Elle était notamment critiquée sur le fait qu'elle était la sœur du père Walter Ligny, et c'est pourquoi cette année-là, ne voulant pas continuer à se battre contre les hommes de son parti, elle s'est retirée et a décidé d'organiser les femmes pour les prochaines élections. Ce sexisme ne l'a pas empêchée de continuer à critiquer ce qu'elle estimait n'être pas juste, que ce soit au niveau du gouvernement ou au niveau du parti, notamment sur les politiques liées à l'environnement, au développement et aux femmes. En 1980, elle est membre fondatrice du Conseil national des femmes. En 1982, elle a établi le Bureau des femmes de la Commission du Pacifique Sud, donc la CPS, à Nouméa. Elle était la première femme Nivanuatu à faire partie d'une organisation internationale, ce qui lui a valu d'être critiquée au Vanuatu. Mais elle était déjà bien engagée dans la lutte des femmes car elle était vice-présidente du Conseil national des femmes du Vanuatu et impliquée dans le mouvement du Conseil des églises du Pacifique, les mouvements de jeunesse mondiaux, et au sein du mouvement pour un Pacifique indépendant et sans nucléaire. À travers ces mouvements, elle s'était construit un réseau de femmes militantes partout dans le Pacifique. En arrivant à Nouméa, elle s'est rendue compte que les Français n'étaient pas contents du fait qu'elle ait été embauchée, de par son investissement dans la lutte pour l'indépendance du Vanuatu, son soutien au peuple Kanak et ses positions contre les essais nucléaires. Elle ne restera finalement que 4 ans à Nouméa avant de rentrer à Port Vila, car il n'y avait pas les fonds suffisants pour les programmes prévus, mais aussi parce que son intervention au Forum des Nations Unies à Nairobi, au Kenya, marquera un tournant dans sa vie. Là-bas, Hilda Ligny condamne les essais nucléaires et affirme que tous les gouvernements, toutes les églises, syndicats et toutes les femmes du Pacifique sont contre les essais nucléaires. Après cette intervention, elle a été bannie d'entrer dans les territoires français du Pacifique dans les années 1990 à cause de son militantisme contre les essais nucléaires et le colonialisme. Pour elle, on ne peut pas séparer les problèmes environnementaux du contexte politique colonial. En tant que militante indépendantiste Nivanuatu, elle a soutenu les mouvements de libération de Kanaky, de Papouasie-Occidentale et de Timor de l'Est. En 2016, Hilda Ligny expliquait que le mouvement de libération du Vanuatu s'est battu pour 3 choses.
2: La restitution des terres coutumières, la souveraineté, la fin de l'esclavage, qu'il s'agisse du blackbirding ou des mauvaises conditions de travail dans le pays. Nous avons retrouvé nos terres et notre liberté, mais 36 ans se sont écoulés et les conditions de travail ne se sont toujours pas améliorées. Même lorsque les gens partent à l'étranger pour des travaux saisonniers, ils ne sont toujours pas payés équitablement.
1: Le blackbirding fait référence au système de recrutement de travailleurs forcés dans les îles du Pacifique, en majorité de Mélanésie, dont de Kanaky et du Vanuatu, pour aller travailler notamment dans les plantations dans le Queensland en Australie au 19e siècle. Il y avait aussi des travailleurs Nivanuatu blackbirdés qui travaillaient dans des plantations coloniales en Nouvelle-Calédonie. C'est une pratique qui est souvent apparentée à l'esclavagisme. Hilda Ligny parle d'esclavagisme dans le contexte historique du blackbirding, mais aussi dans le contexte de mauvaises conditions de travail au Vanuatu contemporain et dans le contexte de travailleurs Nivanuatu qui travaillent de manière saisonnière à l'étranger, comme en Australie, où les travailleurs rencontrent des conditions de travail abusives et sont très mal payés. Après l'indépendance, elle a été la première femme à être élue au Parlement Nivanuatu en 1987 en tant que membre du parti indépendantiste Vanuaku Pati. Elle soutenait notamment l'intégration du socialisme mélanésien et des systèmes autochtones dans les économies modernes. En 2016, elle expliquait
2: « La richesse moderne n'est pas accessible à toute la population et c'est la raison pour laquelle les gens volent. Des gens vivent paisiblement selon des modes de vie traditionnels depuis des millénaires et maintenant nous leur demandons d'entrer dans le système monétaire. Et pourtant, il n'y a pas de place pour eux. Pourquoi le feraient-ils d'ailleurs? Ils possèdent leurs propres terres et cultivent leur propre nourriture. Je travaille avec l'Institut mondial mélanésien et nous promouvons un système qui reflète notre culture mélanésienne. Malheureusement, le gouvernement ne s'intéresse pas à ce système. Peut-être est-il trop à l'aise avec ce système occidental, et que c'est pour ça qu'il refuse de mélanger le système autochtone et la modernité. Mais c'est possible!
1: Elle est ensuite devenue la première femme ministre en 1991 en étant nommée au ministère de la Santé et de la Provision des Eaux en milieu rural. En tant que ministre de la Santé, elle a joué un rôle important pour persuader l'Organisation mondiale de la Santé d'amener la question de la légalité des armes nucléaires devant la Cour internationale de justice à La Haye, aux Pays-Bas. En 1993, elle occupe la place de ministre des Affaires étrangères et du Tourisme et pendant 2 mois en 1996, elle est ministre de la Justice, de la Culture et des Affaires des Femmes. Son militantisme antinucléaire lui vaudra même de perdre ses responsabilités de ministre en 1993, notamment sous un premier ministre Ni Vanuatu qui était pro-français, alors que la France menait toujours des essais nucléaires dans le Pacifique. C'est à ce moment-là que les leaders autochtones de Turaga et du Vanuatu se sont adressés à elle pour qu'elle les aide à préserver les valeurs autochtones liées à la propriété, à la paix et la sécurité qu'ils voyaient être en danger. Ils se sentaient exclus des décisions prises au niveau politique national et dans l'incapacité d'avoir de l'influence sur ce qui affectait leur peuple. Étant une chef elle-même, Hilda Ligny comprenait et en 1996, elle se retire du Parti national et fonde le Tuvanuatu Community, un réseau de leaders autochtones à travers les communautés du Vanuatu, dont le but est de préserver le système autochtone de coexistence dans le pays, le système de propriété collective, de responsabilité partagée et de responsabilité communautaire. Dans un interview en 2016, elle expliquait
2: « Je crois que le Vanuatu appartient à chacun d'entre nous. Nous l'avons tous construit. Pas seulement les autochtones ni Vanuatu, mais aussi les investisseurs et les familles d'expatriés qui vivent ici depuis des générations. » Mais il est question de respect mutuel. La gouvernance autochtone est axée sur la communauté et la paix, tandis que la gouvernance étrangère est axée sur l'individualisme et la compétition. Dans le futur, j'aimerais voir le système autochtone s'intégrer au système moderne. Il y a de la place pour chacun, mais nous devons gérer les choses de manière à ce que chacun soit digne, et non pas seulement pour que certains en bénéficient et d'autres non.
1: Pour Hilda Ligny, le fait que le Vanuatu acceptait et utilisait des stratégies de développement occidental était en contradiction avec les valeurs autochtones. C'est pour cela qu'elle s'opposait à ce que le Vanuatu accepte les programmes d'ajustement structurel proposés par la Banque mondiale et par le Fonds monétaire international. Je vous laisse maintenant écouter Hilda Ligny qui parle de l'importance des systèmes économiques autochtones et de la transmission des savoirs qui y sont associés.
3: Everywhere in the Pacific, including Vanuatu, we have the traditional economic system that sustains our life. And that's the most important thing. Until you eat everything, all the products from your garden and from the land, and nothing is left to eat, then you can go and look at

0: pour que la génération d'après puisse vivre de l'économie autochtone, mais aussi les technologies autochtones qui sont utilisées pour maintenir ce système. Nous avons besoin de ces connaissances pour pouvoir continuer. Ce savoir est très important, parce que quand on regarde nos jeunes aujourd'hui, nous allons tous à l'école, et à moins que l'école nous enseigne ces savoirs, les jeunes ne les apprennent pas. On ne peut trouver ces savoirs qu'avec les vieux, hommes et femmes, qui vivent dans les villages. Ce sont ces personnes-là qui ont les connaissances à partager avec nous. Donc c'est comme ça que les personnes autochtones pensent, parce que nous considérons que l'océan et la terre font partie de notre vie dans son intégralité. On s'intègre dedans et sans eux, nous souffrons.
1: We see the ocean and the land and everything as our part of our integral life. We integrate with it. Without it, we will suffer because we are not part of it and they are not part of us.
2: Lini était aussi connue pour son militantisme pour la libération des femmes. Dans les années 2000, elle a notamment organisé des ateliers pour encourager les femmes à se présenter aux élections. En 2018, elle a annoncé la création du premier parti constitué entièrement de femmes, le Parti démocratique Léon Vanoua, dont elle était la présidente. Le parti avait pour objectif de présenter plusieurs femmes candidates aux élections générales de 2020. Andrina Thomas, la secrétaire générale du parti, expliquait que le parti avait été créé car les femmes ont observé que dans les partis politiques contrôlés par les hommes, les femmes sont utilisées comme de simples décorations et l'égalité des genres n'est pas une priorité. Après 39 ans d'indépendance, les femmes Nivanuatu ont été élues au Parlement et qu'il était important d'instaurer un système pour que les femmes soient au Parlement, et c'est pourquoi les mamans ont émis l'idée que les femmes devaient avoir leur propre parti politique dont elles auraient le contrôle. Malheureusement, le parti ne réussit pas à réunir assez de fonds, n'a pas le soutien financier de beaucoup de partis plus anciens et dominés par les hommes, et elles ne purent pas présenter de candidate aux élections en 2020. Les 52 membres du Parlement élus aux élections générales de 2020 étaient donc tous des hommes. Seulement 6% des candidats étaient des femmes. Lors des dernières élections générales ayant eu lieu en janvier 2025, sur 216 candidats aux élections, seulement 7 étaient des femmes qui se sont présentées. Et seule une d'entre elles a été élue, Marie-Louise Paulette Milne, qui représente le parti Green Confederation. Au début des années 2000, Hilda Lini est la directrice du Centre de ressources pour les affaires liées au Pacifique, qui s'appelle le Pacific Concerns Resource Center, à Suva, et c'est le secrétariat international du Mouvement pour un Pacifique indépendant et sans nucléaire. C'est d'ailleurs une organisation au sein de laquelle la militante indépendantiste kanak Suzanne Ounei avait travaillé 10 ans plus tôt. Le militant fidjien pour un Pacifique indépendant et sans nucléaire Stanley Simpson affirme que Hilda était une femme et une chef qui n'avait pas peur de challenger tout gouvernement, toute entité ou entreprise qui menaçait les droits et intérêts des peuples autochtones du Pacifique. C'était une femme leader qui n'avait pas peur d'aller à contre-courant, de questionner les normes et le statu quo, même si cela voulait dire qu'elle était parfois exclue. Dans les années 2020, Hilda Lini continuait tous ses combats. En 2020, elle était invitée à parler de l'extractivisme et de l'exploitation des fonds marins dans l'océan Pacifique, une question qui est d'actualité partout dans le Pacifique, y compris au pays, puisqu'en avril dernier, le Congrès de la Nouvelle-Calédonie a voté pour suspendre l'exploration et l'exploitation des fonds marins. La question de l'océan est aussi au centre du projet Vision Kanak de l'océan, mené par le Sénat coutumier et l'ONG Conservation Internationale. Je vous laisse écouter ce que Hilda Lini avait à dire en 2020 sur ces sujets.
1: What I want to say now is that in the way the we organized ourselves in the Pacific to fight against the nuclear testing, I believe that we could do the same with new technology that we have today.
0: Ce que j'aimerais dire, c'est que la manière dont on s'est organisé dans le Pacifique pour lutter contre les essais nucléaires pourrait inspirer notre pratique d'aujourd'hui avec les nouvelles technologies. On devrait pouvoir faire la même chose avec les nouvelles technologies qui existent afin de mobiliser nos gens pour s'opposer aux expérimentations dans nos océans. Je voudrais dire ici que nous devons nous réapproprier notre océan. Nous devons nous réapproprier notre place dans l'océan, nous, en tant que peuple autochtone, et nous avons besoin du soutien des peuples à travers le monde pour nous aider dans

0: cette lutte.
1: And we need the support of everyone elsewhere in the world to help us reclaim this. And we need to stop all these experiments that are going on because we have not been given the opportunity to give our consent as custodians of the ocean, custodians of the land, custodians of the sky. We haven't given our consent for them to do experiments in our area.
0: Nous devons mettre fin à toutes ces expérimentations parce qu'on ne nous a pas donné l'opportunité de donner notre consentement en tant que gardien de l'océan, gardien de la terre et gardien du ciel. Nous n'avons pas donné notre consentement pour qu'ils fassent des expérimentations dans notre région. En même temps, je pense qu'en tant que peuple autochtone, et je ne sais pas comment ça va s'organiser, mais nous pourrions signer la concession de l'océan entre nous pour que les peuples autochtones de chaque pays et région, Mélanésie, Micronésie, Polynésie, aient le droit de gardiennage et propriété de leur propre océan. Pour qu'on puisse protéger notre océan contre la surexploitation, la manipulation expérimentale et tout cela. Donc, je pense qu'il y a des moyens de déclarer notre propriété à nos endroits, à notre océan, à nos terres, pour pouvoir avoir le contrôle sur tout ce qui nous appartient. En même temps, je pense que notre passé nous a appris des choses. Même nos vieux, les anciennes générations, n'avaient pas les moyens juridiques pour lutter contre ces actions menées par des grandes entreprises pour le profit économique. Mais aujourd'hui, je pense que dans nos populations, nous avons des personnes qui sont formées au droit et qui seraient en mesure de nous aider dans cette lutte. Même au niveau de la Cour internationale de justice, il y a des moyens pour faire cela.
1: And even our elders, our past generation didn't have the legal means to be able to fight these actions that's taking place for economic purposes by different big companies. But today, I believe we have our legal people, our own, who will be able to help us to fight these things, even up to the Court of Justice, the International Court of Justice, there are means to do so.
2: La députée de Port-Vila, Marie-Louise Milne, la troisième femme à représenter la capitale Nivanuatu au Parlement, a affirmé que l'héritage de Lini vit dans toutes les femmes qui se lèvent pour servir leur pays et dans toutes les personnes Nivanuatu qui croient en la justice et à l'unité. Elle affirme qu'elle restera toujours un symbole de force pour le Vanuatu et pour toutes les femmes mélanésiennes. La nièce d'Hilda Lini, Mere Tahisovic, la Foundation Women Today, nous explique que, je cite, « Pour les femmes du Vanuatu et du Pacifique, Hilda Lini était plus qu'un modèle. Dans une région où l'héritage colonial et les systèmes patriarcaux ont longtemps étouffé les voix des femmes dans la vie publique et politique, Hilda s'est élevée non pas au mépris de sa culture, mais grâce à elle. Elle nous a montré qu'être ancrée dans la coutume et être engagée politiquement n'était pas contradictoire, mais des forces complémentaires et puissantes. Hilda a rappelé aux femmes du Pacifique qu'elles ne sont secondaires dans aucun combat. Elle a mis en valeur les systèmes de savoir matrilinéaires autochtones qui existent depuis des générations, où les femmes sont propriétaires foncières, artisanes de paix et gardiennes du savoir spirituel. Elle a exprimé ses vérités sur la scène nationale et internationale, ouvrant la voie à ce que les femmes du Pacifique soient perçues et entendues comme des leaders à part entière. Son exemple a confirmé l'expérience des femmes rurales, des jeunes militantes, des mères et des grands-mères qui souvent œuvrent de manière invisible pour maintenir la cohésion des communautés. En se présentant au Parlement en tant que femme, chef et leader spirituel, Hilda a contribué à démanteler le mythe selon lequel le leadership est l'apanage des hommes. Elle a passé le bâton à des femmes qui portent aujourd'hui cette flamme dans les foyers, les conseils de village, les forums mondiaux et l'avenir. Fin de citation. Dans leur communiqué écrit par Marie-Pierre Goyetch, le Parti travailliste affirme que, en Kanaky, notamment à l'USCKE et au Parti travailliste, nous sommes nombreux à avoir eu la chance de la côtoyer et de travailler avec elle. Nous gardons l'image d'une camarade attachante, d'une militante engagée et d'une femme ouverte et chaleureuse. À la pause décoloniale, nous espérons que ce court portrait d'Hilda Lini lui aura fait justice. Nous apportons nos pensées à sa famille, à la nation Touraga de l'île de Pentecôte, et au Vanuatu qui perd une femme et une militante passionnée. Nous espérons que son parcours et son héritage continuera de guider toutes les femmes et peuples du Pacifique.
0: Ce portrait a été réalisé avec des extraits d'interviews d'Hilda Lini, réalisés par David Roby en 1991 et Yasmine Björnum en 2016. Les extraits sonores sont issus d'un séminaire donné par Hilda Lini en 2020 dans la série de webinaires intitulée Drawing the Pacific Blue Line, co-organisé par le Pacific Conference of Churches, la Conférence des Églises du Pacifique, le Development Alternative with Women for a New Era, Alternative de Développement avec les Femmes pour une Nouvelle Ère, le DAWN, le Pacific Island Association of NGOs, l'Association d'ONG du Pacifique, le PIANGO, et le Pacific Network on Globalization, le réseau pacifique sur la mondialisation, le PANG. Vous pouvez retrouver l'enregistrement du séminaire et l'échange qui a suivi en anglais sur la page YouTube de PANG Media. Remerciements à l'ONG Nivanuatu, Sista, qui a fait un gros travail de partage d'informations sur les luttes des femmes Nivanuatu. Dans cette seconde partie de l'émission, vous entendrez Rosie Makalu lire le poème « Les femmes du village » de Grace Meramoliza. Grace Meramoliza était une poétesse, femme politique et militante pour la lutte des femmes Nivanuatu. Née en 1946, elle est décédée en 2002 à l'âge de 55 ans. Elle a été la première femme Nivanuatu à obtenir un diplôme universitaire qu'elle a eu à l'Université du Pacifique Sud à Fidji, en lettres. Enseignante et membre du Vanuatu Party dès sa création, elle occupera des postes à responsabilité après l'indépendance auprès du ministre des Affaires sociales, puis du premier ministre Walter Lini, le grand frère d'Hilda Lini, pendant plusieurs années. Elle quittera le Vanuatu Party en 1995 dans le but d'amener les femmes à contester les élections générales dans un mouvement de protestation. Grace Meramoliza et Dewe Gorodé se rencontrent en 1975 à Suva lors de la conférence régionale des femmes à Fidji pour préparer la première conférence mondiale des femmes qui allait se tenir au Mexique la même année. Elles faisaient toutes les deux partie de la même délégation des femmes du Pacifique. Dewe Gorodé traduira par la suite quelques-uns des poèmes de Grace Meramoliza en français qui ont été publiés en 1997 dans un petit livre intitulé « Pierre Noire ». Le poème « Les femmes du village » en est extrait. On écoute.
3: Les femmes du village. À Vanuatu, les femmes du village naissent et se nourrissent de la nature. De nature, les femmes du village sont simples, droites, elles-mêmes. Les femmes du village écoutent, pèsent, sous-pèsent, décident. Les femmes du village ne sont pas folles, elles savent ce qu'elles veulent. Les femmes du village sont honnêtes, fortes, respectueuses et se respectent. Les usages des femmes du village sont le modèle et l'étiquette du Vanuatu. La femme du village, c'est pas rien inomakas, sans prétention, sans illusion, sans hypocrisie. À Vanuatu, les femmes du village travaillent jour après jour, année après année. À Vanuatu, les femmes du village portent leur pays sur leurs épaules.
0: Vous venez d'entendre l'épisode de la pause décoloniale consacré à Motari Lavoa, Hilda Lini. Nous espérons que ce court portrait d'Hilda Lini lui aura fait justice. Nous apportons nos pensées à sa famille, à la nation Touraga de l'île de Pentecôte et au Vanuatu qui perd une femme et militante passionnée. Nous espérons que son parcours et son héritage continueront de guider toutes les femmes et peuples du Pacifique. Grand merci à Merita Risovic pour son témoignage dans cette émission. Merci à Radio Jido pour la diffusion. Merci à Anaïs Duong-Pédica et Rosie Makalu. Et évidemment, merci à vous, chers auditeurs, pour votre attention et votre écoute. Vous pourrez retrouver cet épisode en podcast sur notre chaîne YouTube, La Pause Décoloniale KNC, et vous pourrez retrouver toutes nos dernières infos sur notre page Facebook du même nom. Merci à toutes et à tous, et à bientôt pour une nouvelle Pause Décoloniale.

Eh bien, vous écoutez Radio Tido, il est exactement 13h30 sur la pendule magique de la RDK. Je vous rappelle que vous avez pu suivre donc l'émission Pause décoloniale qui était consacrée bien sûr à cette dame très connue du côté de la République de Vanuatu. Donc il s'agissait de du regretté Hilda Lini. Et puis, oui, comme on disait à travers cette émission, les femmes de Vanuatu, eh bien, Yuno Makas. Et puis, vous le savez, aujourd'hui, nous sommes donc le jeudi 30 juillet 2026. Et oui, c'est la date officielle de l'indépendance du Vanuatu.

voilà, mes chers amis, eh bien, c'est tout le pays, 80 îles et îlots qui se rassemblent donc tout au long de cet archipel pour marquer, je vous rappelle, cette date officielle, le 30 juillet. Donc, le pays a eu son indépendance le 30 juillet 1980. Et puis, oui, une pensée très, très forte donc à toute la population du pays qui se rassemble donc aujourd'hui, que ce soit au nord, au centre ou du côté du sud de l'archipel, eh bien, tout le monde donc se rassemble pour marquer cette date historique, la date à laquelle tous nos vieux du Vanuatu, notamment le vieux Père Lini et puis Donald Kalpokas, et puis et également au niveau de l'église aussi, et tous les grands pasteurs, et puis et notamment au niveau coutumier, en pensant à Willy Beaumatour, eh bien toutes ces grandes personnes qui ont eu des efforts dans le passé pour faire en sorte que ce pays de la Mélanésie ait son indépendance le 30 juillet 1980, et puis cette chanson pour rendre hommage à eux.

Eh bien voilà, c'était, je vous rappelle, juste deux petites chansons consacrées donc au pays, la République de Vanuatu, donc qui fête aujourd'hui les 46 ans de l'anniversaire donc de son indépendance. Je vous le disais, mes chers amis, c'était le 30 juillet 1980 et la chanson qu'on venait d'écouter, bien sûr, c'était notamment pour rendre hommage à tous ces vieux qui ont eu le courage, et oui, que ce soit au niveau de l'église politique ou coutumier, donc qui ont le courage d'amener ce pays à l'indépendance le 30 juillet 1980. Bonne célébration du côté de la République de Vanuatu.

0: Alors voilà, c'est donc du côté c'est la loyauté, vous les avez reconnus bien sûr du côté de Nengoni avec notamment cette nouveauté du groupe Motot, un tout nouvel album qui est sorti il y a maintenant quelques semaines, suivi du côté de Yei avec une chanson signée du groupe Blue Haou et d'Ouvea. Nous sommes partis également du côté des îles, enfin du côté de Lifou avec le groupe Oriental. 15h55, on n'a pas oublié nos rendez-vous, 15h, nous partirons donc avec dans la région pacifique pour le journal, justement, journal consacré aux actualités dans la région pacifique. C'est à 15h. En attendant, eh bien, une page de publicité.
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0: Eh bien voilà, tu as la bonne vibe sur les ondes de Chido Radio avec l'ami John depuis 13h et nous sommes ensemble jusqu'aux alentours de 15h, laquelle vous aurez bien entendu le journal du Pacifique. Et puis pour ceux et toutes celles qui sont donc intéressées par la rubrique de ABC Radio Australia, je vous rappelle, c'est tous les dimanches à partir de 7h30, juste après le journal matinal.
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0: Eh bien, cette rubrique en anglais de ABC Radio Australia en partenariat avec Radio Chido, eh bien, c'est tous les dimanches. Rendez-vous donc après le journal de la matinée, donc aux alentours de 7h30 pour ceux et toutes celles qui sont intéressés donc, par ces rubriques donc, consacrées à la région pacifique. Et puis en même temps, eh bien, on vous annonce que plusieurs hautes personnalités sont présentes donc, du côté de la République pour marquer aujourd'hui les 46 ans de l'indépendance de la République de Vanuatu. Je vous rappelle la date officielle, c'est le 30 juillet 1980. Et puis, le Premier ministre de la Papouasie-Nouvelle-Guinée, M. James Marabé, est également présent, ainsi que le président du FLNKS. Puisque nous parlions donc de Marabé, Premier ministre de Papouasie-Nouvelle-Guinée, et bien je vous rappelle que ce pays mélanésien donc, a fêté l'année dernière les 50 ans de l'indépendance. Écoutons cette fois-ci un petit morceau de Papouasie-Nouvelle-Guinée.

bien, 14h38 minutes, bien, n'oubliez pas notre rendez-vous, c'est à 15h donc pour le journal du Pacifique. Nous quittons la Papouasie-Nouvelle-Guinée. Et puis à tous et toutes celles qui fêtent donc aujourd'hui, c'est leur 17 ans, bien, ça c'est pour vous.

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La Banque Asiatique d'Investissement pour les Infrastructures, BAII, approuve un financement de 80 millions de dollars américains pour renforcer la résilience économique et climatique des Fidji. La Banque Asiatique d'Investissement pour les Infrastructures, BAII, a approuvé un financement souverain de 80 millions de dollars américains pour soutenir les efforts des Fidji visant à renforcer leur résilience économique, améliorer leur préparation au changement climatique et aux catastrophes et à faire progresser les réformes qui favorisent le développement du secteur privé. Ce financement est fourni dans le cadre du mécanisme pour l'énergie, la sécurité alimentaire et la résilience économique de l'AIIB et est financé par la Banque mondiale. Les deux institutions fournissent conjointement 230 millions de dollars américains d'aide budgétaire à décaissement rapide pour contribuer à la mise en œuvre du programme de réforme du gouvernement. Ce programme associe un soutien financier opportun à des réformes politiques afin de renforcer la résilience économique, d'améliorer la préparation aux catastrophes et de créer un environnement plus favorable à la croissance du secteur privé. Ces efforts interviennent alors que les Fidji continuent de renforcer leur résilience face aux incertitudes économiques externes, notamment aux perturbations des chaînes d'approvisionnement mondiales, ainsi qu'aux chocs liés au climat qui peuvent affecter les finances publiques et les investissements dans les services essentiels. D'ici 2028, le programme devrait permettre d'élargir la population couverte par les plans de réduction des risques de catastrophes, d'améliorer la gestion des finances publiques en matière de préparation aux catastrophes, d'accroître l'accès des petites et moyennes entreprises aux services financiers réglementés, de rationaliser les exigences réglementaires pour les entreprises touristiques à faible risque, de développer les paiements numériques et d'améliorer les résultats en matière d'orientation nutritionnelle et d'activité physique chez les enfants. Le financement de l'AIIB apporte un soutien important au programme de réforme des Fidji tout en contribuant à renforcer les systèmes qui sous-tente la résilience économique à long terme, a déclaré Kim Silim, chef des investissements de l'AIIB pour le secteur public, région 1 et les institutions et fonds financiers et clients mondiaux. Nous restons déterminés à aider nos membres à renforcer leur résilience, à promouvoir le développement durable et à répondre efficacement aux défis mondiaux en constante évolution. Le ministre des Finances, du Commerce et du Développement des entreprises, Esrom Emmanuel, s'est félicité du partenariat croissant de l'AIIB avec les Fidji et a exprimé sa reconnaissance pour le soutien opportun de la banque. Nous remercions sincèrement la Banque Asiatique d'Investissement pour les Infrastructures pour sa confiance renouvelée envers les Fidji et pour ce financement important qui arrive à un moment crucial alors que nous poursuivons des réformes essentielles pour renforcer notre économie et accroître notre résilience face aux chocs futurs. Ce soutien vient compléter notre engagement en faveur d'une gestion budgétaire prudente, de la résilience climatique et de la création d'un environnement plus favorable aux entreprises et aux investissements avec nos partenaires au développement. Nous jetons les bases d'un avenir plus solide, plus inclusif et plus durable pour tous les Fidjiens, a-t-il déclaré. Ce programme s'inscrit dans le cadre du plan national de développement fidjien 2025-2029 et de la vision 2050 et renforce le partenariat de longue date de la BAII avec les Fidji. La BAII demeure déterminée à soutenir les priorités de développement du pays en investissant dans des infrastructures durables et en étendant son programme de financement axé sur les politiques climatiques.
Le ministre néo-zélandais des Affaires étrangères soutient un renforcement du leadership des femmes du Pacifique avant la réunion du forum. Le ministre néo-zélandais des Affaires étrangères, Winston Peters, a réaffirmé le soutien de son pays à une coopération parlementaire renforcée dans le Pacifique et à une représentation accrue des femmes, déclarant aux parlementaires du Pacifique que leur rôle n'avait jamais été aussi important face aux défis croissants auxquels la région est confrontée. Accueillant à Wellington des ministres, des parlementaires et des représentants de toute la région Pacifique, Peters a déclaré que cette réunion offre l'occasion de renforcer les relations et la coopération régionale. C'est un plaisir d'accueillir à Wellington des femmes parlementaires et d'autres représentants du Pacifique pour cette occasion de partager nos expériences, d'apprendre les uns des autres et de renforcer les relations qui sous-tendent notre coopération dans le Pacifique, a-t-il déclaré. Il a déclaré que la Nouvelle-Zélande était fière de soutenir la coopération parlementaire du Pacifique par le biais de son programme de développement outre-mer et a salué le soutien du président de l'Assemblée nationale néo-zélandaise à cette initiative. Peters a déclaré que la gouvernance démocratique, l'état de droit et la responsabilité restaient des valeurs partagées dans tout le Pacifique. La gouvernance démocratique, l'état de droit et la responsabilité envers nos citoyens sont des valeurs fondamentales qui nous unissent tous sur notre continent bleu Pacifique. Il a décrit le Pacifique comme étant au cœur de la politique étrangère de la Nouvelle-Zélande. Le Pacifique est au cœur de notre politique étrangère, c'est notre cœur avant et nous sommes liés par notre ADN, notre histoire et nos liens culturels. Peters a déclaré que la Nouvelle-Zélande avait visité tous les pays membres du Forum des îles du Pacifique au cours de la législature actuelle afin d'entendre les points de vue régionaux et de discuter des priorités communes. C'est pourquoi nous sommes fiers d'avoir, au cours de cette législature de 3 ans, voyagé dans tous les pays du Forum des îles du Pacifique pour des Talanoa, afin d'entendre vos points de vue et de discuter de nos aspirations et problèmes collectifs, a-t-il déclaré. Peters a déclaré que le Pacifique était confronté à toute une série de défis qui nécessitaient une forte coopération régionale. Il ne faut pas se tromper, la région dans laquelle nous vivons est confrontée à de nombreux défis, une concurrence stratégique accrue, la sécurité alimentaire et énergétique, le trafic de drogue, les catastrophes naturelles, des problèmes qui ne peuvent être résolus qu'avec une forte coopération régionale. De ce fait, le rôle que nous jouons tous en tant que représentants de notre peuple n'a jamais été aussi important ni aussi urgent, a-t-il déclaré. Peters a reconnu les difficultés rencontrées par les représentants élus, en particulier les femmes, notamment les préjudices en ligne, les problèmes de sécurité et le contrôle public. Il a déclaré que l'augmentation de la représentation des femmes au Parlement était une ambition que la Nouvelle-Zélande soutenait. Nos représentants doivent représenter les communautés dont ils sont issus et une représentation accrue des femmes est une ambition que nous soutenons. La présence ici de tant de femmes parlementaires venues de toute la région est significative, a-t-il déclaré. Peters a également salué la contribution des femmes au leadership politique. Permettez-moi de vous dire que, d'après notre expérience, les hommes sont très doués pour parler entre eux sans s'écouter en dehors du contexte social. Les femmes, en revanche, sont plus efficaces, par conséquent, plus vous serez nombreuses à être représentées dans vos parlements, mieux ça sera, à notre avis, a-t-il déclaré. Pour aller plus loin, Peters a noté que les dirigeants du Pacifique se réuniraient à Palau dans quelques semaines pour la réunion des dirigeants du Forum des îles du Pacifique. Le Forum demeure la principale institution politique de la région et est une expression importante du régionalisme pacifique. Peters a déclaré que la Nouvelle-Zélande présiderait le Forum des îles du Pacifique en 2027 et a appelé les représentants du Pacifique à contribuer à l'élaboration de l'ordre du jour. Nous avons besoin de votre avis sur les priorités de votre pays afin de pouvoir représenter fidèlement les points de vue de toute notre famille du Pacifique, a-t-il déclaré. Peters a souhaité bonne chance aux participants pour la réunion et a déclaré qu'elle renforcerait les
les relations et la coopération régionale dans le Pacifique. Taïwan suspend ses achats de GNL au canton auprès de la Papouasie-Nouvelle-Guinée suite à la fermeture de ses bureaux. La société d'État taïwanaise CPC Corp a temporairement suspendu ses achats sur le marché au canton de gaz naturel liquéfié GNL en provenance de Papouasie-Nouvelle-Guinée après que son ministre des Affaires étrangères a annoncé unilatéralement plus tôt ce mois-ci la fermeture du bureau de représentation de Taïwan à Port Moresby, a déclaré le ministre des Affaires étrangères Mo Hong-fa. Cette décision aurait pour conséquence que Taïwan n'achèterait pas environ 500 000 tonnes de GNL à la Papouasie-Nouvelle-Guinée, a déclaré Michael Lin, directeur général du département des affaires de l'Asie orientale et du Pacifique, lors d'une conférence de presse à Taipei. Le contrat long terme de Taïwan pour l'importation annuelle de 1,2 million de tonnes de GNL en provenance de Papouasie-Nouvelle-Guinée resterait en vigueur, la suspension se limitant pour le montant aux achats sur le marché au canton, a-t-il déclaré. Étant donné que Taïwan représente environ un tiers des exportations de GNL de la Papouasie-Nouvelle-Guinée, cette mesure devrait avoir des conséquences importantes pour l'économie de cet État insulaire du Pacifique, a-t-il déclaré. Le gouvernement décidera de reprendre ou non les importations ponctuelle de GNL ou d'adopter des mesures de rétorsion supplémentaires en fonction de la réponse officielle de la Papouasie-Nouvelle-Guinée à l'action de Taïwan, a-t-il ajouté. Le ministre des Affaires étrangères de Papouasie-Nouvelle-Guinée, Justin Katiekouf, a annoncé le 16 juillet que son gouvernement fermerait immédiatement le bureau de représentation de Taïwan à Port Moresby. La cessation immédiate des opérations et la fermeture officielle de la présence physique du bureau de représentation de Taïwan constitue une mesure administrative visant à souligner la politique d'une seule Chine de la Papouasie-Nouvelle-Guinée selon une déclaration publiée sur la page Facebook de Katiekouf. Cette initiative a été hautement appréciée par Pékin, déclaré le ministère chinois des Affaires étrangères. Le même jour, le ministère des Affaires étrangères a déposé une protestation officielle affirmant que la décision avait été prise unilatéralement et sans consultation préalable. Taïwan n'accepte pas cette décision et son bureau de représentation poursuivra ses activités normales, a déclaré le ministère des Affaires étrangères. Le 17 juillet, le ministre des Affaires étrangères Lin Xialong a déclaré que Taïwan réévaluait ses liens économiques avec la Papouasie-Nouvelle-Guinée, notamment l'achat annuel de grandes quantités de GNL qui constitue une source de revenus majeure pour le pays. Le ministère des Affaires étrangères proteste fermement contre la décision unilatérale de la Papouasie-Nouvelle-Guinée, a déclaré Michael Lin. Katcheko a court-circuité le processus décisionnel de la fonction publique et a publié une déclaration directement depuis son bureau, forçant Taïwan à fermer son bureau de représentation sans consultation préalable, une action qui a gravement nuit aux relations bilatérales, a-t-il déclaré. Au fil des ans, Taïwan a promu des projets de coopération en Papouasie-Nouvelle-Guinée, notamment dans les secteurs de la santé et des technologies agricoles et du développement des talents, et Taipei a toujours été disposé à discuter d'une coopération accrue dans les domaines du commerce et de l'énergie avec le gouvernement de Port Moresby, a déclaré Michael Lin. Taïwan continue de s'efforcer de communiquer avec le gouvernement de Papouasie-Nouvelle-Guinée afin de l'aider à comprendre qu'un renforcement de la coopération et des échanges bilatéraux servirait mieux les intérêts nationaux des deux parties, a-t-il déclaré. Taïwan a préparé des mesures de réponse pour faire face à toute éventualité, mais les détails précis ne peuvent être divulgués pour le moment et seront révélés au public en temps opportun, a-t-il ajouté. Taïwan figure parmi les 5 principales destinations des exportations de la Papouasie-Nouvelle-Guinée, notamment pour le GNL, a-t-il déclaré. Taïwan continuera d'examiner sa répartition globale de l'offre et de la demande énergétique afin de déterminer s'il convient d'ajuster davantage ses approvisionnements totaux en GNL auprès de la Papouasie-Nouvelle-Guinée, a-t-il déclaré. Les achats de GNL
sur le marché spot taïwanais auprès de la Papouasie-Nouvelle-Guinée ont totalisé environ 500 000 tonnes au cours du premier semestre de cette année, a-t-il déclaré, citant des données fournies par le ministère des Affaires économiques et la CPC-Ecor. Interrogé sur la possibilité que la suspension des achats de GNL sur le marché spot de Papouasie-Nouvelle-Guinée puisse entraîner une pénurie d'approvisionnement à Taïwan, Michael Lin a déclaré que CPC Cor avait procédé à des évaluations avant de prendre cette décision. CPC Cor a également un contrat long terme avec le fournisseur ExxonMobil pour 1,2 million de tonnes de GNL par an qui provient non seulement de la Papouasie-Nouvelle-Guinée, a-t-il ajouté. Concernant les programmes d'aide taïwanais en Papouasie-Nouvelle-Guinée, notamment les missions techniques agricoles, les orientations médicales et les programmes de bourse d'études, il a déclaré qu'il se poursuit pour le moment afin de démontrer la bonne volonté de Taïwan et les avantages d'une coopération transparente et mutuellement avantageuse. Toutefois, des examens continus seront menés en fonction de la réponse de la Papouasie-Nouvelle-Guinée, a-t-il ajouté. Face à la pression croissante de la Chine, la possibilité que Port Moresby adopte de nouvelles mesures préjudiciables ne peut être exclue, a déclaré Michael Lin. Le ministère des Affaires étrangères continuera de consulter les pays partageant les mêmes idées afin d'exprimer son soutien à Taïwan et de protéger la sécurité du personnel du bureau de représentation ainsi que les intérêts diplomatiques généraux de Taïwan, a-t-il ajouté. Le transfert de l'ambassade de Nauru à Jérusalem soulève des questions sur la diplomatie dans le Pacifique, a souligné un universitaire. La décision de Nauru d'ouvrir une ambassade à Jérusalem s'inscrit dans une tendance croissante dans le Pacifique qui met en lumière les défis auxquels sont confrontés les petits États insulaires lorsqu'ils évoluent dans le contexte de la politique mondiale, selon le professeur Stephen Ratuva de l'université de Canterbury. La décision de Nauru fait suite à un accord conclu en juin entre le vice-président et ministre des Affaires étrangères, du Commerce et de la Justice, Lionel Hagmea, et le ministre israélien des Affaires étrangères, Gideon Saar, lors d'une réunion au Fidji. Les discussions ont eu lieu après que Saar se soit rendu à Suva pour l'inauguration de l'ambassade d'Israël dans la capitale fidjienne. L'ambassade de Nauru à Jérusalem devrait ouvrir ses portes dans les prochains mois, faisant de ce pays le dernier en date du Pacifique à établir une présence diplomatique dans la ville contestée. Les Fidji et la Papouasie-Nouvelle-Guinée ont également ouvert des missions diplomatiques à Jérusalem, attirant l'attention internationale sur l'évolution des choix de politique étrangère.

et la sécurité. Ces décisions ont également suscité des critiques de la part de groupes de défense des droits des Palestiniens. Le réseau de solidarité avec la Palestine Aotearoa, PSNA, s'interrogeant sur le nombre croissant de missions diplomatiques du Pacifique à Jérusalem. S'exprimant dans l'émission Pacific Morning, Rinat Tamimi, porte-parole nationale de l'agence PSNA, a déclaré que l'emplacement des ambassade revêtait une importance politique car Jérusalem demeure une ville contestée. En installant des ambassades à Jérusalem, nous donnons en quelque sorte à Israël le droit de prendre le contrôle de cette ville, a-t-elle déclaré. Tamimi a déclaré que la PSNA craignait que les pays du Pacifique ne soient influencés par des incitations diplomatiques et économiques de la part de grandes puissances. On a vraiment l'impression que les dirigeants des peuples du Pacifique trahissent leurs principes. L'ouverture d'une ambassade à Jérusalem et non à Tel Aviv est un signe très fort. Le droit international, les Nations Unies, nous voulons leur vote. Nous ne voulons pas de leur vote contre nous, a déclaré Tamimi. Ratouva a déclaré que les pays du Pacifique ont le droit souverain de prendre leurs propres décisions, mais qu'ils doivent tenir compte des implications plus larges. Les pays ont le droit de décider, c'est donc un droit souverain, a-t-il déclaré. Mais bien sûr, il est important d'avoir une vision d'ensemble. Ratouva a déclaré que les relations diplomatiques dans le Pacifique ont souvent été façonnées par un mélange de facteurs historiques, religieux et politiques plutôt que par des avantages économiques directs. Les pays du Pacifique ne tirent aucun avantage économique d'Israël, mais le lien est davantage d'ordre religieux. Il a déclaré que certains pays du Pacifique soutenaient Israël depuis longtemps en raison de leurs convictions religieuses et de leurs liens historiques, mais il avertit que ces décisions pourrait susciter des critiques internationales. De nombreux États insulaires du Pacifique agissent à contre-courant de l'opinion internationale, a déclaré Ratouva à PMN. Et donc, la manière dont cela attire l'attention internationale négativement est un aspect dont nous devons nous méfier. Ratouva a déclaré que les nations du Pacifique devaient se montrer prudentes et éviter de devenir des instruments dans des luttes d'influence mondiale plus vaste. Il a comparé la situation de la précédente compétition diplomatique entre la Chine et Taïwan, où les pays du Pacifique avaient acquis de l'importance grâce à leur vote aux Nations Unies. C'est le même genre de jeu auquel jouaient la Chine et Taïwan parce qu'ils avaient besoin des votes aux Nations Unies, a-t-il déclaré. Et d'autres grands pays et Israël font la même chose. Ratouva a déclaré que le défi pour les nations du Pacifique était de maintenir leur indépendance tout en gérant les pressions des grandes puissances. Il a déclaré que les gouvernements du Pacifique devraient continuer à prendre leurs propres décisions, mais que ces décisions devraient être guidées par une compréhension claire des conséquences. C'est pourquoi il est important pour nous dans le Pacifique de développer ce sentiment de résilience afin d'être suffisamment indépendant plutôt que d'être utilisé par n'importe et quelle puissance à sa guise. Il affirme que ce problème reflète le défi plus large auquel est confronté le Pacifique, où les pays cherchent à protéger leur indépendance tout en gérant leurs relations avec des puissances mondiales de plus en plus influentes. Les dirigeants de Bougainville approuvent la position finale et recommandent la date de 2030 pour la déclaration d'indépendance. Le forum de consultation des dirigeants pour l'indépendance de Bougainville, BILCF, a approuvé la position finale de Bougainville et a recommandé le 1er septembre 2030 comme date proposée pour la déclaration d'indépendance de Bougainville. Le forum présidé par le président du gouvernement autonome de Bougainville,
Ismaël Hatorama et le vice-président Ezekiel Massata réunissent des dirigeants politiques, des vétérans, des représentants de la société civile, de la communauté et de la jeunesse pour réaffirmer la voie convenue de Bougainville vers l'indépendance. Le vice-président Massata a présenté la position finale de Bougainville qui a été officiellement présentée au gouvernement national à Kokopo le mois dernier. Cette position décrit un processus en trois étapes comprenant

la préparation à l'autonomie jusqu'au 1er septembre 2027, une période d'autonomie de 2027 à 2030 et l'indépendance en 2030 conformément à la définition de l'indépendance figurant sur le bulletin de vote du référendum de 2019. Le vice-président Massata a déclaré que Bougainville restait attaché à l'accord de paix de Bougainville malgré les récents développements au Parlement national. Depuis notre dernière réunion, beaucoup de choses ont évolué. Par exemple, le gouvernement national a introduit le seuil des trois quarts des voix dans l'ordre du jour. Nous savons qu'en réponse, la position finale de Bougainville a été présentée assortie de nos échéanciers, a-t-il déclaré. Malgré les accords, nous, du côté du gouvernement de Bougainville, avons pris la décision délibérée que malgré ce qui semble être une stratégie du gouvernement national pour faire échouer la ratification, Bougainville restera engagé dans des consultations concernant l'accord de paix de Bougainville. Le président Toroama a réaffirmé que le forum a pour vocation de guider les dirigeants politiques de Bougainville tout au long du processus de consultation sur les résultats du référendum. Nous menons des consultations uniquement sur les résultats du référendum qui portent sur l'indépendance et non sur d'autres sujets, a déclaré le président Toroama. Au cours du dernier mandat et du monde actuel, le gouvernement a pleinement représenté et protégé les aspirations du peuple à l'indépendance. Notre position sur l'indépendance de Bougainville est claire. Le président Toroama a également salué le travail du service public du gouvernement de Bougainville, dirigé par le secrétaire en chef pour aligner la législation, les politiques et la prestation de services gouvernementaux sur la position finale de Bougainville. Le forum a reçu un soutien important de la part des anciens combattants qui ont approuvé la position finale de Bougainville et ont appelé à une réconciliation nationale entre la Papouasie-Nouvelle-Guinée et Bougainville avant le 1er septembre 2027. La société civile et les représentants des femmes ont également approuvé cette position et ont appelé à un soutien gouvernemental continu afin de fournir des informations exactes à la sensibilisation de la communauté. Parmi ces principales résolutions, le forum a approuvé la position finale de Bougainville, date recommandée pour la déclaration d'indépendance de Bougainville le 1er septembre 2030. Bougainville a réaffirmé son engagement à respecter de bonne foi l'accord de paix de Bougainville, a demandé l'achèvement de la constitution d'indépendance de Bougainville conformément au calendrier convenu. Il est recommandé d'accélérer l'engagement international et les activités de lobbying de Bougainville, a demandé que le processus de réconciliation nationale commence avant la ratification par le Parlement national et se termine avant le 1er septembre 2027, y compris un processus élargi de réconciliation avec les îles Salomon, a appelé les membres de la circonscription, la société civile et les organisations confessionnelles à mener des actions de sensibilisation à l'indépendance, de consolidation de la paix et de réconciliation dans tout Bougainville. Le BILCF a en outre décidé que les dirigeants et les responsables techniques de Bougainville n'avaient pas le mandat de poursuivre les discussions dans le cas où le résultat de la ratification par le Parlement national n'approuverait pas le résultat du référendum sur l'indépendance de Bougainville, tout en réaffirmant leur engagement à réaliser l'indépendance politique de Bougainville par des moyens pacifiques. Le forum a également recommandé que le groupe de Bougainville soulève ses préoccupations lors de la prochaine réunion de l'organe conjoint de surveillance concernant le processus d'ordonnance de cession afin de consigner officiellement l'engagement des partis envers l'accord de paix de Bougainville. Le forum consultatif des dirigeants pour l'indépendance de Bougainville s'est réuni pour la dernière fois en mars 2025. Les recommandations adoptées réaffirment la position unie de Bougainville et définissent une orientation politique claire pour la prochaine phase. La CPS lance un système de données sur l'éducation au Samoa pour renforcer la planification et la prise de décision. La communauté du Pacifique CPS affirme que le lancement du système d'information de gestion de l'éducation des Samoa, CEMIS, constitue une étape majeure dans le renforcement de la planification, de la gestion et de la prise de décision en matière d'éducation au Samoa. Lors de son

0: Intervention au lancement, c'est Nitiki et Rocco Kakaou, chef d'équipe de CPS pour les technologies de l'information dans l'éducation, a déclaré que ce système s'inscrit dans le cadre des travaux du CPS sur les systèmes d'information de gestion de l'éducation SIGE à travers son programme d'évaluation et de qualité de l'éducation PEQE. Aujourd'hui, c'est marque bien plus que le lancement d'une plateforme numérique. Cela représente une étape importante dans le renforcement des fondements de la planification, de la gestion et de la prise de décision en matière d'éducation au Samoa et dans toute la région pacifique, a-t-il déclaré. Rocco Kakaou a remercié le gouvernement des Samoa, le ministère de l'Éducation, des Sports et de la Culture, les partenaires au développement et tous ceux qui ont contribué au projet. Il a déclaré que des données fiables et actualisées sont essentielles pour permettre au système éducatif de relever les défis, notamment en améliorant les résultats d'apprentissage, en remédiant à la pénurie d'enseignants, en renforçant la résilience face au changement climatique et en garantissant un accès équitable à l'éducation. Les données sont la boussole des systèmes éducatifs modernes. Elle nous indique où nous sommes, où nous devons aller et si nous sommes sur la bonne voie. Rocco Kakaou a déclaré que les consultations menées auprès des pays du Pacifique et de leurs partenaires, notamment le Partenariat mondial pour l'éducation, GPU, ont révélé que de nombreux pays rencontraient des difficultés pour collecter, gérer, analyser et communiquer les données relatives à l'éducation. Trop souvent, des informations précieuses rester fragmenté entre les écoles, les districts et les ministères. Par conséquent, les responsables de l'éducation étaient obligés de prendre des décisions importantes sans avoir accès à des informations complètes et à jour. Il a déclaré que cela avait conduit les pays du Pacifique à identifier le renforcement des systèmes d'information sur l'éducation comme une priorité régionale dans le cadre du cadre régional d'éducation du Pacifique. PACREF, grâce au soutien de la subvention du GPE pour le renforcement des capacités des systèmes, la CPS a développé le Pacific School Information Management System, PACSIM EMIS, une plateforme régionale. CEMIS est la version samoane de PACSIM EMIS, adaptée au système éducatif du pays et au contexte local. PACSIM EMIS n'est donc pas simplement une solution technique. C'est une initiative de renforcement des capacités. C'est un investissement dans des systèmes éducatifs plus solides et dans l'avenir des apprenants du Pacifique, a-t-il déclaré. Rocco Kakaou a déclaré que l'un des principaux atouts de la plateforme est qu'il s'agit d'une solution pacifique détenue à l'échelle régionale, conçue pour renforcer l'appropriation nationale et la collaboration régionale. Le système d'information de gestion de l'éducation EMIS des Samoa a été développé en collaboration avec le ministère des Samoa pour les Samoa. Il a déclaré que le système intègre des informations sur les élèves, les enseignants et les écoles afin de faciliter la planification et la prise de décision tout en renforçant le suivi et la communication des progrès réalisés en vue d'atteindre l'objectif de développement durable numéro 4 au niveau national. Le système d'information de gestion de l'éducation des Samoa EMIS s'inscrit dans un mouvement régional croissant qui vise à renforcer l'éducation grâce à de meilleures données et à des systèmes plus robustes, a déclaré Rocco Kakaou. Rocco Kakaou a déclaré que ce lancement reflétait l'engagement du ministère envers l'innovation, la responsabilité et l'amélioration continue, ainsi que le travail du personnel, du ministère, des chefs d'établissement, des enseignants, des équipes techniques et des partenaires au développement. Il a déclaré que ce lancement marquait le début de la prochaine phase du système. Le lancement du système EMIS des Samoa ne marque pas la fin d'un voyage, mais plutôt le début d'une nouvelle aventure. À l'instar d'une boussole fiable, la véritable valeur du système d'information de gestion de l'environnement des Samoa EMIS réside dans son utilisation. Son efficacité dépendra de la qualité des données collectées, des enseignements tirés gris de leur analyse et des décisions fondées sur des données probantes qu'il permettra de prendre, a déclaré Roca Cacaoua. Roca Cacaoua a déclaré que la CPS reste déterminée à travailler avec les Samoa et les autres pays insulaires du Pacifique pour renforcer les systèmes éducatifs et améliorer les résultats d'apprentissage dans toute la région.
1: À l'instant, la Michette Natanga avec le journal du Pacifique des éditions que nous allons retrouver sur la fréquence à partir de 18h pour la retransmission du journal du Pacifique. Nous, on retrouve tout de suite la lecture des grands titres du journal du soir.

mobilisation ce jeudi devant l'usine SLN de Donyambo. Une intersyndicale dénonce des manquements de la direction au sein de la société. Au cœur des revendications, la sécurité, le dialogue social, le non-respect des instances représentatives du personnel et le règlement de l'intérieur. Le Petit Show reporte à nouvelle reprise à nouveau. La reprise de ses rotations vers les îles Loyauté en raison d'aléas techniques et de retards d'acheminement de pièces indispensables au carénage du bateau. Puis enfin, le Festival des Roses revient ce dimanche 2 août à l'Hippodrome Henri Millard pour une grande journée solidaire au profit des Mamans Roses, association qui accompagne depuis 1995 les enfants hospitalisés du territoire. À l'instant, c'était les grands titres qui vous seront développés pour le journal du soir par Naeva Ouamaï.

DJ, bonjour Kanaki, bonjour mon beau pays et bonjour à tous sur le 97.4. Vous avez reconnu la petite voix, c'est Hélène qui vient de prendre la barre et qui vient de vous rejoindre sur le 97.4. En tout cas, j'espère que ça va vous de votre côté malgré ce temps un peu maussade. Aujourd'hui, pour ce quatrième jour de la semaine, ce jour des copains, ce jeudi 30 juillet 2026, nous fêtons les Juliettes et les Julia, en l'honneur de la Sainte Juliette. Aussi aux natifs de ce jour, on vous souhaite un bel anniversaire, longue vie et profitez bien de votre jour. Soyez gâtés, malgré le temps. Le prénom Juliette vient du nom d'une illustre famille romaine, les Julius, dont faisait partie par exemple Jules César. Waouh! Belle fête à vous les Juliettes, les Julia du pays. Une petite pensée à ma sœur si elle a l'écoute, mademoiselle.

Comme toujours, je vous annonce un peu la couleur pour cette fin de journée sur le 97.4. C'est parti, à 15h45, on retrouvera l'écho des émotions, l'écho de la nature avec la voix des jeunes. Et aujourd'hui, nous parlerons de la tristesse. À 16h, ce sera avec l'émission Khonfi ou Bahara, et notamment avec nos langues vernaculaires, nos langues du pays. Et la chronique en langue préparée par l'ALK. Nous serons aujourd'hui avec la feuille de cerisier, la feuille de tréma, une histoire en langue kharengoura, racontée par Agnès Tomouili. Excusez-moi, temps noiré plutôt. Pour la suite, à 16h20, on retrouve les bulletins météo, établis par Météo France. À 16h30, ce sera en information, notamment avec Naïve Wamaï. Et le journal du soir, à 17h05. On continuera avec le radioservice, la lecture des avis des décès et celle des communiqués. Voilà une partie de notre fin de journée sur le 97.

Allez-nous, avant de retrouver la voix des jeunes avec l'écho de la nature, des émotions, on écoute le messager. Sable noir, belle écoute.

0: Joppa et le titre Machilou. On retrouve dans quelques instants tout de suite la voix des jeunes avec l'écho des émotions. Et aujourd'hui, nous parlons de la tristesse.
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3: Bozo, moi c'est Falakika. Aujourd'hui, je vais te parler de la tristesse. C'est ce truc qui te serre le cœur, te donne envie de pleurer. La tristesse, c'est quelque chose de normal et ce n'est pas une faiblesse. C'est une émotion qui parle de ce qu'on aime. Si tu perds quelque chose ou quelqu'un, si tu te sens rejeté, si tu es déçu, ben ouais, ça fait mal. Ce que tu peux faire, c'est déjà d'accepter que tu es triste. Tu peux dire dans ta tête, je suis triste et j'ai le droit de l'être. Ensuite, comme pour la colère, respire profondément sans forcer, tu souffles doucement et tu recommences. Tu peux aussi écrire ce que tu ressens. Tu peux dessiner aussi, ça aide. Parler à quelqu'un en qui tu as confiance. Et si tu n'as pas envie de parler, c'est pas grave. Tu peux juste être là avec toi-même, en silence. Pense à quelque chose ou quelqu'un qui te fait du bien. Et rappelle-toi, la tristesse, ça passe. Comme la pluie. Et après la pluie, il y a souvent des fleurs qui poussent.
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1: C'est l'heure de retrouver tout doucement l'émission Ronfish Ouvahara avec la chronique en langue préparée par l'Académie des langues Kanak. Pour ce quatrième jour de la semaine en pays Rhin-Altu, autour du thème l'oralité, histoire, contes et légendes, nous sommes avec l'histoire de la feuille de cerisier, ainsi que la feuille de tréma, une histoire racontée en langue Kalangura par Madame Agnès Tonoiri. Belle écoute à tous.

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Bosumini Haikere. Il existe des chemins qui ne passent pas par la terre, mais par la parole. Des chemins anciens, faits de récits, portés par des voix qui continuent de traverser le temps. Des récits qui ne sont pas seulement des histoires, mais des formes de mémoire, de manières de transmettre le monde. Dans ces chroniques, nous avançons ainsi, d'histoire en histoire, sur un même fil. Celui de l'oralité et des savoirs transmis. Hier, nous étions du côté des femmes de Koum, là où la pierre ne se contente pas de durer, mais garde la trace de celles qui ont franchi l'interdit, là où le paysage devient mémoire. Et avant cela encore, nous avions traversé la vallée de Kawipa, avec l'histoire du chef et de son coq volé, suivi de la petite histoire de la fourmi. Des récits courts, mais déjà habités par cette logique de transmission, où chaque parole ouvre un autre chemin. Puis est venue l'eau de Huanquemengui, source chaude de Canala. Une eau qui soigne, qui relie, qui traverse les corps autant que les territoires. Une eau qui rappelle que le lien au monde se dit aussi dans les gestes, dans les usages, dans la mémoire vivante des lieux. Et dans cette continuité, les récits se répandent. Ils parlent des relations entre les humains, les éléments, les paysages. Ils disent aussi quelque chose d'essentiel, que la parole n'est pas seulement un récit du passé, mais une transmission active, toujours en mouvement. Aujourd'hui, nous poursuivons ce chemin d'écoute. Une nouvelle histoire s'ouvre devant nous, celle de la feuille de cerisier et de la feuille de tréma. À travers elle, le monde végétal prend la parole. La nature devient personnage. Et une autre manière de raconter le vivant continue de se transmettre. Alors, entrons dans ce récit, écoutons, la parole continue. Nous entrons maintenant dans le cœur du récit. L'histoire de la feuille de cerisier Nessa et la feuille de tréma Nemwande est une histoire racontée par Madame Tongwiri Agnès. Elle sera d'abord donnée en langue ralangourais avant d'être reprise en français. Écoutons.
Il était une fois Nesso, feuille de cerisier, et Namwande, feuille de tréma. Toutes les deux se mirent en route. Elles arrivèrent à un marécage rempli de poissons, de troca et d'autres produits de pêche. La feuille de cerisier dit à la feuille de tréma « Hé, avec quoi allons-nous pêcher notre repas ?» Feuille de tréma, Namwande répondit « Allons attraper une roussette au lance-pierre. Nous lui prendrons une aile et nous nous en servirons pour vider l'eau du marécage. » Elles attrapèrent donc une roussette au lance-pierre. Elles lui prirent une aile et s'en servirent pour vider l'eau du marécage. Quand l'eau fut retirée, elles ramassèrent les poissons, les trocas et tout ce qu'elles trouvèrent. Puis elles reprirent leur chemin. En route, elles rencontrèrent un groupe d'enfants et leur dirent « Faites cuire tout cela pour nous, nous mangerons à notre retour. » Les enfants se mirent à cuire les produits de pêche pendant que la feuille de cerisier et la feuille de tréma allaient faire un tour. Mais pendant leur absence, les enfants mangèrent une partie de la nourriture. Puis ils urinèrent sur le reste, ils déféquèrent dessus, ils crachèrent dedans et s'y mouchèrent. Lorsque Nesso et Namwande revinrent, elles demandèrent « Où est notre repas ?» Les enfants répondirent « Il est là !» Et ils leur tendirent. Alors elles mangèrent. Les enfants se mirent à rire. « Ah, on vous a bien eu! Vous venez de manger ce sur quoi nous avons uriné et déféqué. Nous avons même craché et nous sommes mouchés dedans. » À ces mots, Nesso et Namwande se mirent en colère. Elles frappèrent les enfants jusqu'à les tuer. Puis elles quittèrent cet endroit et reprirent leur route. En chemin, elles firent une autre rencontre. Mais cela est une autre histoire. Comme de nombreux récits de la tradition orale, l'histoire de la feuille de cerisier, Nesso, et la feuille de tréma, Namwande, nous entraîne dans un voyage fait de rencontres, de ruses et de péripéties. Au cours de leur chemin, les deux compagnes découvrent un marécage rempli de poissons et de troca. Après avoir récolté leur nourriture, elles la confient à un groupe d'enfants chargés de la faire cuire. Mais les enfants leur jouent un mauvais tour. Trompés et humiliés, Nesso et Namwande se mettent en colère avant de reprendre leur route. Ce qui rend ce récit particulièrement original, c'est le choix de ses personnages. Les héroïnes sont des feuilles issues du monde végétal. Elles parlent, voyagent, prennent des décisions et vivent des aventures comme des êtres humains. À travers elles, la nature devient porteuse de paroles et d'imaginaire. Mais ce conte possède aussi une autre particularité. Il appartient à une famille de récits racontés en boucle. Selon les versions, les rencontres se succèdent, les rôles peuvent s'inverser et les personnages se jouent les uns des autres avant que l'histoire ne revienne finalement à son point de départ. À travers la feuille de cerisier et la feuille de tréma, ce récit nous invite ainsi dans un univers où le monde végétal prend vie et où le voyage semble pouvoir se poursuivre sans fin, au rythme de la parole des conteurs. C'est peut-être là toute la richesse de ce conte, une histoire qui avance, revient sur elle-même et continue de vivre chaque fois qu'elle est racontée. Nous arrivons doucement à la fin de notre chronique. Avant de nous quitter, je vous propose une pause musicale. Voici une chanson composée par Sylvie Ourignacainda, intitulée « La danse du cagou ». Peu. Écrit pour les enfants de la colline et Saint-François,
niveau CM2 cycle 3 de Tuo. Une chanson rythmée par le Ae Ae, souvent associée aux danses traditionnelles de Borindi. Écoutons.

0: Pepe,
1: La chanson s'est posée dans le silence, et dans ce silence, la parole peut à nouveau continuer son chemin. Nous approchons doucement de la fin de cette traversée. Et ainsi se referme l'histoire de la feuille de cerisier, Nessa, et de la feuille de tréma, Nemoinde. Racontée par Madame Tanwiri Agnès en 1980. Mais dans les récits de tradition orale, rien ne se termine vraiment. Les chemins se croisent, les histoires reviennent et les paroles continuent de circuler, portées par ceux qui racontent et ceux qui écoutent. Ce récit nous a été transmis à travers une collecte réalisée par la linguiste Claire Moïse Fauré, que nous remercions pour le travail accompli pour la sauvegarde des langues kanak. Il est aujourd'hui conservé dans les archives en ligne de collecte linguistique du CNRS, notamment sur le site Pangloss. Un lieu où s'écoutent et se préservent les voix du monde, les langues, les récits et les mémoires qui continuent de vivre au-delà de l'écrit. Eucholouini, merci à tous et nous vous donnons rendez-vous demain vendredi à la même heure. Nous clôturerons cette semaine avec l'histoire de Oumor, en langue kanak. Et que cette parole continue son chemin, d'histoire en histoire, portée par les voix qui la racontent. 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

au clan Wari et Ari Ako, la famille Shekoenya Ningu, aux familles Shesuenan et Beronan à Jelima, aux familles Shenereondi, Jelima Joridi, Takamatsu et Brouquin à Kanala, Monsieur Moissadi, Poende, Madame Joridi Marguerite, Madame Houtin, Noyeu Hélène en France, Madame Koroman, Angéline, Ayate, Mesdames Nonaro, Nanine et Diaike, Leloa Kanala, Madame Apikawa, Ivana à l'île des Pins, Monsieur Noyeu, Aldo en Guyane, Monsieur Noyeu Gérald en France, Monsieur Wamitan Gilbert à Saint-Louis, au clan et allié chez la famille Noyeu, à la profonde tristesse d'annoncer le décès de Monsieur Noyeu. André Chediadi et Chiwai Bounou dit Dédé, décès survenu ce 29 juillet dans sa 60e année. Survenu ce 29 juillet dans sa 60e année, l'heure et la date des obsèques vous seront communiquées ultérieurement. À ses enfants, Watin Ismaël Maïwen, on nous prie d'annoncer le décès de Monsieur Stéphane Cattier, survenu dans sa 55e année à son domicile ce 27 juillet. Le travail coutumier se déroule chez Monsieur Cattier, André Attendu. Nous vous prions de nous excuser auprès des familles et amis qui n'ont pu être prévenus. Les veillées se font une. Aujourd'hui se déroule. Aujourd'hui à la morgue de Nouméa, ce jeudi 30 juillet, de 9h à 18h. Une deuxième veillée aura lieu demain, vendredi 31 juillet, à partir de 7h jusqu'à la levée du corps. La cérémonie religieuse se déroulera en la chapelle du centre de Nouméa ce vendredi à partir de 9h15, suivie de son inhumation au cimetière du 5e kilomètre. Cet avis est signé par Ismaël Cattier, son fils. Raymond Limousin et ses enfants Outia et Jean-Claude, Suzy, Erwin, Jean-Georges et leur famille ont la douleur de faire part aux familles Limousin, Kailik, Kari, Wema et Tebey, du décès de leur compagne, maman et sœur bien-aimée, Cynthia Kailik, décès survenu ce mercredi 28 juillet. Une veillée se tient à la morgue de Nouméa aujourd'hui et la veillée s'achève à 20h pour reprendre demain, vendredi 31 juillet à partir de 7h. L'inhumation aura lieu également demain, vendredi 31 juillet, au cimetière de Dimbéa Calvaire, à partir de 12h30. Selon les volontés de la défunte, il n'y aura pas de coutume. Ses enfants, petits-enfants et arrière-petits-enfants, famille, amis et alliés ont la douleur d'annoncer le décès de Madame Kadour, Ginette et Sétané Afchan. Décès survenu ce 30 juillet dans sa 85e année. Une veillée se tiendra demain au centre funéraire de Nouméa ce vendredi 31 juillet à partir de 13h jusqu'à 20h. Une deuxième veillée aura lieu ce samedi 1er août à partir de 8h jusqu'à la levée du corps. Un office religieux sera célébré en la chapelle du centre également ce samedi 1er août à partir de 12h15, suivi de l'inhumation au cimetière du 5e kilomètre. Une urne à dons sera à disposition en salle de veille. Aux familles proches, Ikara, Boiloa, Boiloa, Daoup, Noumoigne, Dédan, Gomen, Madame Ningaï, Marie-Yolande, Niavit, Nena, Poeta, Watiligon, aux familles

C'est le décès de monsieur. Icara André François Ludovic, qui nous a quittés précipitamment dans sa 17e année. Survenu ce 25 juillet à Dimbéa, la veillée, une première veillée, a lieu au centre funéraire de Nouméa. La veillée se déroule en ce moment, ce jeudi 30 juillet. Elle s'achève à 20h pour reprendre demain, vendredi 31 juillet, à partir de 7h jusqu'à 13h, suivie de la cérémonie en la chapelle de la morgue à 13h15 et de l'inhumation au cimetière de Dimbéa à partir de 14h30. La famille prie de bien vouloir l'excuser auprès des personnes qui n'auraient pas été citées et vous remercie de votre compréhension. Cet avis est signé par les parents. On nous prie d'annoncer le décès de monsieur Grand Michel, décès survenu ce 27 juillet dans sa 77e année. La veillée aura lieu demain au centre funéraire de Nouméa ce vendredi 31 à partir de 8h jusqu'à 13h. Un office religieux sera célébré. Ensuite, en l'église Saint-Jean-Baptiste de la Vallée des Colons. Demain, ce vendredi 31 à partir de 13h30, suivi de la crémation au centre funéraire de Nouméa à 15h. On nous prie d'annoncer le décès de monsieur Kou Afu Tapakia, décès survenu ce 25 juillet à Sydney à l'âge de ses 100 ans. Le recueillement se tiendra ce samedi 1er août à partir de 7h jusqu'à 9h. S'en suivra la cérémonie religieuse qui sera célébrée en la chapelle du centre du 5e kilomètre à partir de 9h, suivi de l'inhumation au cimetière adjacent à 10h. Son épouse Liliane, ses enfants Linda et Jocelyn, son petit-fils Emmerich, ses petits-enfants, ses arrière-petits-enfants, Victoria et Diego, les familles de Geoffroy, Barthélémy et Sévené, ses amis, anciens collègues de la SLN et alliés, ont la douleur d'annoncer le décès de monsieur Michel de Geoffroy. Décès survenu ce 29 juillet dans sa 88e année. La veillée aura lieu demain au centre funéraire de Nouméa, ce vendredi 31, de 14h à 19h. La crémation aura lieu ce samedi 1er août à partir de 9h au centre funéraire du 5e kilomètre. Selon la volonté du défunt, ni fleurs ni couronne. En mémoire de Monsieur Adrien Douka, rappelé à Dieu, à l'âge de ses 72 ans, une messe sera célébrée pour le repos de son âme ce dimanche 2 août à partir de 10h30 en l'église de l'Espérance, Porte de Fer. La famille remercie sincèrement toutes les personnes qui s'associeront à leur peine par leur présence et leur prière.

À l'instant, c'était la lecture des avis de décès. On continue avec la deuxième partie et la lecture des communiqués.

émanant de la Direction de l'espace public, service exploitation de l'espace public. Circulation et stationnement interdits au

Tour du Congrès de la Nouvelle-Calédonie Kanaky. À l'occasion de la séance solennelle relative aux élections des membres du gouvernement de la Nouvelle-Calédonie Kanaky ce vendredi 31 juillet, le stationnement est réglementé comme suit. Stationnement interdit à partir de 5 heures dans le boulevard Vauban, portion comprise entre les rues de l'Alma, André Balland et de la République. Du côté de la rue de la République, la portion comprise entre le boulevard Vauban et la rue du Pasteur Marcel Ariège. Circulation interdite de 8h à 11h dans le boulevard Vauban, portion comprise entre les rues de Condé et de la République. Le retour à la normale se fera sans préavis dès la fin de la séance.

poursuivons. Émanant de la commune de Puebo, Madame le maire de la commune informe l'ensemble de ses administrés que les services de l'aide médicale du minimum vieillesse et de la CAPAT seront exceptionnellement fermés. Ce vendredi 31 juillet, l'ensemble de ces services réouvriront ce lundi 3 août aux heures habituelles. Le maire s'excuse auprès de ses administrés de la gêne occasionnée et les remercie de leur compréhension. Ce communiqué est signé par la mairesse de la commune de Puebo, Madame Nadia Eau.

émanant de la DAS-PS, signée par la directrice adjointe Madame Milenka Oudari. La province Nord informe la population qu'aucune permanence de la DAS-PS ne pourra être assurée jusqu'au 31 juillet. Inclus. Seuls les rendez-vous déjà programmés par les assistants de services sociaux de secteur sont maintenus. La province Nord s'excuse auprès de la population des désagréments occasionnés par ce fonctionnement et invite cette dernière à se rapprocher des mairies respectives et des services spécialisés si besoin. Enfin, pour terminer, émanant de la commune de Lifou, signé par le maire et par délégation le premier adjoint, M. André Sima. M. le maire de la commune informe ses administrés résidents à Tiga et à Nouméa qu'un déplacement vers l'île de Tiga sera effectué en collaboration avec la société Réviso à l'occasion de ses rotations de transport de fret déjà programmées vers les îles Loyauté. Cette rotation est prévue la semaine du lundi 3 août. Pour ce faire, l'organisation sera établie selon le planning suivant. Pour le départ de Nouméa, les chargements divers, c'est à compter du mardi 28 juillet de 6h30 à 14h. En continu jusqu'au vendredi 31 juillet de 6h30 à 15h en continu. Pour les chargements des produits congelés, ça sera de ce vendredi 31 juillet de 6h30 à 15h et le lundi 3 août de 6h30 à 15h. Pour l'appareillage de la barge, ça sera ce lundi 3 août à partir de 15h. Passons au déchargement de la barge du côté de Tiga. Pour l'appareillage de la barge, ce sera pour ce jeudi 6 août à minuit 20. Et enfin, pour l'arrivée de la barge du côté de Nouméa, la mise à disposition de la barge à Nouméa pour déchargement éventuel se fera ce vendredi 7 août. Nota bene, ces horaires restent dépendants des conditions météorologiques et de l'heure à laquelle la barge réussira à entrer jusqu'à la plage à Tiga. Le référent sur place à Tiga sera M. Kouriane, joignable par téléphone au 54 24 77. Je répète, le 54 24 77. Pour toute demande de chargement, avant ce vendredi 31 juillet à midi, délai de rigueur, toute demande de chargement après cette date sera refusée. Une manifeste sera mise en place lors des chargements des marchandises sur Nouméa et Tiga et sera assurée par la société Réviso. La mairie de Lifou se décharge de toute responsabilité sur d'éventuels dommages ou pertes de matériel dès les chargements jusqu'au déchargement. Enfin, il est demandé aux personnes se rendant sur les quais la plus grande vigilance pour leur sécurité et celle du personnel sur place. Thank you.

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1: Bonsoir à tous, bienvenue dans ce journal de 16h30. Tout d'abord, les titres. Mobilisation ce jeudi devant l'usine SLN d'Oniombo. Une intersyndicale dénonce les manquements de la direction au sein de la société. Au cœur des revendications, la sécurité, le dialogue social, le non-respect des instances représentatives du personnel et le règlement intérieur. Transport maritime, le Betticho reporte à nouveau la reprise de ses rotations vers les îles Loyauté en raison d'aléas techniques et de retards d'acheminement de pièces indispensables au carénage du bateau. Et enfin, le Festival des Roses revient ce dimanche 2 août à l'Hippodrome Henri Miard pour une grande journée solidaire au profit des Mamans Roses, association qui accompagne depuis 1995 les enfants hospitalisés du territoire. Bonsoir à tous, bonsoir Kanaki. Politique pour débuter à la veille de l'élection du 19e gouvernement de la Nouvelle-Calédonie. 4 listes ont été déposées et validées par le Haut Commissariat pour le vote prévu demain, vendredi 31 juillet au Congrès. Chaque liste comporte 14 candidats, comme l'exige la loi organique, afin de garantir des remplacements en cas de démission. Le rapport de force issu du Congrès laisse entrevoir une répartition déjà largement déterminée. L'Alliance, les loyalistes, Rassemblement Éveil Océanien, le pacte de gouvernance, forte de 28 élus, devrait donc obtenir 6 des 11 sièges. Les 5 autres reviendraient au groupe indépendantiste Uni et Kanaky NC. Les têtes de liste reflètent déjà cette configuration. Rassemblement Éveil Océanien avec en tête Milakulo Tukumuli, pressenti pour la présidence, suivi d'Alcide Ponga. Les loyalistes Christopher Gigès, Nina Julier, Laurent Bonnefond et Philippe Blaise. Pour la liste Kanaky NC, donc Gilbert Touénon et Joanito Wamitan, Ernest Déméné et Meryl Marlier. Et enfin pour l'Uni, Billy Forrest, seul élu attendu. Les 54 conseillers voteront donc à la proportionnelle, chaque siège nécessitant au moins 5 voix. Une fois les membres élus, ils disposeront de 5 jours pour désigner le président et le vice-président, une étape qui pourrait intervenir immédiatement après la séance. Le gouvernement aura ensuite 10 jours pour répartir les portefeuilles. Social, la tension monte à la SLN, une intersyndicale réunissant l'USTKE et le SGTINC-CGC est mobilisée. Ce jeudi, devant l'usine de Doniombo, les syndicats dénoncent des manquements en matière de sécurité, des sanctions disciplinaires qu'ils jugent abusives, un dialogue social dans l'impasse et le non-respect des instances représentatives du personnel. Une grève de 24 heures reconductible est en cours depuis minuit à la SLN. Une première rencontre s'est tenue ce matin entre les représentants syndicaux et la direction. Les précisions de Pierre Caloy, délégué syndical USTKE à la SLN.
2: C'est tout le problème, parce que on a beau discuter avec la direction sur le dialogue social, à présent on s'aperçoit que rien n'avance et que le dialogue social est en panne dans la SLN.
3: Vous évoquez un non-respect des instances représentatives du personnel. Alors, qu'est-ce que vous avez constaté concrètement dans cette organisation à la SLN ?
2: Sur ce point, c'est tous les points qui ont été débattus au niveau des instances qui sont à chaque fois soit reportés, soit pas pris en considération. Et nous, on le voit sur le terrain par rapport à beaucoup de choses qui ne vont pas.
3: Vous avez dit que vous avez tenté de renouer le dialogue avec la direction. Vous évoquez aussi des sanctions que vous jugez abusives.
2: Ben, c'est surtout le collège ouvrier qui, en ce moment, sont sanctionnés par des jours de mise à pied, notamment en juge très sévère et abusive les sanctions, parce que c'est juste pour le collège ouvrier. Il n'y a pas de suivi sérieux des problèmes que chaque ouvrier a.
3: Alors, quel est le niveau de participation à cette grève aujourd'hui et est-ce qu'il y a eu un impact de cette mobilisation sur l'activité de l'usine?
2: Si vous voulez, hier, il y a eu quand même un effectif de travail qui a été mobilisé, parce que nous, derrière aussi, on va prendre responsabilité parce qu'on a un outil de travail à faire tourner. Du coup, on essaie d'arranger, de ne pas laisser pour contre l'outil de travail. On essaie de gérer l'effectif aussi à notre niveau.
3: Est-ce que la direction vous a approché?
2: Ben, on a eu une rencontre là à 10h ce matin. À l'issue de la rencontre, il y a eu des paroles qui ont été prononcées par le directeur général, comme quoi il s'impliquerait personnellement sur la suite par rapport à nos revendications. Parce que, effectivement, quand il voit que tous les points qui ont été traités, il s'aperçoit que, quelque part, il n'est pas au courant de tout ça. D'où la mobilisation de ce matin, c'est à l'intérieur directement la direction générale pour essayer de régler tous ces problèmes de sécurité.
3: Alors, vous avez annoncé une grève reconductible, c'est-à-dire dans quelles conditions?
2: C'est au cas où il n'y a pas de suivi, au cas où on constate qu'il y a encore des anomalies constatées sur le terrain, la grève sera reconduite mais à un niveau supérieur, quoi. Parce que pour l'instant, ça reste le périmètre Tonyambo et que ça pourrait s'étaler sur les mines.
1: Transport maritime, le Betticho 2 reporte une nouvelle fois la reprise de ses rotations vers les îles Loyauté. La remise en service initialement prévue le 5 août est décalée au 9 août en raison d'aléas techniques survenus durant le carénage, notamment l'arrivée tardive de pièces indispensables aux réparations. Sachez également la rotation du 7 août est également repoussée au 13 août. En revanche, la liaison du 9 août vers l'île des Pins est maintenue et sera assurée par le Seabreeze 2. Les passagers concernés recevront leur nouvelle date de départ par SMS ou courriel. Leurs billets sont donc automatiquement transférés et resteront valables sans démarche en agence. Plus de précisions avec Stéphanie Leclerc, responsable commerciale du Betticho.
0: Oui, alors effectivement, nous avons dû décaler la reprise des rotations du Betticho. Nous avons malheureusement rencontré des problèmes opérationnels dernièrement, ce qui malheureusement nous a conduit à décaler la reprise des rotations pour des raisons de contraintes opérationnelles, à savoir en toute transparence l'acheminement de pièces nécessaires aux interventions techniques actuellement en cours. Ces pièces-là devant arriver initialement en début de semaine et devraient arriver en fin de semaine. Donc ça impacte forcément la reprise des rotations qui devait avoir lieu mercredi prochain, le 5 août. Mais malheureusement, on a dû décaler la reprise qui est estimée à samedi 8. Tout se passe bien si on reçoit les pièces nécessaires aux interventions. On devrait continuer les travaux à partir de ce week-end. Il faut savoir quand même que les équipes techniques font tout leur possible pour reprendre au plus vite. Maintenant, ce sont des choses qui malheureusement nous impactent, qui sont complètement indépendantes de notre volonté, et notamment dans le rapatriement, l'acheminement de pièces qui viennent de l'extérieur du territoire. Donc la reprise des rotations, comme je disais, aura lieu samedi avec les îles Loyauté. On sait qu'on est dans une période à très très forte affluence, étant donné que ce sont les vacances scolaires, qu'il y a des mariages qui sont prévus. Donc on sait l'enjeu et l'attente de nos clients de reprendre les rotations. Et vraiment, au nom de toute l'équipe du Betticho, on fait vraiment tout ce qu'on peut pour pouvoir reprendre au plus vite. Au niveau de l'opérationnel et de la réorganisation du programme, il y a deux rotations qui sont malheureusement impactées par ces aléas. On a la rotation du mercredi 5 août à destination des îles Loyauté, qui aurait dû se faire donc mercredi, qu'on a pu décaler à dimanche, le dimanche 9 août. Alors, normalement, le Betticho devait se rendre à l'île des Pins. Maintenant, on a pu voir avec la province sud ainsi que le Seabreeze pour mettre en place la rotation de l'île des Pins qui devait être assurée par le Betticho et qui sera assurée par le navire Seabreeze. Donc la rotation est bien confirmée du côté de l'île des Pins le dimanche 9 août. La seule différence, c'est que ça sera le Seabreeze qui assurera cette fameuse rotation. Donc je continue dans mes explicatifs. La rotation du mercredi 5 août a été donc décalée à dimanche 9 août. Et il y a aussi une autre rotation qui est le vendredi 7 août, pareil, qui devait avoir lieu aux îles Loyauté, a dû être décalée à la date la plus proche disponible, qui est le jeudi 13 août. Alors, c'est ça qui nous pénalise fortement, parce que ce sont des clients qui ont réservé des billets en départ de vacances. Comme je disais tout à l'heure, évidemment, nous savons que ce sont des clients qui veulent partir en début de vacances, puisqu'il y a des mariages, des coutumes qui ont lieu ces prochains jours. Malheureusement, on n'a aucune possibilité pour pouvoir décaler la rotation bien avant, parce que le programme est full. On a des rotations quasi tous les jours, pas quasi, c'est tous les jours. Il y a des rotations tous les jours aux îles Loyauté qui sont full. Donc on a essayé de décortiquer le planning pour mettre en place une rotation. Malheureusement, on n'a pas pu le faire. Donc la rotation du vendredi 7 août a été basculée au seul jour où le bateau était censé être en arrêt technique, qui est le jeudi 13 août.
1: Et concernant OVA, non?
0: Alors, les rotations pour OVA, elles sont bien confirmées. Je rappelle juste les dates. Les dates, elles sont en départ et en retour de vacances. Donc, on a le lundi 10 août où le bateau sera nommé à Lifou OVA. Et elle restera à quai à OVA le lundi soir pour repartir dans l'autre sens OVA, Lifou, Nouméa. Nous savons qu'en ce départ de vacances, le bateau est full le lundi 10 pour le départ de Nouméa. En revanche, il y a de la place dans le retour des îles vers Nouméa. La deuxième rotation retour de vacances aura lieu la deuxième semaine de vacances, en fin de semaine, et notamment le jeudi 20. On fera pareil, le même programme, Nouméa-Lifou VA. On restera à quai le jeudi soir pour repartir le lendemain dans notre sens. Voilà, je tiens juste à préciser à tout le monde qu'on nous sommes en train de nous organiser pour permettre d'ouvrir la vente quelques jours avant les rotations. Voilà, nous sommes en train de nous organiser en interne pour qu'il y ait une personne sur place qui puisse vendre les billets. On vous tiendra informé évidemment via nos réseaux sociaux et via la radio. Je voulais aussi confirmer que tous les billets des rotations qui sont impactés, qui ont été annulés et décalés. Donc, je rappelle juste le principe, mercredi 5, cette rotation-là a été décalée à dimanche 9 et la rotation du vendredi 7 a été décalée au jeudi 13 août. Donc, tous les billets des passagers concernés ont été décalés automatiquement. Donc, il n'est pas nécessaire de venir en agence pour pouvoir réimprimer les billets. Il n'y a aucun souci, les billets sont valables puisqu'on a automatiquement transféré ces billets sur ces nouvelles rotations. Il n'y a aucun problème. Après, une autre information qu'il était important aussi de souligner, c'est face à cette modification de programme et face à la très forte affluence, on privilégie nos passagers impactés du 5 et du 7. Si jamais il y a des désistements de dernière minute, on va essayer de reprogrammer les billets sur les rotations pour lesquelles il y aura des désistements. Donc ces prochains jours, ça sera priorité à eux. Donc on ne va pas ouvrir les ventes. Voilà, c'est juste histoire de, avec les équipes, de pouvoir se réorganiser et de voir en fonction au cas par cas pour recaler les billets au fur et à mesure. Voilà, et on vous tiendra au courant. N'hésitez pas à rester connecté sur notre page Facebook puisqu'on tient à informer régulièrement nos abonnés.
1: Nous restons toujours dans le domaine du transport. Une communication du SMTI concernant le rail qui renforce son offre de transport pour les vacances scolaires du mois d'août. Afin de répondre aux besoins de mobilité des usagers pendant les vacances scolaires du mois d'août, le rail met en place plusieurs services supplémentaires sur les principaux axes du réseau. Cette décision fait suite aux importantes remontées du terrain enregistrées lors des vacances scolaires de juin, marquées par une très forte fréquentation des lignes. Ce retour d'expérience a permis d'identifier les besoins les plus importants et d'adapter l'offre de transport afin de mieux répondre aux attentes de la population. Donc le vendredi 7 août, un aller et un retour supplémentaire Nouméa-Vaux, un service supplémentaire Nouméa-Yenguen. Le samedi 8 août, un aller et un retour supplémentaire Nouméa-Koumak, un service supplémentaire Nouméa-Panier et un service supplémentaire Yenguen-Nouméa. Le vendredi 21 août, un service supplémentaire Nouméa-Yenguen. Le samedi 22 août, un aller et un retour supplémentaire Nouméa-Vaux, un aller et un retour supplémentaire Nouméa-Koumak et un service supplémentaire supplémentaire Yengen Nouméa. Et puis le dimanche 23 août, un aller et un retour supplémentaire Nouméa Vo et un aller et un retour supplémentaire Nouméa Koumak. Le rail rappelle que ces ajustements s'inscrivent dans une démarche d'amélioration continue du service public de transport. Les observations recueillies au cours de cette période permettront de poursuivre l'adaptation du réseau en fonction des besoins réels des usagers. Et je vous le disais également en titre, ce dimanche, l'hippodrome Henri Miard se part de rose pour une journée solidaire dédiée aux enfants hospitalisés, spectacles, ateliers, animations et restauration. Le Festival des Roses revient avec un programme riche et familial porté par les mamans roses qui financent toute l'année des actions indispensables dans les services pédiatriques. Une journée festive pour soutenir concrètement celles et ceux qui accompagnent les plus jeunes à l'hôpital. Les précisions de Patricia, membre de l'association des mamans roses.
4: Alors, au niveau du programme, je vais essayer de faire rapidement, parce qu'il y a beaucoup de choses. Mais disons une première chose, l'entrée, elle est gratuite jusqu'à 12 ans. Mmh. Et après, c'est pas sans prendre l'entrée. Et nous acceptons les paiements par carte, par CB, carte Jade et espèces. Alors, toute la journée, nous avons le baptême de poney proposé par le club équestre. Nous avons aussi atelier de jonglage animé par l'école de cirque et la classe cirque du collège de Bruxelles.
5: Oui.
4: Nous avons à 8h, 6, un cours de pilates et de stretching avec Corinne au premier étage à 6. Vous venez de petit à petit. À 10h aussi, nous avons un parcours de hopper avec quelqu'un de la PEC. À 10h30, vous avez un ensemble gospel all together du Conservatoire de musique. À 10h45, nous avons une zumba avec Clément. À 11h, nous avons la géniale Pasta, oui, de Vénus, voilà, qui sera donc sur scène et qui va se promener dans les allées du festival. À 13h, reprenons l'animation sur scène. 13h15, vous avez un show de breakdance avec New Wave. À 13h25, vous avez les clowns et les secours magiques, le clown de l'hôpital, ils y vont. À 14h, les petits et pour les grands filles, nous avons Diragain et son spectacle de magie. De nouveau, nous avons les secours magiques à 14h30. Et à 15h, nous avons un nouveau spectacle qui présente sa comédie musicale et accompagné de violon. Mmh. À 15h30, vous avez un petit retour des petits clowns. À 15h40, nous avons une grande sous en terre. À 15h45, vous avez une fantaisie-air qui aura la poste sur la pote. Attention, il faut vraiment se détouler. À 16h, vous avez de nouveau les zygomagiques qui annonceront la fermeture du festival. Je voulais juste préciser que pendant toute la journée, vous aurez restauration buvette, temps, et aussi des centres de bien-être, donc à découvrir, et beaucoup d'autres animations pour les touristes. Et ces animations seront gratuites.
1: Et enfin, donc, pour clore ce journal, nous allons du côté de IAI, où les professionnels de santé des établissements scolaires du monde économique d'Ouvéa ont écrit à Monsieur le Président de la province des îles et à Madame la Présidente du Congrès et à Monsieur le Haut-Commissaire de la République pour alerter de la situation d'enlisement après quasiment 5 mois de blocage de l'aérodrome. Pour ces professionnels de santé, mais également des chefs d'établissement et du monde économique d'Ouvéa, les conséquences sanitaires à court et moyen et long terme sont et seront terribles. Perte de chance, diagnostic tardif, prise en charge retardée. Les conséquences pour la scolarité des élèves sont très inquiétantes. Intervention extérieure ajournée, aucun voyage planifié, formation des personnels impossible, absence de perspective et risque réel de décrochage. L'activité économique est à l'arrêt, pas de touristes, peu de clientèle. Les liens familiaux et devoirs coutumiers sont fortement perturbés et impactés. Les solutions provisoires des traversées par les pêcheurs sont devenus systématiques au détriment de leur santé et de leurs outils de travail. Les professionnels de santé des établissements scolaires du monde économique et la société civile d'Ouvéa sont donc en souffrance car abandonné. Un SOS est aujourd'hui lancé auprès des institutions et du futur gouvernement pour garantir les libertés de toute la population, pour œuvrer à une sortie de crise désormais urgente et indispensable. Voilà, donc une journée de forte mobilisation est donc prévue ce lundi 3 août sur OUVEA, fait de citation de ce communiqué, des professionnels de santé, des établissements scolaires et du monde économique d'OUVEA.
5: Le rappel des titres.
1: Voilà donc, c'est la fin de ce journal. Merci à vous de l'avoir suivi. Le rappel des titres, mobilisation ce jeudi devant l'usine SLN de Doniambo. Une intersyndicale dénonce des manquements de la direction au sein de la société. Au cœur des revendications, la sécurité, le dialogue social, le non-respect des instances représentatives du personnel et le règlement intérieur. Transport maritime, le Beticho reporte à nouveau la reprise de ses rotations vers les îles Loyauté en raison d'aléas techniques et de retards d'acheminement de pièces indispensables au carénage du bateau. Vous avez pu entendre les explications de Stéphanie Leclerc, responsable commercial du Beticho. Et puis enfin, le Festival des Roses revient ce dimanche 2 août à l'Hippodrome Henri Miard pour une grande journée solidaire au profit des Mamans Roses, association qui accompagne depuis 1995 les enfants hospitalisés du territoire. C'est la fin de ce journal. Merci à vous de l'avoir suivi. Bonne fin de journée, bon début de soirée à toutes et à tous à l'écoute de nos programmes. Restez bien calés sur la meilleure des fréquences de Kanaky Radio Jido.

Au moment de l'arrivée des colons, les tribus occupaient toute la vallée jusqu'à l'embouchure. Les Européens se sont installés avec des titres donnés par l'administration. À partir du moment où les gens n'ont plus d'endroit pour cultiver, c'est comme ça qu'a été décidée la révolte de 1917 pour reprendre les terres.

0: Une discipline sportive arrivée il y a 3 ans sur les territoires, une discipline qui est le Congo Jumps. Quels sont les bienfaits de cette discipline sur la condition physique, cette discipline qui améliore la capacité cardiovasculaire, qui brûle également les calories, qui tonifie les muscles des jambes, des fesses et des hanches, qui travaille les abdominaux, qui améliore la posture. Et pour cela, eh bien, nous accueillons avec nous pour inviter Madame Virginie Gélibert. Madame Virginie Gélibert, coach du Congo Jumps. Virginie, bonjour et merci d'avoir accepté notre invitation sur Radio Jido.
1: Merci, bonjour Kenji, merci à vous de m'avoir invité.
0: Alors Virginie, on parle de Congo Jumps.
1: Oui.
0: Ça fait 3 ans que tu es arrivée avec sur le territoire.
1: Oui,
0: et
1: c'est ça.
0: Ça consiste à quoi ?
1: Alors, le Congo Jumps, à la base, c'est un concept de fitness qui se pratique avec des chaussures à rebond. Donc, c'est un peu comme du step, voilà, ou de l'aérobic, avec ces fameuses chaussures qui réduisent 80% des impacts au sol. Voilà, donc on fait une petite chorégraphie sur de la musique sympa, ensoleillée.
0: On est dans le Pacifique.
1: C'est ça, tout à fait.
0: Alors, comme je le disais en introduction, pratiquer du...

0: Kongu Jump améliore la capacité cardiovasculaire, est-ce que c'est ça?
1: Oui, oui, tout à fait. Donc, comme je disais, la première chose, ça réduit 80% des impacts au sol. Avec le système de chaussures, avec ses deux plaques et ses élastiques, donc c'est le seul système qui est homologué au monde, c'est Kongu Jumps, les chaussures. Basé, c'est un peu comme le même système des prothèses, vous savez, pour les handicapés, les lamelles là, quand les amputés courent là,
0: oui.
1: C'est exactement le même principe. Donc, il y a aucun souci pour les articulations. Je sais qu'il y a certaines personnes qui ont des a priori sur le Kangoo, mais vraiment, il y a vraiment cette réduction de 80% des impacts au sol. Donc, pour les personnes qui ont des soucis de dos, de genoux, de cheville, vraiment, il faut venir tester. Voilà, il faut venir tester par soi-même.
0: Où est né ce concept?
1: Alors, ce concept, à la base, il est d'Amérique latine. Il a été créé dans les années 90. Mais à la base, ce n'était pas un concept de fitness. C'était les chaussures ont été créées pour soigner les sportifs, pour les membres, tout ce qui était membres inférieurs. Voilà. Donc déjà à la base, c'était vraiment santé, voilà, pour la rééducation des membres inférieurs. Et ensuite, ça c'est il y a une quarantaine d'années, et il y a 30 ans, est né le concept en Amérique latine de fitness.
0: Et ça s'est développé dans les pays latinos?
1: Alors oui, déjà beaucoup dans les pays latinos. Ensuite, les pays un petit peu baltiques, tout ce qui est Ukraine, Pologne, etc. La Grèce aussi, ils sont très friands de Kangoo Jumps. Et il y a 4 ans, une amie à moi qui a fait Koh Lanta, qui habite en Grèce, est venue développer ce concept en métropole. Donc il y a 4 ans, on n'était qu'une dizaine. Je suis la première promotion de professeur instructeur Kangoo Jumps en métropole. Et quand on a décidé avec mon mari de venir emménager ici dans ce magnifique caillou, j'ai décidé tout simplement de proposer ce concept parce que je trouve qu'il est adapté à tout le monde. Donc voilà l'histoire.
0: Est-ce que c'est un concept, est-ce que c'est une pratique qui s'adresse à des personnes en particulier avec une physionomie particulière ou est-ce que ça s'adresse à tout le monde?
1: Pas du tout, ça s'adresse à tout le monde. Comme je le dis bien, la chaussure peut être adaptée à toutes les morphologies. On dit à peu près 40 kilos jusqu'à 130 kilos. Donc, il y a quand même beaucoup de personnes qui peuvent pratiquer le Kangoo, en sachant que, comme je vous disais, les plaques et l'élastique se changent à la morphologie de la personne. Mmh. Donc, c'est pour ça qu'il y a quand même un large panel de personnes qui peut pratiquer le Kangoo.
0: Alors, question pratique. Qu'est-ce que le Kangoo Jump peut apporter pour les personnes, par exemple, qui ont des maux aux genoux?
1: Alors, toujours pareil, grâce aux deux plaques et à l'élastique, ça réduit 80% des impacts au sol. Donc, il va y avoir moins d'impact. Donc, et ça va surtout renforcer les muscles autour du genou. Et pareil hein, pour le dos, pour les maux de dos, c'est exactement pareil. Le corps va se renforcer parce qu'on est toujours en gainage. On est toujours droit, en posture droite. Donc, automatiquement, quand on est bien droit, on gaine même inconsciemment.
0: On peut parler de drainage lymphatique?
1: Aussi. Ça, c'est aussi, ça joue aussi sur le drainage lymphatique. Parlons de cellulite hein, également. Donc ça, c'est pareil. Ça, j'aime bien dire que ça fond comme neige au soleil. Avec une pratique à raison de 2 fois par semaine, on voit vraiment des résultats. Et au-delà de la perte de poids, parce qu'il y a des personnes qui... avec une régularité, c'est comme dans tous les sports, hein, avec une régularité, on voit vraiment des transformations physiques. Même si on n'a pas beaucoup de poids à perdre, on voit vraiment ces transformations sur la silhouette.
0: Les fesses et les hanches?
1: Pareil, ça se galbe au fur et à mesure. Mais toujours, faut être persévérante et avoir de la discipline.
0: Virginie, est-ce que il y a une alimentation adaptée justement à cette pratique sportive?
1: Pas spécialement, mais c'est comme tout sport. Si tu veux avoir des résultats, il faut une alimentation saine. Voilà. Après, il n'y a pas de secret, hein. Il n'y a pas de secret.
0: Donc, tu inities les gens dans une salle.
1: Oui, c'est ça. Alors, j'ai une salle sur Normandie. Donc, je propose des cours débutants les dimanches à 16h, certains dimanches, pour vraiment apprendre les bases du kangoo, parce que c'est pas évident d'avoir des chaussures aux pieds, c'est pas inné. Et il faut savoir que c'est 1,5 kg à chaque pied à peu près. Donc,
0: Donc 3 kilos
1: à peu près, voilà. Donc c'est comme si tu portais des lestes à tes pieds. Il faut avoir des postures, il faut apprendre. C'est de comprendre le rebond avec l'association des mouvements.
0: Ah.
1: Mais après, un genou, un monté de genou, ça restera un monté de genou. Un kick, ça restera un kick. C'est vraiment l'association du rebond et du mouvement.
0: La synchronicité.
1: La synchronicité, c'est ça, tout à fait.
0: Ok. Donc, si je lève les bras...
1: Il faut que tu rebondisses en même temps. Ok. Voilà.
0: Les bras peuvent servir de balancier.
1: Tout à fait. En haut, sur le côté, on travaille aussi de la coordination. Donc, en débutant, je préfère déjà apprendre ce rebond-là pour que vous l'ayez bien. Et après, au fur et à mesure, on rajoute des bras. Mais ça reste vraiment toujours des chorés vraiment simples, adaptés à tout le monde.
0: Comment se déroule un premier cours, par exemple, pour les débutants? Comment se déroule le cours?
1: Alors, le premier cours, déjà, je prends 5 minutes déjà pour expliquer le concept. La chaussure, comment mettre la chaussure. Après, on fait un petit échauffement avec les pas de base. Et ensuite, généralement, je fais 3 blocs de travail. Donc, c'est 4 pas, généralement, dans un bloc. Mmh. De 32 temps, c'est comme de la danse. Pour les personnes qui nous écoutent, c'est de la danse. C'est un peu de la Zumba aussi. Trois petits blocs de travail et on enchaîne la chorégraphie. Voilà, et après, petit retour au calme et voilà.
0: Et tout ça pendant une heure?
1: Alors, généralement, les débutants, c'est 45 minutes.
0: D'accord.
1: Mais si je vois que ça déroule, j'aime bien aller au-delà. J'aime bien pousser un peu les gens quand même.
0: c'est le mental aussi, hein?
1: Au début, non, mais après, oui. Après, quand on est dans les cours confirmés intermédiaires, j'aime bien aller au-delà. Mais c'est vraiment que les 5-10 dernières minutes.
0: Devant le micro, Virginie.
1: Pardon. Voilà. Pardon.
0: C'est mieux.
1: J'ai pas l'habitude, c'est normal.
0: C'est mieux.
1: Oui,
0: donc,
1: c'est
0: les confirmés.
1: C'est les confirmés, ces 5-10 dernières minutes, vraiment intensifier la musique. En fait, ce qui change entre un cours confirmé et un cours débutant, c'est l'intensité du mouvement et l'augmentation du rythme de la musique. Sinon, ça reste les mêmes pas.
0: Mais qui dit augmentation de la musique, dit augmentation du cardio.
1: Et c'est ça, tout à fait, tu as tout compris. C'est ça, tout à fait. Et après, pareil, dans les cours confirmés, plus on va rajouter les bras vers le haut, c'est pareil, ça fait monter les rythmes cardiaques, donc... Chacun y met l'intensité qu'il veut. Moi, je propose une chorégraphie. Si les gens veulent venir en confirmer, alors confirmer, c'est un bien grand mot, veulent se donner un petit peu plus en cours ou un peu moins, chacun s'arrête comme il veut, il vient reprendre le cours comme il veut. On fait des pauses, on fait pas toute une heure comme ça non-stop, on est bien d'accord. Donc, on apprend la chorégraphie au fur et à mesure et puis si je sens que ça va, on déroule, quoi.
0: Quelle est la tenue pour pratiquer le kangoo jumps?
1: T-shirt, short, leggings, comme vous êtes. Quelque chose de où on se sent bien et surtout des chaussettes hautes par rapport à la boots. La boots, elle nous coupe à peu près au niveau du mollet.
0: Oui.
1: Voilà, c'est un peu comme des rollers, c'est des rollers sur plaque élastique. Des grandes chaussettes, voilà, c'est tout ce qu'il faut. De particulier.
0: Et qui tient bien le talon.
1: C'est ça, le talon juste.
0: Qui tient bien les talons.
1: Voilà, c'est ça. Et les chaussettes jusqu'en haut du mollet. Un peu comme des chaussettes de foot, quoi.
0: Mm-hmm. Est-ce qu'il y a des risques?
1: Alors, les risques, non. De tomber, non. C'est vraiment. Bon, après, ça arrive, c'est comme tout risque, s'il n'y a pas le risque zéro. En presque 4 ans de pratique, j'ai vu 3 personnes tomber. mais c'est parce qu'elles faisaient les nounouilles.
0: Ah, oui.
1: C'est pour ça, elles étaient d'accord. surexcitées et voilà, se sont mêlées les pinceaux, mais vraiment, il n'y a rien de dur dans la pratique du kung-fu.
0: Le taux d'adrénaline monte aussi.
1: C'est ça, oui.
0: Il monte

0: Si vous avez parce que pareil, je ne suis pas médecin, allez demander à votre médecin si vous pouvez pratiquer, si vous avez une pathologie un peu particulière, mais sinon, non, aucune contre-indication.
1: Hernie discale?
0: Aussi, c'est bon.
1: C'est bon.
0: Oui.
1: Ok. Et alors, toi, tu me disais que tu es arrivée il y a 3 ans avec. Et toi, justement, en tant que coach, tu es rentré dans ce concept-là de Kangoo Jumps, mais il faut en avoir dans la patate quand même pour pouvoir le faire.
0: Oui. De toute façon, c'est comme tout coach, hein. Si t'as pas un coach qui a la patate en face de toi, les cours ils sont mous, quoi. Donc, il faut transmettre l'énergie aux gens. Et alors moi j'aime vraiment ce que je fais. Le Kangoo Jump, c'est devenu vraiment une passion pour moi. C'est moi. quand on me reconnaît dans la rue, on me dit tiens, c'est Kangoo Jump. Non, c'est pas Virginie, c'est Kangoo Jump. Des fois je connais pas les gens, mais voilà, ça fait plaisir et je pense que ça plaît. Parce que j'ai de plus en plus d'adeptes, mais voilà.
1: Combien à peu près?
0: Oh, je dirais, on doit être peut-être une petite, peut-être soixantaine.
1: C'est déjà pas mal.
0: Ouais, soixantaine, et il y a une bonne vingtaine, 20-30 filles qui viennent très régulièrement. Oui.
1: Et elles te le disent qu'elles voient un changement. Toi,
0: Oui.
1: déjà physiquement, tu dois le voir.
0: Oui, moi je le vois pour les personnes qui sont déjà depuis un petit moment. Et les filles, elles me disent, je suis plus forte, j'ai moins mal au dos. J'ai même des filles qui ne pouvaient plus du tout pratiquer quel que soit le sport. J'ai des filles qui dansaient énormément, qui avaient des soucis de, comment ça s'appelle, des aponévroses au niveau du pied. Et elles peuvent refaire un sport. Et moi-même, j'avais des gros soucis de genoux, arthrose stade 4. Je prends mon exemple parce qu'il est flagrant. Et depuis que je pratique le Kangoo, donc ça va faire 4 ans, je peux recourir parce que je me suis renforcée. Et ça, c'est que du bonheur.
1: Justement, ma question suivante, c'est que en pratiquant cette discipline sportive, est-ce qu'on peut en faire une autre discipline à côté, par exemple du trail
0: Bien
1: ou
0: sûr.
1: la course à pied ou...
0: Bien sûr, le Kangoo, c'est vraiment, je vais dire, un sport à part, mais automatiquement, tu peux faire un sport à côté, du renfo, parce que c'est quand même axé cardio, quand même, le Kangoo. Et il faut savoir que il ne faut pas que le cardio, il faut toujours une activité aussi annexe de renfo. Mais on peut pratiquer le trail. La piscine, tout ce que vous voulez à côté, il n'y a aucun problème.
1: Avec le Kangoo Jumps, ça travaille également les abdominaux.
0: Oui, tout à fait. Oui. Bah oui, parce qu'on était
1: En
0: obligé.
1: gaine, en
0: Voilà,
1: gaine.
0: on est obligé de gainer. Donc le transverse, il est engagé un maximum. Il y a, voilà, vous allez voir. Si vous venez tester, vous allez voir un gros changement sur vous.
1: Et les personnes qui ont l'habitude de s'asseoir complètement toujours avachies et avec le Kangoo Jumps, on peut améliorer sa
0: C'est
1: posture.
0: ça, c'est ça. Comme je vous dis, on est toujours gainé. De toute façon, dès qu'on met les chaussures, automatiquement, on se redresse. On a toujours les épaules vers l'arrière, etc. Moi, je suis toujours en train de vous corriger. Je vous gronde des fois. non, mais c'est pour. Voilà, c'est vraiment un sport très complet. Très, très complet. Et aussi, petit aparté, parce que je sais qu'il y a des femmes qui ont peur de ça. Pour le périnée, il n'y a aucun souci pour le périnée. Il faut vraiment être concentré dessus. Si vraiment vous avez un petit relâchement au niveau du périnée, ben moi je vous donne des exercices de respiration, d'exercices pour renforcer aussi le périnée. Parce que plus on avance dans l'âge,
1: Oui,
0: plus le périnée se détend.
1: c'est ça.
0: Donc je sais qu'il y a des femmes qui ont peur de ça. Mais il ne faut pas avoir peur, il faut venir.
1: Ah, justement, pour les femmes, par exemple, qui viennent d'accoucher, est-ce que pratiquer après l'accouchement, pratiquer le Kangoo Jumps, peut justement être, comment dire, peut-être un bienfait pour elles?
0: Alors, pas tout de suite. Généralement, on dit qu'il faut attendre 4 mois après l'accouchement, oui. Et

0: Surtout faire la rééducation du périnée. Dès que vous avez l'accord de votre sage-femme ou votre gynécologue, là c'est bon, vous pouvez venir. Il n'y a aucun problème.
1: D'accord. Super. Eh bien, avec le Kangoo Jumps, peut-on perdre du poids ?
0: Oui. Comme je vous dis, après, c'est toujours la discipline, la persévérance avec une alimentation saine, comme tu le disais tout à l'heure. On voit des changements. Moi, j'ai pas mal de personnes qui ont commencé il y a un an ou deux. Elles perdent entre 8 et 10 kilos quand même. Hein. Ça, c'est la moyenne. Et j'ai eu des personnes, c'est encore plus flagrant, pardon, une vingtaine de kilos. Associé avec une alimentation toujours équilibrée, saine. Je dis pas qu'il faut pas faire d'écart, hein. Même moi j'en fais, hein, des écarts. C'est la vie, ça. Mais oui, il y a des gros changements. Et surtout, comme je disais en début d'émission, la silhouette, elle s'affine et c'est top.
1: Et ça peut redonner confiance en soi.
0: Oui.
1: C'est une thérapie.
0: Oui, il y en a qui me le disent, quand t'es pas bien dans ton travail ou moi j'ai des personnes qui ont des métiers qui sont quand même très très intenses. J'ai des mamans au foyer aussi, un métier très intense aussi. Là je trouve que actuellement on se laisse déborder par une vie qui est pas facile et le Kangoo apporte ce petit truc en plus, ce petit truc de folie. Alors moi je suis un petit peu folle aussi. ce petit truc en plus, c'est à mes cours, on vient, moi je dis, c'est comme le McDo, on vient comme on est, voilà, on est là pour s'amuser, chacun y met l'intensité qu'il veut, tu t'arrêtes pas, je veux que les personnes soient bien dans mon cours, voilà, c'est tout ce que je veux, et que les gens sourient à la fin.
1: Mais en général, comme c'est des cours collectifs,
0: oui.
1: Est-ce que tu pratiques des cours individuels ?
0: Alors, je peux, si les personnes se sentent pas à l'aise pour commencer, il y a possibilité. Je fais aussi les enterrements de jeunes filles, les anniversaires, les CE. Donc, mais si un jour on m'appelle, on me dit tiens Virginie, est-ce que tu peux faire un cours d'une demi-heure, trois quarts d'heure ? Il y a aucun problème. Je suis là, je suis à disposition. Il y a aucun souci.
1: Virginie, où peut-on se procurer les Kangoo Boots ?
0: Alors, c'est moi qui les fais venir. Ah. Donc, je les fais importer de Métropole. On peut aussi les acheter en Australie via un distributeur, mais via le distributeur Kangoo Jumps. Donc, comme je vous disais, il y a d'autres chaussures, mais c'est vraiment celles-ci qui sont homologuées pour pratiquer ce sport. Mais dans les premiers temps, tu n'es pas obligé d'acheter tes chaussures, hein, on est bien d'accord. Le prix, il est inclus dedans. Je loue les paires de chaussures, il faut savoir que ça se fait par pointure.
1: D'accord.
0: Donc, par exemple, si toi, tu fais un 39, tu vas choisir une paire de boots M. Mais c'est moi qui vais te diriger sur la bonne pointure. C'est d'accord. Pour ça que quand vous voulez tester, il faut venir me dire votre nom, votre prénom, votre pointure et votre morphologie pour que j'adapte, comme je vous disais tout à l'heure, à votre morphologie, okay. La paire de chaussures.
1: Ok. Est-ce qu'il faut, comme tous les autres sports, est-ce qu'il faut le certificat médical du médecin ?
0: Alors, pas nécessairement, je fais confiance, mais si vous avez un petit souci de santé, il vaut mieux quand même.
1: D'accord.
0: Voilà.
1: Ok. Alors, on a fait le tour à peu près. Comment c'est arrivé ici, la salle, les heures.
0: Oui, alors.
1: Les heures,
0: je suis donc toujours à la salle Normandie, c'est en face de Plume et Poils, c'est dans le doc. De toute façon, vous avez toutes mes infos sur Kangoo Forever. Donc, je pratique une séance le lundi 17h, mercredi 17h, vendredi 17h, jeudi 17h30 et le dimanche, oui, je travaille le dimanche aussi, 17h, il est très prisé, c'est pour enlever les excès du week-end.
1: bien vu.
0: Oui, c'est pour ça, les filles, elles aiment bien venir le dimanche soir, il est complet, le cours. Et je monte à Bouraille les mardis à 17h, donc tous les mardis, je monte à Bouraille et généralement un samedi par mois aussi à Bouraille le samedi matin.
1: Est-ce que, puisque là tu es ici dans la zone, est-ce que ton objectif c'est d'aller au-delà de Bourail?
0: Alors on me l'a demandé, donc après dans le planning c'est vrai que c'est compliqué à mettre en place, mais oui on m'a déjà demandé à Koné plusieurs fois. Moi après je peux aller partout, hein. Koumak, je pars une fois tous les 3 mois pour faire découvrir, il n'y a aucun souci, dès que je peux monter, mais il faut m'appeler les personnes qui veulent faire des EVJF ou des séances, appelez-moi, hein. j'ai toutes les coordonnées sur mon site, faut pas hésiter, puis on met ça en place ensemble, il n'y a aucun souci.
1: Alors justement, comment fait-on pour te joindre?
0: Alors, comme je disais, sur téléphone, par téléphone, donc sur mon site Facebook, j'ai un site Facebook Kangoo Forever, vous avez toutes les informations dessus, par Messenger aussi, par mail, voilà, ou Instagram, si vous avez Instagram, Kangoo Forever aussi.
1: On va parler un peu du tarif, Virginie. Oui. Combien coûte une séance? Est-ce que c'est des séances, c'est par séance ou est-ce qu'il y a un prix forfaitaire?
0: Alors, vous pouvez venir, donc la séance découverte. Alors, pour les débutants, c'est 1000 francs la séance avec la location de boots incluse. Et après, ça passe en tarif normal. Pour si vous pouvez pas venir en débutant, c'est 1500 francs la séance découverte. D'accord, si vous n'êtes pas les dimanches. Si vous êtes déjà danseur, sportif, je vous invite vraiment à passer ce cap de débutant. Vous pouvez venir directement. En début de chorégraphie, c'est mieux. Donc ça, je le note aussi sur ma page. Mm-hmm. C'est mieux pour appréhender l'apprentissage des pas. Donc ensuite, c'est... alors, j'ai pas mis de forfait en place. J'ai mis des carnets. Et parce que je ne veux pas avec engagement, moi j'aime pas ça. Mmh. Donc à la séance, c'est si vous avez pas vos boots, donc avec la location, c'est 2500 l'heure ou un peu plus, une heure et quart. Ensuite les 10 séances c'est 22 500. Donc les 10 séances et ensuite si vous achetez vos boots, donc c'est descend à 1800 francs et 18 000 les 10 séances.
1: D'accord.
0: Donc, c'est vrai que c'est pas négligeable d'acheter ces boots. Donc, c'est un coût, hein, mais vous êtes vite rentabilisé si vous avez envie de venir régulièrement. Quoi.
1: Combien coûte à peu près une paire de boots?
0: Alors, il n'y a pas une grande différence entre la métropole. En fait, si vous les achetez en métropole, si vous partez, je vous donnerai le lien. Ça coûte entre 2... Alors, je vais parler en euros et après je parlerai en francs pacifiques, ici en toutes taxes comprises. En métropole, c'est entre 229 et 249 euros.
1: Oui.
0: Une paire de chaussures. Arrivé ici, c'est entre 36 et 39. Donc, il n'y a pas grande différence. En fait, ce qui fait cher, c'est le poids, c'est la livraison, quoi.
1: Ok.
0: Voilà.
1: Ok, oui, 1,5 kg.
0: Ouais, donc à peu près 5 kilos, il faut compter avec le carton, etc. Oui. À peu près 5 kilos. Donc c'est pour ça qu'il y a une petite marge, c'est 10 000 francs hein, à peu près de marge entre la métropole et ici l'arrivée, toute taxe comprise.
1: Et en Australie, à peu près le même tarif?
0: En Australie, c'est pareil. C'est Kangoo Jumps a bloqué les prix que tu les achètes. Aux États-Unis, en France, ça sera exactement la même,
1: d'accord.
0: Le même tarif.
1: D'accord. Voilà. Bien. Virginie, donc je rappelle à nos auditrices et nos auditeurs que tu es la coach de cette pratique, de ce concept sportif qui est le Kangoo Jumps. Madame Virginie Gélibert, on a fait le tour, Virginie ?
0: On a fait le tour, oui, je pense.
1: Donc, est-ce qu'on aurait oublié ou hormis... d'annoncer autre chose qui concerne le Kangoo Jumps?
0: Écoute, non, hein, on a fait le tour. Moi, j'invite vraiment les gens à venir essayer. Si vous voulez essayer quelque chose de fun, on se prend pas la tête, on vient comme on est, je rappelle, et on est là pour s'amuser pendant une heure.
1: Un qu'un esprit bon enfant.
0: Tout à fait, c'est ça.
1: Alors Virginie, sur Radio Jido... notre concept à nous, c'est que le mot de la fin, c'est l'invité qui le dit. Donc, moi, je te laisse le mot de la fin.
0: Merci. Je pense que j'ai tout dit. Venez tester. On est dans un, comme je redis, on est dans une vie à 100 à l'heure. Venez vous défouler pendant une heure au Kangoo Jams. Merci Kenji, merci Radio.
1: Merci Virginie. C'était votre rubrique sportive. Rendez-vous est pris à dans 15 jours pour nous. Faites du sport parce que c'est bon pour la santé.
2: À vos marques. Prêt.

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1: Ouais, trop net.
2: Bonjour, moi c'est Falakika. Aujourd'hui, je vais te parler de la tristesse. C'est ce truc qui te serre le cœur, te donne envie de pleurer. La tristesse, c'est quelque chose de normal et ce n'est pas une faiblesse. C'est une émotion qui parle de ce qu'on aime. Si tu perds quelque chose ou quelqu'un, si tu te sens rejeté, si tu es déçu, ben ouais, ça fait mal. Ce que tu peux faire, c'est déjà d'accepter que tu es triste. Tu peux dire dans ta tête, je suis triste et j'ai le droit de l'être. Ensuite, comme pour la colère, respire profondément sans forcer, tu souffles doucement et tu recommences. Tu peux aussi écrire ce que tu ressens, tu peux dessiner aussi, ça aide. Parler à quelqu'un en qui tu as confiance. Et si tu n'as pas envie de parler, c'est pas grave. Tu peux juste être là avec toi-même, en silence. Pense à quelque chose ou quelqu'un qui te fait du bien. Et rappelle-toi, la tristesse, ça passe, comme la pluie. Et après la pluie, il y a souvent des fleurs qui poussent.
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1: Ouais.

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1: Bonsoir à tous, bienvenue dans ce journal de 16h30. Tout d'abord, les titres. Mobilisation ce jeudi devant l'usine SLN d'Oniombo. Une intersyndicale dénonce les manquements de la direction au sein de la société. Au cœur des revendications, la sécurité, le dialogue social, le non-respect des instances représentatives du personnel et le règlement intérieur. Transport maritime, le Betticho reporte à nouveau la reprise de ses rotations vers les îles Loyauté en raison d'aléas techniques et de retards d'acheminement de pièces indispensables au carénage du bateau. Et enfin, le Festival des Roses revient ce dimanche 2 août à l'hippodrome Henri Miard pour une grande journée solidaire au profit des Mamans Roses, association qui accompagne depuis 1995 les enfants hospitalisés du territoire. Bonsoir à tous, bonsoir Kanaki. Politique pour débuter à la veille de l'élection du 19e gouvernement de la Nouvelle-Calédonie. 4 listes ont été déposées et validées par le Haut Commissariat pour le vote prévu demain, vendredi 31 juillet, au Congrès. Chaque liste comporte 14 candidats, comme l'exige la loi organique, afin de garantir des remplacements en cas de démission. Le rapport de force issu du Congrès laisse entrevoir une répartition déjà largement déterminée. L'Alliance, les loyalistes, Rassemblement Éveil Océanien, le pacte de gouvernance, forte de 28 élus, devrait donc obtenir 6 des 11 sièges. Les 5 autres reviendraient au groupe indépendantiste Uni et Kanaky NC. Les têtes de liste reflètent déjà cette configuration. Rassemblement Éveil Océanien avec en tête Milakulo Tukumuli, pressenti pour la présidence, suivi d'Alcide Ponga. Les loyalistes Christopher Gigès, Nina Julier, Laurent Bonnefond et Philippe Blaise. Pour la liste Kanaky NC, donc Gilbert Touénon et Joanito Wamitan, Ernest Déméné et Meryl Marlier. Et enfin, pour l'UNI, Billy Forrest, seul élu attendu. Les 54 conseillers voteront donc à la proportionnelle, chaque siège nécessitant au moins 5 voix. Une fois les membres élus, ils disposeront de 5 jours pour désigner le président et le vice-président, une étape qui pourrait intervenir immédiatement après la séance. Le gouvernement aura ensuite 10 jours pour répartir les portefeuilles. Social, la tension monte à la SLN, une intersyndicale réunissant l'USTKE et le SGTINC-CGC est mobilisée. Ce jeudi, devant l'usine de Doniombo, les syndicats dénoncent des manquements en matière de sécurité, des sanctions disciplinaires qu'ils jugent abusives, un dialogue social dans l'impasse et le non-respect des instances représentatives du personnel. Une grève de 24 heures reconductible est en cours depuis minuit à la SLN. Une première rencontre s'est tenue ce matin entre les représentants syndicaux et la direction. Les précisions de Pierre Caloy, délégué syndical USTKE à la SLN.
2: C'est tout le problème parce que on a beau discuter avec la direction sur le dialogue social. À présent, on s'aperçoit que rien n'avance et que le dialogue social est en panne dans la SLN.
3: Vous évoquez un non-respect des instances représentatives du personnel. Alors, qu'est-ce que vous avez constaté concrètement dans cette organisation à la SLN ?
2: Sur ce point, c'est tous les points qui ont été débattus au niveau des instances qui sont à chaque fois soit reportés, soit pas pris en considération. Et nous, on le voit sur le terrain par rapport à beaucoup de choses qui ne vont pas.
3: Vous avez dit que vous avez tenté de renouer le dialogue avec la direction. Vous évoquez aussi des sanctions que vous jugez abusives.
2: Ben, c'est surtout le collège ouvrier qui, en ce moment, sont sanctionnés par des jours de mise à pied, notamment sur en juge très sévère et abusive les sanctions, parce que c'est juste pour le collège ouvrier. Il n'y a pas de suivi sérieux des problèmes que chaque ouvrier a.
3: Alors, quel est le niveau de participation à cette grève aujourd'hui et est-ce qu'il y a eu un impact de cette mobilisation sur l'activité de l'usine?
2: Si vous voulez, hier, il y a eu quand même un effectif de travail qui a été mobilisé parce que nous, derrière aussi, on va prendre responsabilité parce qu'on a un outil de travail à faire tourner. Du coup, on essaie d'arranger, de ne pas laisser pour contre l'outil de travail. On essaie de gérer l'effectif aussi à notre niveau.
3: Est-ce que la direction vous a approché?
2: Ben, on a eu une rencontre là à 10h ce matin. À l'issue de la rencontre, il y a eu des paroles qui ont été prononcées par le directeur général, comme quoi il s'impliquerait personnellement sur la suite par rapport à nos revendications. Parce que, effectivement, quand il voit que tous les points qui ont été traités, il s'aperçoit que quelque part, il n'est pas au courant de tout ça. D'où la mobilisation de ce matin, c'est à l'intérieur directement la direction générale pour essayer de régler tous ces problèmes de sécurité.
3: Alors, vous avez annoncé une grève reconductible, c'est-à-dire dans quelles conditions?
2: C'est au cas où il n'y a pas de suivi, au cas où on constate qu'il y a encore des anomalies constatées sur le terrain, la grève sera reconduite mais à un niveau supérieur, quoi. Parce que pour l'instant, ça reste le périmètre Tonyambo et que ça pourrait s'étaler sur les mines.
1: Transport maritime, le Betticho 2 reporte une nouvelle fois la reprise de ses rotations vers les îles Loyauté. La remise en service initialement prévue le 5 août est décalée au 9 août en raison d'aléas techniques survenus durant le carénage, notamment l'arrivée tardive de pièces indispensables aux réparations. Sachez également la rotation du 7 août est également repoussée au 13 août. En revanche, la liaison du 9 août vers l'île des Pins est maintenue et sera assurée par le Seabreeze 2. Les passagers concernés recevront leur nouvelle date de départ par SMS ou courriel. Leurs billets sont donc automatiquement transférés et resteront valables sans démarche en agence. Plus de précisions avec Stéphanie Leclerc, responsable commerciale du Betticho.
0: Oui, alors effectivement, nous avons dû décaler la reprise des rotations du Betticho. Nous avons malheureusement rencontré des problèmes opérationnels dernièrement, ce qui malheureusement nous a conduit à décaler la reprise des rotations pour des raisons de contraintes opérationnelles, à savoir en toute transparence l'acheminement de pièces nécessaires aux interventions techniques actuellement en cours. Ces pièces-là devant arriver initialement en début de semaine et devraient arriver en fin de semaine. Donc ça impacte forcément la reprise des rotations qui devait avoir lieu mercredi prochain, le 5 août. Mais malheureusement, on a dû décaler la reprise qui est estimée à samedi 8. Tout se passe bien si on reçoit les pièces nécessaires aux interventions. On devrait continuer les travaux à partir de ce week-end. Il faut savoir quand même que les équipes techniques font tout leur possible pour reprendre au plus vite. Maintenant, ce sont des choses qui malheureusement nous impactent, qui sont complètement indépendantes de notre volonté, et notamment dans le rapatriement, l'acheminement de pièces qui viennent de l'extérieur du territoire. Donc la reprise des rotations, comme je disais, aura lieu samedi avec les îles Loyauté. On sait qu'on est dans une période à très très forte affluence, étant donné que ce sont les vacances scolaires, qu'il y a des mariages qui sont prévus. Donc on sait l'enjeu et l'attente de nos clients de reprendre les rotations. Et vraiment, au nom de toute l'équipe du Betticho, on fait vraiment tout ce qu'on peut pour pouvoir reprendre au plus vite. Au niveau de l'opérationnel et de la réorganisation du programme, il y a deux rotations qui sont malheureusement impactées par ces aléas. On a la rotation du mercredi 5 août à destination des îles Loyauté, qui aurait dû se faire donc mercredi, qu'on a pu décaler à dimanche, le dimanche 9 août. Alors, normalement, le Betticho devait se rendre à l'île des Pins. Maintenant, on a pu voir avec la province sud ainsi que le Seabreeze pour mettre en place la rotation de l'île des Pins qui devait être assurée par le Betticho et qui sera assurée par le navire Seabreeze. Donc la rotation est bien confirmée du côté de l'île des Pins le dimanche 9 août. La seule différence, c'est que ça sera le Seabreeze qui assurera cette fameuse rotation. Donc je continue dans mes explicatifs. La rotation du mercredi 5 août a été donc décalée à dimanche 9 août. Et il y a aussi une autre rotation qui est le vendredi 7 août, pareil, qui devait avoir lieu aux îles Loyauté, a dû être décalée à la date la plus proche disponible, qui est le jeudi 13 août. Alors c'est ça qui nous pénalise fortement parce que ce sont des clients qui ont réservé des billets en départ de vacances. Comme je disais tout à l'heure, évidemment, nous savons que ce sont des clients qui veulent partir en début de vacances puisqu'il y a des mariages, des coutumes qui ont lieu ces prochains jours. Malheureusement, on n'a aucune possibilité pour pouvoir décaler la rotation bien avant, parce que le programme est full. On a des rotations quasi tous les jours, pas quasi, c'est tous les jours. Il y a des rotations tous les jours aux îles Loyautés qui sont full. Donc, on a essayé de décortiquer le planning pour mettre en place une rotation. Malheureusement, on n'a pas pu le faire. Donc, la rotation du vendredi 7 août a été basculée au seul jour où le bateau était censé être en arrêt technique, qui est le jeudi 13 août.
1: Et concernant OVA, non?
0: Alors, les rotations pour OVA, elles sont bien confirmées. Je rappelle juste les dates. Les dates, elles sont en départ et en retour de vacances. Donc, on a le lundi 10 août où le bateau fera Nouméa-Lifou OVA. Et elle restera à quai à OVA le lundi soir pour repartir dans l'autre sens OVA-Lifou Nouméa. Nous savons qu'en ce départ de vacances, le bateau est full le lundi 10 pour le départ de Nouméa. En revanche, il y a de la place dans le retour des îles vers Nouméa. La deuxième rotation retour de vacances aura lieu la deuxième semaine de vacances, en fin de semaine, et notamment le jeudi 20. On fera pareil, le même programme, Nouméa-Lifou OVA. On restera à quai le jeudi soir pour repartir le lendemain dans notre sens. Voilà, je tiens juste à préciser à tout le monde qu'on nous sommes en train de nous organiser pour permettre d'ouvrir la vente quelques jours avant les rotations. Voilà, nous sommes en train de nous organiser en interne pour qu'il y ait une personne sur place qui puisse vendre les billets. On vous tiendra informé évidemment via nos réseaux sociaux et via la radio. Je voulais aussi confirmer que tous les billets des rotations qui sont impactés, qui ont été annulés et décalés. Donc, je rappelle juste le principe, mercredi 5, cette rotation-là a été décalée à dimanche 9 et la rotation du vendredi 7 a été décalée au jeudi 13 août. Donc, tous les billets des passagers concernés ont été décalés automatiquement. Donc, il n'est pas nécessaire de venir en agence pour pouvoir réimprimer les billets. Il n'y a aucun souci, les billets sont valables puisqu'on a automatiquement transféré ces billets sur ces nouvelles rotations. Il n'y a aucun problème. Après, une autre information qu'il était important aussi de souligner, c'est face à cette modification de programme et face à la très forte affluence, on privilégie nos passagers impactés du 5 et du 7. Si jamais il y a des désistements de dernière minute, on va essayer de reprogrammer les billets sur les rotations pour lesquelles il y aura des désistements. Donc, ces prochains jours, ça sera priorité à eux. Donc, on ne va pas ouvrir les ventes. Voilà, c'est juste histoire avec les équipes, de pouvoir se réorganiser et de voir en fonction au cas par cas pour recaler les billets au fur et à mesure. Voilà, et on vous tiendra au courant. N'hésitez pas à rester connecté sur notre page Facebook puisqu'on tient à informer régulièrement nos abonnés.
1: Nous restons toujours dans le domaine du transport. Une communication du SMTI concernant le rail qui renforce son offre de transport pour les vacances scolaires du mois d'août. Afin de répondre aux besoins de mobilité des usagers pendant les vacances scolaires du mois d'août, le rail met en place plusieurs services supplémentaires sur les principaux axes du réseau. Cette décision fait suite aux importantes remontées du terrain enregistrées lors des vacances scolaires de juin, marquées par une très forte fréquentation des lignes. Ce retour d'expérience a permis d'identifier les besoins les plus importants et d'adapter l'offre de transport afin de mieux répondre aux attentes de la population. Donc le vendredi 7 août, un aller et un retour supplémentaire Nouméa-Vau, un service supplémentaire Nouméa-Yengen. Le samedi 8 août, un aller et un retour supplémentaire Nouméa-Koumak, un service supplémentaire Nouméa-Panier et un service supplémentaire Yengen-Nouméa. Le vendredi 21 août, un service supplémentaire Nouméa-Yengen. Le samedi 22 août, un aller et un retour supplémentaire Nouméa-Vau, un aller et un retour supplémentaire Nouméa-Koumak et un service supplémentaire Yengen-Nouméa. Et puis le dimanche 20

0: finance toute l'année, eh bien, des actions indispensables dans les services pédiatriques. Une journée festive pour soutenir concrètement celles et ceux qui accompagnent les plus jeunes à l'hôpital. Les précisions de Patricia, membre de l'association des mamans roses.
1: Alors, au niveau du programme, je vais essayer de faire rapidement parce qu'il y a beaucoup de choses. Mais disons une première chose, l'entrée, elle est gratuite jusqu'à 12 ans.
2: Mmh.
1: Et après, c'est pas sans l'entrée. Et nous acceptons les paiements par carte, par CB, carte Jade et espèces. Alors, toute la journée, nous avons le baptême de poney proposé par le club équestre. Nous avons aussi atelier de jonglage animé par l'école de cirque et la classe cirque du collège de Brut.
2: Oui.
1: Nous avons à 8h, 6, un cours de pilates et de stretching avec Corinne au premier étage à 6. Vous venez de petit à petit. À 10h aussi, nous avons un parcours de hopper avec quelqu'un de la PEC. À 10h30, vous avez un ensemble gospel all together du conservatoire de musique. À 10h45, nous avons une zumba avec Clément. À 11h, nous avons la géniale Pasta, oui, voilà, qui sera donc sur scène et qui va se promener dans les allées du festival. À 13h, reprenons l'animation sur scène. 13h15, vous avez un show de breakdance avec New Wave. À 13h25, vous avez les clowns et les secours magiques, nos clowns de l'hôpital, qui y vont. À 14h, les petits et pour les grands filles, nous avons Diragain et son spectacle de magie. De nouveau, nous avons les secours magiques à 14h30. Et à 15h, nous avons un nouveau spectacle qui présente la comédie musicale et accompagné de violon.
2: Mmh.
1: À 15h30, vous avez un petit retour des petits clowns. À 15h40, nous avons une grande saison d'air.
2: Ah.
1: À 15h45, vous avez un plaisir qui aura la poste sur la pole. Attention, il faut vraiment se détourner. À 16h, vous avez de nouveau les zygomagiques qui annonceront la fermeture du festival. Je voulais juste préciser que pendant toute la journée, vous aurez restauration et aussi des centres de bien-être donc à découvrir et beaucoup d'autres animations pour les touristes et les animations seront gratuites.
0: Et enfin donc pour clore ce journal, nous allons du côté de IAI où les professionnels de santé des établissements scolaires du monde économique d'Ouvéa ont écrit à Monsieur le Président de la province des îles et à Madame la Présidente du Congrès et à Monsieur le Haut-Commissaire de la République pour alerter de la situation d'enlisement après quasiment 5 mois de blocage de l'aérodrome. Pour ces professionnels de santé, mais également des chefs d'établissement et du monde économique d'Ouvéa, les conséquences sanitaires à court et moyen et long terme sont et seront terribles. Perte de chance, diagnostic tardif, prise en charge retardée. Les conséquences pour la scolarité des élèves sont très inquiétantes. Intervention extérieure ajournée, aucun voyage planifié, formation des personnels impossible, absence de perspective et risque réel de décrochage. L'activité économique est à l'arrêt, pas de touristes, peu de clientèle. Les liens familiaux et devoirs coutumiers sont fortement perturbés et impactés. Les solutions provisoires des traversées par les pêcheurs sont devenus systématiques au détriment de leur santé et de leurs outils de travail. Les professionnels de santé des établissements scolaires du monde économique et la société civile d'Ouvéa sont donc en souffrance car abandonné. Un SOS est aujourd'hui lancé auprès des institutions et du futur gouvernement pour garantir les libertés de toute la population pour œuvrer à une sortie de crise désormais urgente et indispensable. Voilà donc une journée de forte mobilisation est donc prévue ce lundi 3 août sur Ouvéa, fin de citation de ce communiqué des professionnels de santé des établissements scolaires du monde économique d'Ouvéa.
3: Le rappel des titres.
0: Voilà donc, c'est la fin de ce journal. Merci à vous de l'avoir suivi. Le rappel des titres, mobilisation ce jeudi devant l'usine SLN de Doniambo. Une intersyndicale dénonce des manquements de la direction au sein de la société. Au cœur des revendications, la sécurité, le dialogue social, le non-respect des instances représentatives du personnel et le règlement intérieur. Transport maritime, le Beticho reporte à nouveau la reprise de ses rotations vers les îles Loyauté en raison d'aléas techniques et de retards d'acheminement de pièces indispensables au carénage du bateau Vous avez pu entendre

Les explications de Stéphanie Leclerc, responsable commercial du Bepicho. Et puis enfin, le Festival des Roses revient ce dimanche 2 août à l'Hippodrome Henri Millard pour une grande journée solidaire au profit des Mamans Roses, association qui accompagne depuis 1995 les enfants hospitalisés du territoire. C'est la fin de ce journal. Merci à vous de l'avoir suivi. Bonne fin de journée, bon début de soirée à toutes et à tous à l'écoute de nos programmes. Restez bien calés sur la meilleure des fréquences de Kanaky Radio Jido.

0: journal. Bonjour Kanaki et bienvenue dans notre édition de la mi-journée. Ouvrons notre journal avec ce communiqué de la DACAS. Je cite, « Nous informons la population de Néngoné qu'à l'arrivée d'autres personnels médicaux à partir du mardi 28 juillet, les consultations médicales sont réouvertes aux horaires habituels sur les deux centres médicaux de Tadine et La Roche. Seules les urgences et hospitalisations sont assurées 24 heures sur 24 sur le seul centre médical de Tadine. En cas d'urgence, contactez le SAMU au 15 ou les pompiers au 18. Fin du communiqué est signé par Ouédré Sergio, adjoint au chef de service de la DACAS. Invité au Vanuatu par le gouvernement pour le 46e anniversaire de l'indépendance, Christian Théin, président du FLNKS, évoque les opportunités économiques pour les entreprises calédoniennes, le développement maîtrisé de l'archipel et appelle-en Kanaki à se décoloniser la tête. Il revient sur la formation médicale dans les pays mélanésiens. Le reportage de Naïdin Wamai.
1: Oui, en effet, donc invité par le gouvernement du Vanuatu pour célébrer le 46e anniversaire de l'indépendance ce jeudi 30 juillet. Le président du FLNKS, Christian Théin, revient avec nous sur les perspectives économiques et politiques ouvertes par cette visite officielle. Avec lui, nous avons évoqué les opportunités concrètes pour les entreprises calédoniennes, alors qu'une mission récente de la Chambre de commerce et d'industrie a déjà noué des premiers contacts avec des partenaires en Papouasie-Nouvelle-Guinée et au Vanuatu.
2: Oui, je pense qu'il y a du potentiel dans toute la Mélanésie aujourd'hui à échanger ensemble, et c'est le sens du dernier déplacement qu'on a fait, c'était de créer les conditions de cette synergie là entre pays frères de la Mélanésie, parce qu'on sait c'est que on a d'autres conceptions du développement économique à regarder autrement, le développement du cacao, le développement de relancer le copra, relancer les échanges, l'élevage de l'holoturie. Il y a énormément de choses, et que ce soit même en termes de métallurgie, parce qu'on a des pays frères aussi qui ont les mêmes matières que nous, mais comment on peut tirer profit aussi des enseignements de ce qu'ils font chez eux, qui peuvent aussi nous aider aussi à créer les conditions pour revoir autrement la manière d'exploiter nos ressources, parce qu'elles s'épuisent de jour en jour, et il faut créer les conditions de l'après-nickel, de l'après-développement de ça, pour lancer efficacement l'économie de ce pays, puis arrêter de dépendre des institutions et particulièrement des dotations de la République. Il faut créer les conditions pour pouvoir échanger avec nos frères de Mélanésie, quoi. C'est ces deux îlots-là, ça a été réaffirmé, confirmé que c'est bien sur les intérêts de nos frères de la Mélanésie.
1: 46 ans après son accession à la souveraineté, le Vanuatu poursuit un développement économique progressif, maîtrisé et souvent sous-estimé en Nouvelle-Calédonie. Alors que l'archipel est parfois décrit comme un pays pauvre ou fragile, la réalité montre une trajectoire différente. Le Vanuatu avance, consolide ses institutions et diversifie ses leviers de croissance. Christian Théin le souligne, en Kanaki, il faut que les gens se décolonisent la tête, c'est-à-dire qu'il affirme sa capacité à penser son développement par lui-même, sans reproduire les modèles imposés ou les récits extérieurs.
2: En fait, mon dernier déplacement au Vanuatu, j'ai découvert que, juste simplement, on a un souci, nous, au niveau de la Calédonie. Il faut décoloniser dans notre tête. Et décoloniser notre tête, ça veut dire que ce petit bout de chair là qui nous sert de cerveau là, faut peut-être l'inverser autrement. Parce que j'ai eu l'occasion de visiter les frères Vanuatu, mais ils sont fiers d'être chez eux. C'est chez eux, c'est eux qui font les règles législatives qui permettent de créer les conditions pour que les gens y vivent bien. Sur un aspect bien précis, le tourisme par exemple. Le tourisme, là, à l'état actuel, la dernière fois que je suis allé, ils sont arrivés à 280 000 touristes. Pas paquebot, hein. Touristes qui viennent pour dépenser. Alors là, on a un sérieux problème. On a beau mettre les plus beaux hôtels du monde ici au pays, mais c'est vide. Ok, il y a eu les événements puis tout ça, mais bien avant ça, on n'a jamais dit, pour atteindre la barre de 100 000 touristes, ça a été difficile depuis des longues années. On a fait des promotions, on n'en plus finir, des stratégies de communication sur le tourisme, mais on ne sait pas faire. Pour la simple raison, c'est que on est dans le bassin du Pacifique, dans la Mélanésie, il faut que les gens qui font du tourisme, qui créent les, qui aillent chercher, c'est le Madine Kanaki là, que Jean-Marie parlait là, Jean-Marie Thibault. C'est ça qu'il faut faire. Eux, ils font la promotion du Vanuatu. Les gens, quand ils se déplacent du monde entier, ils viennent pas pour voir des tours, pour voir, ils veulent voir l'authenticité d'un pays, ce que c'est qui le peuple qui est là, comment il vit, comment il s'organise. Et on a un souci ici, c'est que on enferme tout vers Nouméa et le Grand Nouméa. On croit que la Kanaki, c'est que cette zone-là. Et du coup, on perd le fil de la notion de développement, mais que ce soit le tourisme ou tous les autres sujets, l'histoire de la mine. On peut avoir le tour cinquième de réserve mondiale de nickel, mais si on n'a pas le concept là pour développer cette partie-là, pour créer les conditions pour que les gens y vivent bien, de mine ou de la métallurgie, c'est tout ça, c'est tous les aspects-là qu'il faut retravailler, parce qu'on est toujours calqué sur des raisonnements franco-français, là. Mmh. Et ça ne marchera jamais. Il faut redéfinir, c'est pour ça que je dis, il faut décoloniser un peu nos gens de leur tête. Le Vanuatu, il a créé un développement. Les gens, ils ont, en 81, quand le Vanuatu, il allait accéder à l'indépendance, on a dit qu'ils allaient manger la terre. Ben, ils sont toujours aujourd'hui, ils sont encore mieux que nous, aujourd'hui, alors que, on devait peut-être arrêter un peu de regarder, parce qu'on croit qu'on roule avec des belles bagnoles, et puis tout ce qu'il y a ici dans ce pays. Il faut changer la manière de voir les choses. Et c'est la plus belle ambition qui va nous être donnée pour pouvoir réussir, parce qu'on se rend bien compte qu'on est en retard sur beaucoup de choses, dans la manière de concevoir c'est quoi être solidairement et pour l'émancipation d'un pays.
1: Et enfin, Christian Théin s'est également exprimé sur la formation, notamment médicale. Les pays frères de la Mélanésie disposent aujourd'hui de leurs propres médecins, des universités, quand la Nouvelle-Calédonie doit encore faire appel à des praticiens venus de France.
2: Oui, parce que on voit le bilan de 400 cadres et de cadres à venir, on est arrivé à nos limites. De 400 cadres qui étaient spécialement dédiés au peuple, au Kanak. On a dévié après pour aller sur 400 cadres à venir où on a ouvert et on a sorti l'essence même de ce que ça devait représenter, les mesures 400 cadres. Et on voit la formation dans la Mélanésie, il faut qu'on initie plus de démarches pour aller dans les universités de Fidji, de Vanuatu, de Salomon, de Papouasie. On a tout à gagner pour aller chercher les connaissances et puis tout ça qui sont proches de chez nous puis qui vivent notre culture, parce qu'on la partage dans la vie de tous les jours. Et c'est en ce sens-là, dire que ils ont, oui, le Vanuatu, comme les autres pays, ils ont énormément de cadres parce qu'ils se sont donné les possibilités et les moyens de leur politique, de créer les conditions pour que des hommes et des femmes soient en mesure d'assumer leur souveraineté partout là où ils sont. Et c'est en ce sens-là que je dis, oui, mais il faut sortir du cadre franco-français et puis aller vers nos frères de la Mélanésie pour aller démarcher, pour aller chercher aussi. Ben, on a toujours besoin de l'autre et la connaissance de l'autre, elle est encore mieux quand on arrive à s'en servir.
1: Et puis hier, lors du lancement des festivités du 46e anniversaire de l'indépendance au parc de l'indépendance de Port-Vila au Vanuatu, le ministre de l'Intérieur, Andrew Napouet, a rappelé que la construction de la nation est une responsabilité collective portée autant par le gouvernement que par chaque citoyen. Sous le thème Vanuatu, Yumi Build Tugeta, il a appelé les Ni-Vanuatu, où qu'ils vivent et quel que soit leur rôle, à contribuer activement au développement du pays. Napouet a comparé l'édification nationale à la construction d'une maison, un processus fait d'erreurs, d'ajustement et d'apprentissage, où les échecs ne signifient pas l'arrêt du progrès. L'essentiel, selon lui, est de continuer à bâtir génération après génération comme un relais transmis depuis les pionniers de l'autonomie jusqu'à la société actuelle.
0: Économie. Rencontre avec une professionnelle du tourisme qui nous livre son combat quotidien malgré le manque de touristes en province des îles. Il faut faire des sacrifices pour obtenir et atteindre ses objectifs personnels, savoir chercher d'autres alternatives quand il n'y a pas de touristes. Il ne faut pas toujours attendre pour que les choses viennent. En tant que jeune femme dynamique, je me suis lancée dans le marché pour vendre mes produits pour avoir une rentrée d'argent pour les besoins de la maison. On écoute Jeanne Passilla, gérante d'accueil en tribu en pays Djéhou.
3: Je suis propriétaire d'un accueil chez l'habitat Oudromel. En ce moment, il n'y a pas de touristes. Et bon, refaut la caisse, il faut que je pars vers le marché. Et au marché, on est obligé de chercher une alternative. Quand il n'y a pas de touristes en ce moment, on est obligé de chercher autre chose, quoi. Et ça marche bien pour le marché. Il faut pas baisser les bras parce que pas de touristes, il n'y a pas d'entrée d'argent, mais il faut chercher quelque chose. Et tant qu'on est jeune comme ça, il faut toujours avancer, il faut toujours évoluer, il faut toujours chercher, trouver quelque chose. Là, ce que je fais, je vais au marché, je vends les petits produits, je vends des nems, je fais des nems chauds à autre marché. Et ça marche bien, ça marche bien. Donc, je fais autre chose et c'est vrai que on est obligé de chercher autre chose pour payer toutes ces charges administratives. Le royaume et compagnie. Et il y a le courant, et maintenant tout devient cher. En Calédonie, c'est vraiment un pays qui est vraiment très, très, très cher. Il faut bien vivre parce que si tu restes comme ça, déjà, en tant que jeune femme, j'ai pas d'enfant, il n'y a pas de solidarité, je suis pas salariée, je suis juste pas tentée. Donc, pour avoir de l'argent, il faut bouger. Pour avoir de l'entrée d'argent, il faut bouger. Donc, moi, ma seule ressource, là, c'est le marché. Et ça va bien. Je me plains pas, au contraire, je suis contente de ce que je fais en ce moment et même pour les touristes, je me plains pas. Il faut faire des sacrifices. Là, il n'y a pas de touristes, c'est pas un problème. Je suis pour c'est quoi notre devise là où il y a Majata Nato Tuta. Au contraire, on fait des sacrifices pour réussir, pour après à la faire, on va réussir. Donc on est avec le peuple. Même s'il n'y a pas de touristes, c'est pas un problème. Il y aura toujours un moment où il y aura des touristes, il y aura beaucoup beaucoup. Mais pour l'instant, il faut faire des sacrifices. Pour l'instant, ça va. Je suis contente, c'est positif. Je suis contente de ce que je fais. Le marché de Wanaham, moi je suis du côté de Gaïcha, donc de Lifou. Donc nous tous les mardis, c'est le district Gaïcha qui organise à Wanaham. Donc nous on part à Wanaham avec nos petits produits du terroir. On va pour vendre là-bas ou essayer de jouer les produits pour avoir des pièces toujours de l'argent. Donc, on peut pas rester comme ça. Même à Wanaham, on vend nos produits aussi. Il y a toujours de l'entrée d'argent aussi à Wanaham. Donc, c'est fait aussi pour que les mamies restent pas comme ça, les papis restent pas comme ça. Mais il y a toujours des petites pièces dans la poche pour acheter à manger ou du sucre, du riz, tous les petites nécessités premières, quoi. Un dernier mot, j'encourage tout le monde à bouger, à ne pas attendre les fins du mois. Place, non, il faut bouger. Au contraire, tu peux aussi avec ton François.
0: Le 30 juillet, nous célébrons la Journée mondiale de l'amitié. L'amitié est l'un des liens les plus précieux que nous cultivons dans notre vie. Il n'est donc pas surprenant que la Journée mondiale de l'amitié soit célébrée avec autant d'enthousiasme dans le monde entier. Mais qu'est-ce que cette journée exactement et pourquoi est-elle si spéciale? Dans cet article, nous allons explorer la signification profonde de l'amitié, la façon dont nous pouvons la célébrer chaque jour et quelques moyens durables d'offrir des cadeaux à nos amis. Préparez-vous à découvrir comment la Journée mondiale de l'amitié peut transformer votre vision des relations. Encouragez au quotidien un esprit partagé de solidarité humaine permet souvent de surmonter collectivement bien des obstacles. L'amitié est une force. La Journée mondiale de l'amitié a été proclamée en 2011 pour rappeler que l'amitié entre les peuples, les pays, les cultures et les individus inspire les efforts de paix et offre l'occasion de jeter des ponts entre communautés. Elle met tout particulièrement l'accent sur la participation des jeunes en tant que futurs dirigeants à des activités communautaires et multiculturelles afin de favoriser la compréhension internationale et le respect de la diversité. Ainsi, lors de cette journée, l'équipe d'animation cherchera par exemple à promouvoir le respect de chacun de ses différences ainsi que l'égalité entre hommes et femmes. Elle peut notamment organiser un goûter du monde en proposant des mets de différents pays, une présentation d'une culture traditionnelle et méconnue des enfants, des débats autour de la discrimination, une séance collective de câlins avec l'accord de chacun, la rédaction d'une chanson valorisant la différence. Malgré nos différences culturelles, linguistiques ou géographiques, l'amitié est un concept universel qui transcende toutes les barrières. La Journée mondiale de l'amitié nous rappelle qu'au fond, nous sommes tous semblables et que le désir d'établir des liens humains est inné en chacun de nous. Les différences culturelles peuvent enrichir nos amitiés en nous offrant de nouvelles perspectives et de nouveaux enseignements. Accepter ces différences nous permet de grandir en tant qu'individus et d'apprécier la diversité qui nous entoure. L'amitié ne se limite pas à des lointains. Elle peut également être trouvée dans les personnes qui nous entourent au quotidien. Nos voisins peuvent devenir des amis précieux, nous apportant soutien et compagnie dans notre vie quotidienne. Prendre l'initiative d'apprendre à connaître ses voisins peut déboucher sur des relations fructueuses. Organiser de petites manifestations de quartier ou simplement discuter peut créer un sentiment de communauté et d'appartenance.
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Et enfin, selon le journal Le Monde, au Maroc, l'alarmante fuite des médecins. Chaque année, environ 700 médecins marocains quittent le pays, soit un tiers des diplômés selon les organisations représentatives du secteur. Un chiffre stable, mais probablement sous-estimé, selon l'économiste Jamila Chekrouni, spécialiste des dynamiques migratoires et professeur de l'université Mohamed V à Rabat. Certains étudiants vont à l'étranger pour se spécialiser et ne reviennent pas, explique la chercheuse. D'autres organisent leur mobilité avant même d'entrer dans le système national. Surtout, insiste-t-elle, il ne s'agit pas d'un phénomène ponctuel, mais d'une tendance longue, alimentée à la fois par la crise du système de santé marocain et par l'attractivité croissante des pays étrangers en manque de personnel médical. En août 2025, la mort de 8 femmes venues accoucher par césarienne au centre hospitalier régional Hassan II d'Agadir avait provoqué une vive émotion dans l'opinion publique. L'affaire avait agi comme un catalyseur déclenchant une mobilisation inédite de jeunes regroupés sous le collectif Gen Z de 2012. Face à la contestation, le gouvernement avait multiplié les annonces, promettant notamment un renforcement des effectifs, une amélioration des conditions de travail et un investissement accru dans les infrastructures hospitalières. Mais ces engagements censés aussi freiner l'exode des médecins peinent encore à se traduire concrètement. La France reste la première destination de ces médecins prêt à l'exil devant le Canada, la Belgique, l'Allemagne et les pays du Golfe. D'une manière générale, souligne Jamila, au-delà de la question salariale, les médecins se dirigent vers des pays qui combinent besoin de main-d'œuvre médicale, politique de recrutement favorable et perspectives professionnelles et personnelles plus attractives. Mais partir ne signifie pas toujours réussir à s'installer durablement à l'étranger. Après 2 ans aux États-Unis où un médecin s'est installé dans la médecine de la famille, a dû revenir au Maroc en 2024, contrainte par des difficultés administratives liées à la prolongation de son visa. Ça a été un choc, confie-t-il. La jeune praticienne enchaîne depuis les remplacements dans les zones rurales où elle a découvert un système de santé en grande difficulté. Là où les besoins sont de plus en plus importants, les infrastructures sanitaires ne sont pas adaptées. Tu te sens inutile, tu n'as rien à offrir aux patients, car le matériel de base, le béaba de la pratique clinique, manque, déplore-t-elle. On travaille dans un système de dépannage, même pour des gestes simples comme traiter une plaie superficielle, il manque des équipements. Au-delà des obstacles matériels, elle évoque aussi des tensions avec l'administration locale. La vie du médecin n'est pas respectée, encore moins quand on est une femme et quand on est jeune. On ne nous fait pas confiance, on est juste là pour que les autorités puissent dire à la population « vous avez un médecin » mais sans pouvoir réellement agir. L'exode des médecins marocains a des conséquences importantes sur le système de santé, insiste Jamila, parce qu'il intervient au moment où le Maroc souffre déjà d'un déficit en ressources humaines. Selon un rapport du ministère de la Santé publié en juin, le besoin total en professionnels de santé au titre de la période 2025-2026 est estimé à 83 000. Parmi ces postes vacants, près de 28 000 concernent les médecins. Chaque départ aggrave ainsi la surcharge de travail des praticiens et allonge les délais de prise en charge. Et mesdames, messieurs, c'est la fin de notre édition de la mi-journée. Bon appétit si vous êtes à table. Et surtout, passez une excellente journée, toujours en compagnie de la RDK.

Au moment de l'arrivée des colons, les tribus occupaient toute la vallée jusqu'à l'embouchure. Les Européens se sont installés avec des titres donnés par l'administration. À partir du moment où les gens n'ont plus d'endroit pour cultiver, c'est comme ça que a été décidée la révolte de 1917 pour reprendre les terres.

0: Allez, on va lancer avec cette superbe chanson que sachez bien sûr la programmation musicale de nuit qui vous a été proposée donc depuis 19h hier soir par Hélène.
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0: Hélène qui vous retrouve donc à partir de 15h30 cet après-midi. Ouais. Et puis en remplacement de Kenji ce matin, vous êtes entre les mains de l'ami John et oui, pour vous servir jusqu'aux alentours de 9h on va dire. Excellente matinée à tous et à toutes et nous sommes le vendredi 31 juillet 2026. À tous les natifs qui sont donc nés ce jour, joyeux anniversaire à tous et à toutes.
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0: Bonjour, bonjour notamment à tous et à toutes celles qui sont déjà réveillées, que vous soyez au nord, aux îles Loyauté, à l'est, à l'ouest, au centre de la Kanaky, dans les différents quartiers populaires de Nouméa. Surtout c'est tous celles qui se voient pas pour se rendre au taf. Courage, courage.
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0: En passant, un bonjour également à tous nos chauffeurs de car qui sont également à l'écoute chaque matin et puis sans oublier nos chauffeurs de taxi. Bonjour à tous et toutes celles qui sont réveillées du côté de l'île de l'oubli chez Moral d'Acier. Et puis courage notamment à tous nos malades qui nous écoutent également dans les hôpitaux ou dans les tribus.
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0: Eh bien, comme chaque matin à 5h45 pour débuter nos programmes sur les ondes de Tido Radio. Place tout d'abord à la méditation, comme chaque matin avec Tigona Marcel.

On aurait dit 31 juillet, Luc 22, verset 40. Bonjour à toutes et à tous. La paix du Seigneur soit sur vous en ce vendredi matin. Nous y sommes, c'est la fin de la semaine de travail. Un bonjour chaleureux à tous ceux qui sont à l'écoute de Radio Dido. À nos mamans qui préparent le petit déjeuner. À nos jeunes qui prennent le bus. Aux travailleurs de la mine, de la ville et de la brousse. Et bien sûr, à tous nos vieux dans les tribus. Nous sommes le vendredi 31 juillet, le dernier jour du mois. C'est le moment idéal pour faire une pause, pour respirer et confier cette fin de semaine à notre Dieu. Ce matin, l'Évangile nous invite sur le mont des Oliviers. L'heure est grave. Jésus s'apprête à être arrêté. Dans l'Évangile selon Luc au chapitre 22, les versets 40, Luc 22, verset 40, voici ce que Jésus dit à ses disciples juste avant de s'éloigner pour prier lui-même. Lorsqu'il fut arrivé dans ce lieu, il leur dit « Priez, afin que vous ne tombiez pas en tentation. » Lorsqu'il fut arrivé dans ce lieu, il leur dit « Priez, afin que vous ne tombiez pas en tentation. » Frères et sœurs, nous sommes vendredi. Le vendredi, la fatigue de la semaine s'accumule. Le corps est lourd. L'esprit est parfois saturé par les bruits, par les tensions au travail ou les soucis de la maison. Et nous savons bien que c'est souvent quand nous sommes fatigués que nous sommes les plus vulnérables. C'est là que la colère éclate plus vite. C'est là que les mauvaises habitudes refont surface ou que le découragement nous gagne. Le week-end qui arrive apporte aussi son lot de tentations, particulièrement pour notre jeunesse. Jésus connaît parfaitement notre faiblesse humaine. Il voit ses disciples épuisés, prêts à s'endormir. Dans notre coutume, nous savons à quel point il est important de veiller. Que ce soit pour garder le feu allumé la nuit dans la case, pour pêcher sur le récif, ou pour accompagner une famille en deuil au cœur de notre vie communautaire. Spirituellement, Jésus nous donne le secret pour rester éveillé face au piège de la vie, la prière. La prière n'est pas seulement une bourse noyée, c'est le bouclier qui nous empêche de tomber. Pour ce vendredi 31 juillet, emportons ces trois enseignements avec nous. Premier enseignement, reconnaître notre vulnérabilité. Reconnaître notre vulnérabilité. Jésus ne dit pas « Soyez fort par vous-même ». Il sait que sans l'aide de Dieu, la tentation, c'est-à-dire l'alcool, la violence, le mensonge, l'amertume, est trop forte. Reconnaître notre fragilité.

C'est le premier pas de la sagesse. Deuxième enseignement, priez avant de tomber. Priez avant de tomber. Priez afin que vous ne tombiez pas. N'attendons pas d'être au milieu du conflit ou de la chute pour appeler Dieu au secours. Commençons cette journée en lui demandant de diriger nos pensées et nos réactions. Faisons de la prière notre prévention. Et troisième enseignement, veillez les uns sur les autres. Veillez les uns sur les autres. Ce commandement est adressé à un groupe. Dans l'église, dans le clan, nous devons prier les uns pour les autres. Si vous voyez un frère ou une sœur fatigué ou sur le point de trébucher, ne le jugez pas. Priez pour lui. Soutenez-le. Amen. Je rappelle le texte de ce matin, Luc 22, verset 40, qui nous dit, Jésus dit, priez pour ne pas tomber au pouvoir de la tentation. Inclinons-nous et prions ensemble. Seigneur notre Dieu, Père plein de grâce et de compassion, nous te disons merci pour cette semaine qui s'achève et pour ce mois de juillet que tu nous as permis de traverser. Merci pour ta fidélité qui se renouvelle chaque matin. Seigneur, tu connais notre fatigue ce matin. Tu connais les tentations qui nous guettent aujourd'hui et pendant le week-end qui s'annonce. Donne-nous la force de ton Esprit Saint. Garde nos bouches de prononcer des paroles blessantes. Garde nos mains de faire le mal et garde nos cœurs de l'orgueil ou du ressentiment. Nous te prions spécialement pour notre jeunesse, souvent exposée aux pièges du monde. Donne-leur la sagesse et entoure-les de ta protection. Bénis nos foyers, bénis la Kanaky Nouvelle-Calédonie et que ton Église reste une lumière qui veille dans la nuit. C'est au nom de Jésus-Christ, notre Sauveur et notre modèle, que nous te prions. Amen. Frères et sœurs, ne laissez pas le sommeil spirituel vous gagner aujourd'hui. Gardez le feu de la prière allumé. Passez un excellent vendredi, finissez bien le travail et que Dieu vous bénisse pour ce week-end. Restez à l'écoute, l'info continue sur la RDK.

0: Voilà, 5h57 minutes. Eh bien, je vous rappelle que c'était la méditation pour débuter nos programmes sur les ondes de Tido Radio. Faut que vous soyez, eh bien, soyez tous bénis par notre Seigneur le Tout Puissant. Et puis, nous poursuivrons, bien sûr, avec cette fois-ci l'écho des émotions.
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2: Ouais, trop net.
3: Ariki, moi c'est Pierre. Et aujourd'hui, on va parler d'un geste simple mais puissant. Fermer la bouche pour mieux écouter. Souvent, quand quelqu'un parle, on veut répondre vite. On pense déjà à notre avis, à notre conseil, notre histoire. Mais pendant ce temps, on n'écoute plus vraiment. On entend les mots, mais pas ce qu'il y a derrière. L'émotion, le besoin. Écouter, ce n'est pas se taire parce qu'on n'a rien à dire. C'est se taire pour laisser de la place à l'autre. C'est ouvrir un espace où il peut exister pleinement, sans interruption, sans jugement. Une écoute active, ce n'est pas hocher la tête en attendant son tour. C'est être là, présent, curieux, attentif. C'est poser des questions douces pour mieux comprendre. Parfois, la personne ne parle très longtemps et dépasse le temps nécessaire. Alors, il faut savoir intervenir avec douceur. On peut dire par exemple « Merci de partager, je comprends ce que tu veux dire. Maintenant, j'aimerais aussi donner mon point de vue. » Ou encore, je vois que c'est important pour toi, puis-je te répondre ? Ces phrases permettent de rester respectueux tout en ramenant l'échange à un équilibre. Petit exercice. Aujourd'hui, essaie d'écouter quelqu'un sans l'interrompre, mais reste attentif au temps. Si la personne s'étend trop, pratique une intervention douce comme celle que nous venons de voir. Tu verras, écouter vraiment, c'est un art entre présence, respect et équilibre. Écouter vraiment, c'est fermer la bouche et ouvrir le cœur, et savoir quand inviter l'autre à faire de même.
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2: Ouais!

0: Eh bien, c'est avec cette nouveauté locale, une chanson interprétée par le groupe à Mayom, que nous retrouvons donc sur Canal Info, puisque nous sommes déjà sur Canal Info, 6h passées de 4 petites minutes. Nos programmes, eh bien, voici tout de suite le premier service consacré à la lecture de vos avis de décès et communiqués divers.
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nous débutons bien sûr ce premier service en ce vendredi 31 juillet 2026 avec désormais quelques avis de décès. Avis de décès destinés à la famille Kwenya, Anigou, aux familles Soueno et Bereno, à Jelima, aux familles Nereondier, Jelima, Joridier, Takamatsu et Brukowa Kanala, à M. Moissadi Pwende, à Mme Joridier Marguerite, Mme Houtin Nonieuf Hélène en France, Mme Koromonf Angéline Ayate, Mesdames Nonaro Nanine et Diaike Lolo à Kanala, Madame Api Kawa Ivana l'île des Pins, Monsieur Onyuf Aldo en Guyane, Monsieur Onyuf Gérald en France, Monsieur Wamitan Gilbert à Saint-Louis, au clan Zalier, la famille Nonyuf a la douleur de vous faire part du décès de Monsieur Nonyuf André Diadier Way Bounou DDD, décès survenu le 29 juillet 2026. Dans sa 60e année, l'heure et la date des obsèques vous seront communiquées ultérieurement. Ses enfants, Watin, Ismaël, Maïwen, nous prient de vous faire part du décès de M. Stéphane Cattier, décès survenu dans sa 55e année à son domicile le 27 juillet. Le travail coutumier se déroule donc chez M. Cattier André, du côté de Tinduf, et la famille s'excuse notamment auprès de ceux ou celles, famille et amis, qui n'ont pu être cités dans cet avis de décès. Raymond Limousin et ses enfants Outia et Jean-Claude, Suzy, Erwin, Jean-Georges et leur famille ont la douleur de faire part aux familles Limousin, Kaili, Kakari, Wema et Tebei du décès de leur compagne, maman et sœur bien-aimée Cindy Kaili, décès survenu le mercredi 28 juillet 2026. Les veillées se feront donc à la morgue de Nouméa depuis le jeudi 30 juillet, et la veillée rompt donc ce vendredi 31 juillet à partir de 7h ce matin. L'inhumation aura lieu au cimetière de Dambeya à Calvaire ce vendredi 31 juillet à 12h30, et selon les volontés de la défunte, il n'y aura pas de coutume. Ses enfants, petits-enfants et arrière-petits-enfants, famille, amis et alliés ont la douleur de faire part du décès de Madame Kadour, Ginette et Sétane et Afshane, décès survenu le 30 juillet 2026 dans sa 85e année. La veille est prévue au centre funéraire municipal de Nouméa ce vendredi 31 juillet de 13h à 20h, puis se poursuit le samedi 1er août de 8h jusqu'à la levée du corps. Le service religieux sera donc les Bréons la chapelle du centre funéraire le samedi 1er août à 12h15, suivi de l'inhumation prévue au cimetière du 5e kilomètre. Avis de décès destiné donc aux familles Ikiara, Boaloa, Daoup, Nomoine, Dedan, Gomen, Madame Negaï, Marie-Hollande, Niavit, Nena, Poeta, Watiligon, Gouzen, Goigny, Kela, Nida, Wadedeuf, Toulangui, Ukewen, Houke, Bautouf, Wassamat, Homey, Tiamboui, Madame Tara, Margaret, Angaouliwa, Boulougen, parents alliés, Mademoiselle Napo, Rapoué, Djemila, Mademoiselle Wayaridri, Siwa, aux familles Aira, Hamouf, Tepi, Tiouf, Teiti, Weshouf, Tomedi, à Monsieur Némoire Moïse et sa famille, c'est Mademoiselle Némoire Marlène, aux familles Samoin, Omniwak, Feta, Samoué, Fautolouf, à Mademoiselle Yewene Rose, à Madame Adunyop Marie, à Mademoiselle Diana Victoria. On nous prie de vous faire part du décès de notre très cher regretté, cher fils, petit-fils, frère, neveu et oncle, Monsieur Ikiara André François Ludovic, qui nous a quittés précipitamment dans sa 17e année. Décès survenu le 25 juillet 2026 à Dambéa. La veillée est prévue donc au centre funéraire municipal de Nouméa depuis le jeudi 30 juillet et se poursuit ce vendredi 31 juillet à partir de 7h ce matin jusqu'à 13h, 7h30
après-midi, suivi de la cérémonie religieuse prévue en la chapelle de la Manque à 13h15 et l'inhumation prévue au cimetière de Dambé à 14h30. La famille s'excuse notamment auprès des personnes ou familles qui n'ont pas été prévenues ou citées, signées donc par les parents. On nous prie de vous faire part du décès de M. Grand Michel, décès survenu le 27 juillet dans sa 77e année. La veille est prévue donc au centre funéraire municipal de Nouméa ce vendredi 31 juillet de 8h ce matin jusqu'à 13h cet après-midi. Et puis le service religieux sera célébré en l'église Saint-Jean-Baptiste de la Vallée des Colons le vendredi 31 juillet à 13h15, suivi de la crémation prévue au centre cinéraire de Nouméa à 15h. C'est l'après-midi. On nous prie de faire part du décès de M. Kouafou Tapakia, père, grand-père et arrière-grand-père, décès survenu le 25 juillet 2026 ou le 25 juin à Sydney, en Australie, à l'âge de 100 ans. Le recueillement se tiendra donc le samedi 1er août de 7h à 9h et la cérémonie religieuse sera célébrée en la chapelle du centre funéraire du 5e kilomètre à 9h, suivie de l'inhumation prévue au cimetière à 10h. Son épouse Liliane, ses enfants Linda et Jocelyn, son petit-fils Émeric, ses arrière-petits-enfants Victoria et Diego, la famille de Geoffrey, Barthélémy et puis Sébenette, ses amis, anciens collègues de la SLN et alliés, nous prient de faire part du décès de M. Michel de Geoffrey, décès survenu le 29 juillet dans sa 88e année. La veille est prévue au centre funéraire municipal de Nouméa ce vendredi 31 juillet de 14h à 19h. La crémation aura lieu le samedi 1er août à 9h au centre cinéraire du 5e kilomètre et c'est signé de la famille. Et puis nous concluons donc nos avis de décès sur les ondes de Tchido Radio avec un avis de messe en mémoire de M. Adrien Daouka, rappelé à Dieu à l'âge de 72 ans. Une messe sera donc célébrée pour le repos de son âme le dimanche 2 août 2026 à 10h30 en l'église de l'Espérance Port de Père. La famille remercie sincèrement toutes les personnes qui s'associeront à leur peine par leur présence et leur prière et qui met fin à la lecture de nos avis de décès. 6h12, la suite avec vos communiqués divers.

Écoutez Radio Tido, autre communiqué de ce premier service. Le maire de la commune de Lifou informe ses administrés résidents à Tiga et Pinouméa. Grand déplacement vers Tiga, vers l'île de Tiga, sera donc effectué en collaboration avec la société Reviso à l'occasion de ces rotations de transport de fret déjà programmées vers les îles Loyauté. Cette rotation est prévue la semaine du lundi 3 août. Pour ce faire, l'organisation sera établie selon le planning suivant. Départ de Nouméa, chargement divers, à compter donc du mardi 28 et juillet de 6h30 à 14h. On continue jusqu'au vendredi 31 juillet de 6h30 à 15h on continue et puis chargement des produits congelés le vendredi 31 juillet de 6h30 à 15h et puis le lundi et 3 août de 6h30 à 15h appareillage de la barge le lundi 3 août à 15h déchargement de la barge à Tiga appareillage de la barge jeudi 6 août à 0h20 et puis arrivée de la barge à Nouméa, mise à disposition de la barge à Nouméa pour déchargement éventuel vendredi 7 août. Ces horaires restent dépendants des conditions météorologiques et de l'heure à laquelle la barge réussira à entrer jusqu'à la plage à Tiga. Le référent sur place à Tiga sera M. Kouriané, joignable par téléphone au 54 24 77. Je répète, 54 24 77 pour toute demande de chargement avant le vendredi 31 juillet à 12h, délai de rigueur. Toute demande de chargement après ces dates sera refusée. Un manifeste sera donc mis en place lors des chargements des marchandises sur Nouméa Tiga et sera assuré par la société Reviso. La mairie de Lifou se décharge de toute responsabilité sur d'éventuels dommages ou pertes de matériel dès les chargements jusqu'au déchargement. Enfin, il est demandé aux personnes se rendant sur les quais la plus grande vigilance pour leur sécurité et celle du personnel sur place communiqué qui émane donc de la commune de Lifou. Et puis communiqué concernant la circulation et stationnement interdit autour du congrès de la Nouvelle-Calédonie à l'occasion de la séance solennelle relative aux élections des membres du gouvernement de la Nouvelle-Calédonie ce vendredi 31 juillet 2026. Le stationnement est réglementé comme suit. Stationnement interdit à partir donc de 5h ce matin, boulevard Vauban, portion comprise entre les rues de l'Alma André Balande et de la République, et puis rue de la République, portion comprise entre le boulevard Vauban et la rue du Pasteur Marcel Ariège. Circulation interdite de 8h à 11h. Boulevard Vauban, portion comprise entre les rues de Gondé et puis de la République. Le retour à la normale se fera sans préavis dès la fin de la séance. La province en informe la population qu'aucune permanence sociale de la DASPES PN ne pourra être assurée jusqu'au 31 juillet 2026 inclus. Seuls les rendez-vous déjà programmés par les assistants de services sociaux de secteur sont maintenus. La province Nord s'excuse auprès de la population des désagréments occasionnés par ce fonctionnement et invite cette dernière à se rapprocher des mairies respectives et des services spécialisés si besoin. Donc un communiqué signé de Milanka Oudari, directrice adjointe des affaires sanitaires et sociales, de la prévention et de la solidarité en province Nord. Et puis de communiquer qui émane donc de la commune de Puebo, Madame le maire de la commune de Puebo qui informe l'ensemble de ses administrés que les services de l'aide médicale, du minimum vieillesse et de la CAFAT seront exceptionnellement fermés ce vendredi 31 juillet 2026. L'ensemble de ces services rouvriront le lundi 3 août aux heures habituelles. Le maire s'excuse donc auprès de ses administrés de la gêne occasionnée et les remercie surtout de leur compréhension.
Madame le maire de la commune de Puybeau informe l'ensemble de ses administrés que les services de l'état civil et de la régie seront exceptionnellement fermés au public le mercredi 5 août 2026. L'ensemble de ces services rouvriront leurs portes le jeudi 6 août aux heures habituelles. Le maire s'excuse auprès donc de ses administrés de la gêne occasionnée et les remercie de leur compréhension. Donc, un communiqué qui émane donc de la commune de Puybeau, signé par le maire et qui met fin à ce premier service. Le prochain rendez-vous pour le deuxième est prévu à 11h et à cette occasion, vous aurez le plaisir de retrouver à cette même place donc Nina Sansou. En tous les cas, à tous et toutes celles qui sont donc à l'écoute ce matin, 6h18, nos rendez-vous 6h30. Vous aurez bien sûr le sommaire du journal de 7h et puis 6h35, la rubrique de l'Académie des langues, donc l'Académie des langues, donc langue consacrée tout au long de cette semaine par la langue du côté de Ralatuf. Et puis un petit salut ce matin à tous et toutes celles qui nous captent bien sûr du côté de Ralatuf. Et puis on n'oublie pas nos amis de l'USTKE en cours de route en ce moment, donc en direction de Beauf. Et bien tous ceux et toutes celles qui sont actuellement sur les routes, et bien prudence, nous sommes le vendredi, toujours le vendredi c'est un petit peu agité, donc prudence, prenez soin de vous jusqu'à destination. Et puis que vous sortez de cette réunion avec beaucoup de bonnes réflexions, surtout à Kenji et puis ses camarades actuellement sur la route. Ça, c'est pour vous.

Dans les titres de ce journal, Dakar met en place le projet 360% santé mentale. L'objectif est d'accompagner, de former tous les acteurs aux bases de la santé mentale, bien-être mental, au repérage, à l'orientation et puis à la prise en charge des personnes vulnérables. Deux rendez-vous du week-end avec notamment un objectif commun, la valorisation des produits locaux, tout en mettant en lumière les forces vives dans nos communes et puis dans notre. Et enfin, séisme au Japon, les secours toujours à la recherche de survivants piégés dans un centre commercial après le séisme à Kumamoto qui a fait au moins 28 morts. Ce sont donc ces titres qui vous seront développés dans ce journal prévu à 7h07 et ce sera donc un journal qui vous sera présenté pour vous par Gabriela Wassaumier du côté de Jehu.

bien, nous retrouvons donc cette fois-ci pour continuer sur nos programmes ce matin sur les ondes de Tido Radio, la rubrique donc consacrée à nos langues. Et c'est tout au long de cette semaine était consacrée à la langue de Ralatuf. Et ce matin, à travers cette rubrique, vous découvrirez donc une histoire autour d'un lieu d'ici appelé c'est Oumon du côté de Mwewe. Et c'est bien sûr du côté de Kanala.

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0: Bonsoir Winnie, Heike. Depuis le début de cette semaine, nous marchons sur les chemins des contes et légendes. Nous avons suivi un coq jusque dans la vallée de Kawipar. Nous nous sommes arrêtés auprès de la source Huankwemengi. Nous avons rencontré les femmes de Kun, puis les feuilles de cerisier Nessa et de Tréma Nemwande du côté de Chor. Aujourd'hui, notre voyage nous conduit vers un autre lieu de mémoire, Umo. Ce n'est ni un village, ni une rivière. C'est un lieu de passage, un endroit où, depuis longtemps, les chemins de la montagne croisent ceux de la mer. Là, on ne venait pas seulement traverser, on venait pour se rencontrer, on venait échanger. Les paniers circulaient, mais avec eux, circulaient aussi les paroles, les savoirs et les liens entre les clans. Car dans la tradition Kanak, échanger, ce n'est pas seulement donner et recevoir. C'est reconnaître l'autre, entretenir une relation, faire vivre un équilibre entre les hommes, les terres et les coutumes. Mais que devient cet équilibre lorsque le partage laisse place à la jalousie? C'est ce que nous raconte aujourd'hui cette histoire, racontée par Soma Mossadi. Avant d'écouter Soma, je vous annonce que l'histoire sera diffusée dans sa totalité en langue ranature. Puis viendra sa traduction en français, afin que chacun puisse suivre le récit tout en découvrant la musicalité de la langue. Je vous laisse maintenant écouter l'histoire d'Umo, racontée en langue ranature. Écoutons. Chanda Rotama.
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0: Monsieur Nemba Jean-Marie. I want to know a man, I can't remember. Huh? Alors, je vais vous donner un sanda. Je vais vous donner un mewa. Je vais vous donner un mewa. Je vais vous donner un mewa. Je vais vous donner un mewa. 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
1: Voici ce qu'il dit. Un jour, Monsieur Nemba Jean-Marie, que l'on appelle aussi Colombani, lui a dit un jour qu'il y avait un raccourci qui reliait Mewe et Emma, un raccourci qui passe par la montagne. Et sur le chemin, il y a un endroit là-haut que l'on appelle Umo. Umo signifie les échanges. Lorsque chacun arrive avec son panier et l'on fait des échanges. En langue, on utilise aussi le terme jhana. Donc, Umo, c'est un lieu d'échange. C'est comme quand les gens de bord de mer montent vers les gens de la montagne et font des échanges. Ils échangent ce qu'ils portent dans leur panier. Un jour, deux vieilles femmes décident de se rencontrer là. L'une vient de la montagne, on l'appelle Koro. L'autre vient de la mer. On l'appelle Panumbo. Elle se retrouve à Umo. Elle se salue, elle parle, elle se raconte leur route. Puis vient le moment des échanges. Mais quelque chose ne va pas. L'une des deux se fâche parce que son panier est plus grand que celui de l'autre. Et la dispute éclate. Elles se disputent encore et encore. Alors Koro, la femme de la montagne, prend un tarot d'eau, Kwanamwe, et le jette sur Panumbu. Et Panumbu répond. Elle prend aussi un tarot d'eau, Kwanamwe, et le jette à son tour. Le gardien du lieu se lève alors et il dit « Si c'est comme ça, si vous ne savez pas vous entendre, vous resterez ici. » Et à cet instant, elles sont changées en pierre. Et depuis ce jour, elles sont là, à Umo. Et comme le dit le conteur,
0: de la morale de l'histoire, ni que chez moi, Dubanina Kouishando, Mahomeniani, Dohando, l'égalité, pour faire des échanges à l'égalité. Voilà, c'est la morale de l'histoire. Un jour, quand on fait des échanges, il faut qu'on soit égal pour éviter les disputes. Voilà, merci.
1: En résumé, cette histoire nous emmène à Oumor, un lieu d'échange. Autrefois, on s'y retrouvait pour échanger les produits de la terre et de la mer. Oumor était un lieu de partage où l'on se rencontrait, où l'on parlait et où chacun repartait avec ce que l'autre avait apporté. Mais un jour, un simple échange tourne au conflit. La jalousie prend la place au partage et la colère remplace la parole. Le récit rappelle alors qu'un lieu de rencontre ne peut vivre que si chacun respecte l'autre. Comme dans beaucoup de récits kanak, le paysage garde la mémoire de ce qui s'est passé. Comme par exemple à Oumor. Oumor garde les traces de ce conflit. Sur les rochers, représentant les deux femmes, l'un garde la trace du tarot d'eau Hualamwe et l'autre le tarot d'eau Hualamwe. Les pierres que l'on voit aujourd'hui deviennent le souvenir d'une histoire, mais aussi une manière de vivre ensemble. C'est une histoire de rencontre, de partage, de respect et de mémoire. Et comme le dit le conteur aux gens de Kanala,
2: Merci.
1: Nous arrivons doucement à la fin de notre chronique. Avant de nous quitter, je vous propose une pause musicale. Voici une chanson composée par Souma Massadi, intitulée Queer. Un captage en souvenir du Festival de l'Oralité 2025, Tribu de Mia Kanala. Écoutons.
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1: Merci à toutes et à tous de nous avoir accompagnés tout au long de cette semaine. En cinq histoires, nous avons traversé des vallées, les montagnes, des rivières, des sources et des rivages. Nous avons surtout écouté des femmes et des hommes qui continuent de faire vivre par leurs paroles la mémoire de leur terre. Car les contes et légendes ne racontent pas seulement le passé, et nous apprennent à regarder les paysages autrement, à écouter les anciens et à comprendre que chaque lieu porte une histoire. Nous vous souhaitons un très bon week-end et nous vous donnons rendez-vous la semaine prochaine, toujours du lundi au vendredi, dans l'émission Ranfi Wahara, où la parole continuera de voyager au pays Tchoubéa Kapoumé. Et que cette parole poursuive son chemin d'histoire en histoire, portée par les voix de celles et ceux qui la font vivre. 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
3: Eh bien, je vous rappelle que c'était la rubrique de l'ALCA consacrée, bien entendu, tout au long de cette semaine à la langue de Ralatuf. Donc, à travers cette rubrique ce matin, vous avez découvert notamment une histoire autour d'un lieu dit appelé Oumo du côté de Mewi à Kanala. Pour ceux et toutes celles qui n'ont pas eu l'occasion d'écouter donc cette rubrique ce matin, je vous rappelle que la rediffusion de cette rubrique en langue de Ralatu est prévue aux alentours de 16h cet après-midi.

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1: Eh bien, vous écoutez Radio Tidoro, bonjour à tous et à toutes celles qui viennent de se joindre à nous. Il est donc 7h, c'est dans la place à Gabriela Wassa, au milieu du côté de Djihou, pour nous présenter le journal de cette matinée.
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3: Bonjour Kanaki, et bien chaque jour, la chance de devenir le plus beau jour de votre vie. Injulise tes rêves, même les plus fous, que ta journée soit aussi lumineuse que ton sourire du matin. Ouvrons notre journal là, avec ce premier titre. La DACAS met en place le projet 360. L'objectif est d'accompagner, de former tous les acteurs aux bases de la santé mentale, bien-être mental, au repérage, à l'orientation et à la prise en charge des personnes vulnérables. À cet effet, des relais communautaires sont recrutés et en place en province des îles. 4 pour Djehoutoka, 3 pour Iyaï, 3 pour Nengone. On écoute de la maison de la prévention.
4: Bonjour le pays. Donc aux îles Loyauté, on met en place un réseau de relais communautaires pour la santé mentale. On commence avec la santé mentale et ensuite on étendra sur les autres thématiques de prévention sanitaire et sociale. Et donc des personnes de chez nous dans les tribus ont été identifiées, recrutées. En contrat PITEL pour commencer. Ils vont être formés pour écouter, rassurer et orienter. Parce que la santé mentale, ça nous concerne tous. Et la parole, elle doit pouvoir se libérer. Alors, c'est quoi le projet de 360 degrés santé mentale? Donc, c'est un projet que l'on porte en partenariat avec Madame Suzanne Develin. Qui est experte et formatrice en santé mentale. Donc, c'est quoi le projet 360 degrés santé mentale? 360 degrés, parce que c'est l'idée qu'on regarde la personne dans tout son environnement, sa famille, sa tribu, son travail, son école, et également qu'on mobilise tous les acteurs autour d'elle. Autour de cette personne. On ne s'occupe pas seulement d'un symptôme, hein. On prend soin du lien social, de la parole, du quotidien. Et donc la santé mentale que l'on peut aussi appeler

0: Et le bien-être mental, bien-être psychologique, bien c'est l'affaire de toute la communauté. C'est pas seulement celle des soignants. Pourquoi maintenant? Alors parce que la Nouvelle-Calédonie, voilà, depuis 2024, mais même depuis bien avant cela, traverse une période difficile, sociale, économique, avec beaucoup d'incertitudes. Ça pèse sur le moral, sur les familles, sur les jeunes, sur les professionnels en province des îles Loyauté. Et donc aux îles, voilà, on est parfois loin des services et la parole sur la souffrance psychique a du mal à se libérer. Donc ce projet, c'est un peu, pour la province des îles, notre façon de dire on ne laisse personne seul, quoi. Alors en 2023, on a interrogé plus de 150 personnes des communautés loyales saines. Donc deux choses ressortent très fort. Les deux choses, c'est que la santé mentale, elle est vécue comme une vraie priorité. Et la parole, elle a du mal à se libérer. Ce sont des choses qui en sont sorties au fait de cette audit qui a été réalisée auprès de différents groupes de personnes sur l'ensemble des îles Loyauté. Et donc, en fait, on souffre souvent en silence. Et surtout, ce qu'il faut retenir aussi du résultat de cet audit, c'est que près de 9 personnes sur 10 se sont dites prêtes à s'engager pour agir ensemble. Donc les gens, clairement, ils sont demandeurs et donc voilà, c'est un peu notre point de départ aussi.
1: Le projet qui va être mis en place lundi, qui est ouvert à tout public.
0: Alors oui, c'est pour nous, à notre échelle de notre service, c'est un grand projet, hein. Il y a eu des délais, il y a eu des difficultés. On a dû reporter déjà 2 fois le programme de formation de santé mentale. Mais voilà, on ne lâche rien. Et puis, ben, notre objectif, c'est de construire une prévention solide et surtout durable dans les îles. Notre volonté, c'est vraiment de structurer d'abord, dans un premier temps, et ensuite déployer les actions de prévention sur l'ensemble des îles Loyauté. Alors, concernant le programme de santé mentale, le programme de formation, donc il y a une session inaugurale qui va se tenir lundi 3 août prochain, à partir de 9h à l'IFU, au Faré de la province des îles. Et ensuite, les modules vont s'enchaîner. Donc, le soir même, nous avons un premier module qui va être réalisé à destination des professionnels, des relais communautaires, de l'ensemble des acteurs de la communauté. Ils sont invités. Nous attendons encore des retours d'inscription. Donc ensuite on aura le module 2 et 3 qui vont s'enchaîner. Donc ça concerne en fait les bases de la santé mentale, le repérage, l'orientation et la prise en charge de personnes vulnérables.
1: Deux rendez-vous du week-end avec un objectif commun, la valorisation des produits locaux tout en mettant en lumière les forces vives dans nos communes et dans nos tribus. En premier lieu, nous nous rendons à la commune de Yaté, dans la tribu de Wao, pour la 27e édition de la fête des produits de Yaté, qui se déroulera de ce 31 juillet au 2 août. La nouveauté de cette année est que la commune de Yaté a mis en place la semaine culturelle précédant cette fête pour mettre en valeur nos savoir-faire traditionnels en vue du Festival des Arts du Pacifique, prévu en 2028, et surtout pour transmettre aux générations futures notre patrimoine culturel. On écoute Jean Sojiro, animateur communal de Yaté.
2: Ça va se passer ce week-end. En général, cette fête, elle se passe au mois de juin. Et comme là, avec la période électorale qu'il y avait eu, là, du coup, ça a été décalé là pour ce week-end-là. Donc, il y a un comité qui se charge de l'organisation de cette fête. Là, pour cette 27e édition, la commune s'est rapprochée du comité pour aider à l'organisation de la fête. Donc, d'où l'idée, c'était de vouloir retransmettre nos traditions, tout ça. On a décidé, en commun accord avec le comité, de faire une semaine culturelle. finir avec la fête des produits gâtés.
1: Parce qu'il y a également une résidence culturelle.
2: Il y a une résidence culturelle, donc voilà, on m'a chargé de recruter les potentielles personnes sur la commune qui ont encore des savoir-faire traditionnels. Donc du coup, voilà, j'ai lancé un appel et quelques personnes ont répondu présent et du coup on a fait l'organisation. C'est une première pour Yaté. Donc j'ai recruté ces intervenants, on a organisé des réunions et puis pour pouvoir organiser la semaine culturelle qui est en cours en ce moment.
1: Quels sont un petit peu les objectifs de cette semaine culturelle?
2: Alors, par rapport au savoir-faire traditionnel au niveau de la commune, donc on a encore des personnes qui sont encore la base de la construction de la case traditionnelle et de la construction de pirogues traditionnelles et aussi des sculpteurs. Et on a aussi des mamies qui ont encore les savoir-faire par rapport au tressage de la natte, oui, en feuilles de pandanus et avec la feuille de cocotier dans les différents paniers qu'on utilisait, qu'utilisaient nos anciens pour pouvoir aller récolter leurs produits des champs et tout ça. Donc, on a, sur l'ensemble de l'espace culturel, on a ces ateliers-là qui permettent justement de faire la démo et de montrer au public visiteur et pour ceux qui veulent s'initier, y participer.
1: Cet espace culturel a également pour objectif de transmettre aux nouvelles générations notre patrimoine culturel.
2: Exactement, c'est dans cet objectif-là. Et aussi en prévision du Festival des Arts du Pacifique qui aura lieu en 2028. Donc l'idée aussi de proposer cette semaine d'activité, c'est aussi pour pouvoir recruter quelques potentiels sculpteurs, tresseuses, et puis les aligner sur les différents intervenants qui vont participer en 2028 par rapport au Festival des Arts.
1: Et cette semaine culturelle, quand elle prendra fin, débutera la 27e édition de la fête des produits de IAT.
2: Oui, voilà. L'idée, voilà, c'était de faire la semaine et de terminer par la fête. Donc, l'ouverture officielle va se passer demain à midi et aller jusqu'à dimanche. Voilà, avec toute une programmation prévue pour vivre ce week-end de fête.
1: Et le Grand Sud, justement, s'apprête à vibrer encore de nouveau avec cette fête parce que...
2: Voilà, donc dans par rapport au contenu de cette fête, donc il y aura différents stands des savoir-faire des gens d'IAT et également aussi on a invité deux ou trois communes limitrophes là qui pourront venir y participer aussi et montrer et échanger nos savoir-faire. Il y aura aussi également un espace musical qui va en inviter aussi des groupes pour qu'ils puissent se produire pour la jeunesse et la population IAT, échanger sur un temps assez festif et convivial. Voilà.
1: Quels sont un peu les moments phares de cette fête?
2: Alors, ça sera déjà la valorisation des produits agricoles et artisanales qu'on peut trouver sur la commune. Donc, ça va à travers cette fête, les différents exposants pourront valoriser tous ces produits l'idée, c'est comme on a dépassé la saison où on trouve tous les produits autant fruitiers qu'agricoles et de pêche, donc on en a encore et cette fête va permettre aussi pour les organisateurs et les exposants de mieux prévoir une bonne organisation pour l'année prochaine.
1: Quels sont un peu les produits phares de IAT?
2: Ah ben, IAT est réputé pour l'igname. Hein. On a différentes espèces d'igname qu'on trouve sur IAT et que au niveau du goût, par rapport à notre substrat où on cultive l'igname, elle est quand même assez différente des autres espaces alentours. Donc chaque igname a sa propre goût spécifique, en fait, par rapport au nom qu'on leur donne. La façon de traiter, on aura aussi des mamies qui vont présenter la couture. Ça va être une spécificité propre à IAT, quoi.
1: Les nouveautés.
2: La nouveauté, c'est justement cet espace qu'on a mis là à démarrer la semaine avec la résidence culturelle et terminer avec la fête des produits d'IAT. C'est une première, on l'a jamais réalisé, donc ça sera ça et c'est dans le but au fait de pérenniser et d'améliorer cette façon de faire pour promouvoir nos produits. J'invite tout le monde à venir échanger, rencontrer avec nous sur ces 3 jours de festivité. Tout le monde sera le bienvenu pour partager des moments d'échange et de plaisir, et puis voilà, comme ça. Bienvenue à tout le monde.
1: Rendons-nous à présent à IAI pour la 3e édition de la Fête des Marchés. Une occasion pour mettre à l'honneur les trésors d'IAI tout en rassemblant les petits marchés de Lille. Une fête communale organisée par le syndicat d'initiative d'IAI et financée par la commune. Des prix intéressants à gagner au cours de la fête du marché et au cours de la fête des marchés, ce samedi 2 août à la maison commune de Saint-Jean, on écoute Estelle Wameau en charge de la communication des événements sur IAI.
3: Ah oui, bonjour Radio Dido. Ce week-end, c'est-à-dire le samedi 1er août, aura lieu la 3e édition de la fête des marchés du côté du marché communal de Saint-Joseph, donc de 8h à 16h. Donc du coup, cette journée sera dédiée tout particulièrement pour soutenir déjà nos producteurs, les artisans, les associations, les entrepreneurs d'Ouvéa. Et ce sera pour valoriser en fait nos savoir-faire et les richesses d'Ouvéa. Donc c'est la 3e édition. La première édition a été lancée au mois de août en 2024. Donc après, c'était une fête qui est née de la relance économique après la crise du 13 mai 2024. Donc voilà, cette journée, on aura l'exposition des produits sur les étages. En même temps, on aura aussi la présentation des partenaires du syndicat d'initiative, comme des interventions de l'ASBO, l'intervention d'Arbofruit, la présentation du projet Kiwa Peba Plus. Je suis la coordinatrice pour la mise en œuvre à Ouvéa, et en même temps des interventions au niveau de la santé. Pour que cette journée a pu avoir lieu grâce aux subventions communales de la mairie d'Ouvéa et en même temps par le biais du syndicat d'initiative qui est organisateur de cette 3e édition de la fête des marchés d'Ouvéa.
1: Cette initiative, c'est aussi pour transmettre un peu les savoir-faire aux nouvelles générations.
3: Oui, c'est aussi permettre la transmission de savoir-faire de nos mamans, de nos aînés, aussi permettre aussi une rencontre de l'île, permettre une cohésion sociale autour de cette action et en même temps faire vivre l'île d'Ouvéa et comment permettre aussi une retombée économique pour cette journée-là.
1: Peut-on parler du programme?
3: Oui, donc le programme il va se dérouler de 7h jusqu'à 16h30. Alors, 7h, ce sera l'exposition des produits sur les étals. À 8h, nous avons le protocole d'accueil habituel. À 9h, la visite officielle des stands par les autorités. À 9h, à 9h30, ouverture des ventes et animation sur le marché. Et de 11h30 à 13h, donc pendant l'heure du déjeuner, on aura l'intervention d'Alpo, d'Arbon Fruits, de Quinoa et de la Dacin. De 13h30 à 15h30, nous aurons des mini-concours, hein, comme le préfage de stade à 4 points, chapeau et montagne. Et un micro ouvert pour les questions-réponses. À 15h30, remise des prix pour les concours. Et remerciements aux exposants et partenaires. À 16h30, nous clôturons la journée officielle de la fête des marchés pour cette troisième édition de la fête des marchés. Cette fête des marchés est tournante. Hein. L'idée de départ pendant le lancement en 2024, c'est qu'un trophée est mis à disposition. Donc après cette troisième édition, je ne sais pas trop si on aura le même déroulement, mais l'objectif c'est que les critères d'un produit de qualité sera sélectionné hein, parmi les exposants qui aura le produit de qualité, le plus beau produit, le plus bel étal, et surtout la mobilisation des différents associateurs qui seront présents sur nos étals samedi. C'est aussi encourager UBA, encourager nos jeunes comme le tout public avoir un produit de qualité pour pouvoir le mettre en vente, pas exposer des produits qui ne sont pas dédiés à la vente. Alors voilà, c'est surtout pour encourager aussi la production dans l'agriculture, dans l'apiculture, dans tous les dans la vanille. Voilà, c'est une journée en fait pour mettre en avant nos richesses de l'île. Le dernier mot pour moi serait de continuer à encourager notre population en mettant en place des actions comme la mise en avant de nos producteurs et surtout que nos institutions, soit la commune ou la province, à permettre financièrement de mettre en place aussi ces événements qui sont très très importants parce qu'ils permettent une mise en lumière en fait de nos richesses quoi sur Ouvéa.
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Et enfin, selon le journal Le Monde, séisme au Japon, les secours toujours à la recherche des survivants piégés dans un centre commercial après le séisme à Kumamoto qui a fait au moins 28 morts. La secousse de magnitude 7,1 qui a frappé mardi l'île de Kyushu a provoqué l'effondrement partiel d'un centre commercial et d'une usine où des personnes restent portée disparue. Le bilan du puissant séisme survenu dans le sud-ouest du Japon est monté à 28 morts. Les secouristes sont, jeudi 30 juillet, toujours à la recherche de personnes potentiellement piégées sous les décombres d'un centre commercial dans le sud-ouest du Japon. La secousse de magnitude 7,1 qui a frappé mardi le département de Kumamoto a causé des dégâts considérables, maisons effondrées, ponts endommagés, incendies, des dizaines de milliers d'habitants sont privés d'électricité et d'eau. Une violente explosion consécutive au séisme a par ailleurs fait s'effondrer partiellement un centre commercial de Kashima, dans la banlieue de Kumamoto. Trois personnes y ont trouvé la mort, a annoncé mercredi Akio Yoshida, président du groupe Aeon, qui exploite le site. Une autre est en arrêt cardiaque respiratoire et trois personnes restent portées disparues. Selon le gouvernement, 130 policiers, 450 pompiers et 170 militaires sont mobilisés sur place. Des images filmées dans le bâtiment montrait des secouristes en combinaison orange et coiffés d'un casque blanc se frayant un chemin à travers un amas d'acier tordu, de câbles pendants et de débris de plafond. De premières estimations faisaient état de 20 à 30 personnes potentiellement piégées à l'intérieur. La cause de l'explosion, survenue 50 minutes après le séisme, fait encore l'objet d'une enquête, mais il est probable qu'elle soit due au gaz, a estimé Keiji Ono, autre dirigeant d'Aeon, lors d'une conférence de presse au cours de laquelle lui et ses collègues ont présenté leurs excuses en 5 courses contre la montre. Des dégâts considérables ont été confirmés, incluant des victimes, des effondrements de bâtiments, des incendies et des dommages sur les routes, a déclaré la première ministre Sanae Takaishi devant la presse à Tokyo, annonçant alors un bilan total s'élevant pour l'heure à 13 morts. Elle a évoqué une course contre la montre pour venir en aide aux habitants. Le secrétaire général du gouvernement, Minoru Kihara, a déclaré jeudi que le bilan s'élève actuellement à 28 morts, y compris les personnes dont le décès fait encore l'objet d'une enquête afin de déterminer s'il est lié au séisme lors d'une conférence de presse. Plus de 9000 personnes ont trouvé refuge durant la nuit dans des centres d'évacuation, a annoncé le gouvernement. Le séisme a fait également basculer un train de marchandises, a abattu un torii, un portail shinto traditionnel et a fissuré des routes, rendant un nombre d'entre elles impraticables. La circulation de trains à grande vitesse est restée en grande partie suspendue. Des images ont également montré l'effondrement partiel d'un mur du château de Kumamoto, vieux de plusieurs siècles. Environ 31 200 foyers et installations restaient mercredi privés d'électricité dans le département de Kumamoto et 84 000 subissaient des coupures d'eau. Selon les autorités, des habitants faisaient la queue pour obtenir de l'essence et de l'eau potable. Mesdames, Messieurs, c'est la fin de nos matinales. Merci de m'avoir prêté attention et passez une excellente journée, toujours en compagnie de la RDK.

Voilà, Crystal Ball, signé donc de Peter Tosh, et bien auparavant, c'était Lucky Dubé. Excellente journée à tous et à toutes. 7h40, et bien 8h. Nous poursuivons donc avec nos dédicaces live sur les ondes de Chido Radio. Et puis, courage donc à tous et à toutes celles qui taffent. Et puis, pour ceux qui n'ont vraiment rien à faire aujourd'hui et puis qui n'ont pas du tout le moral, et bien, comme on dit, le paradis n'est pas loin, c'est sur la 97.4 MHz.

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0: Un petit salut ce matin à travers cette émission live. Et oui, nous sommes le vendredi et notre grand Alexandre est déjà dans le studio. Comment vas-tu, Alexandre?
1: Ça va? Très bien, et toi?
0: C'est un vendredi, ça va très très bien parce que je suis de repos ce week-end. Est-ce que tu as prévu des choses ce week-end, toi?
1: Ce week-end, on a l'émission en dispic. Voilà.
0: Ah oui, on explique que c'est une émission justement pour découvrir un peu tous les difficultés, on va dire.
1: Tous les domaines du handicap.
0: Du handicap. Donc c'est vraiment intéressant, une émission demain à 9h, hein, c'est ça? Simplement pour ceux qui désirent écouter un petit peu cette émission, bien, c'est vachement bien, puisque je vous le disais, une émission consacrée à nos handicapés du territoire. Et c'est l'émission, et c'est l'association Les Robinson.
1: L'association Les Robinson.
0: Qui anime donc cette émission. En tous les cas, c'est Dédi Live ce matin, le numéro de téléphone, et oui, comme d'hab, Alexandre, je te laisse le soin.
1: 36 70 01.
0: Voilà, 36 70 01, comme d'hab, ce matin, pour ceux et tous celles qui sont intéressés à envoyer des messages en live, eh bien, vous savez, la clé de cette émission, le 36 01.
1: 70 01.
0: Le 36 70 01. Donc voilà, le téléphone sonne déjà. Alexandre, je te laisse vraiment le soin de répondre à ce premier appel.
1: Tu dois dire bonjour. Bienvenue à l'antenne.
2: Oui, bonjour, c'est l'équipe de Bougna Avion.
1: Ok.
2: On voudrait juste vous dire bonjour à tous et puis bonne préparation à chacun dans les mariages. Et bonne préparation à ceux qui travaillent aussi. Et à vous deux qui s'occupent de passer la dédicace de tout le pays.
1: Ça marche, merci beaucoup.
2: Merci à vous et puis
1: pour moi. Vous souhaitez une dédicace?
2: Je dédie le morceau des soldats verts pour les petits soldats du terrain.
1: Ok, ça marche.
0: Ça marche, on te souhaite quand même un excellent week-end et tu nous appelles d'où?
2: À Cal.
0: Eh bien, bon week-end, monsieur.

0: Alors voilà, donc Alexandre, bien on continue pour ceux qui désirent envoyer des messages, et bien n'hésitez pas à nous appeler. Le numéro, s'il te plaît, rappelle.
1: 36 70 01.
0: 36 70 01, c'est la clé de cette émission dédiée live jusqu'aux alentours de 9h, à laquelle vous aurez bien entendu le flash info. Et le groupe Capetore, on profite bien sûr pour souhaiter une excellente journée, un excellent week-end. À l'air, Tchoubé à Kaboumeche.
1: Fais gaffe, je risque d'avoir.

0: Bien, Alexandre, je te signale que très très écouté ce matin, donc il y a quelqu'un qui est en ligne.
1: Tu t'aurais dit bonjour. Bienvenue à l'antenne.
2: Attends. Oui, bonjour.
1: Bonjour.
2: Bonjour à vous.
0: Bonjour.
2: Comment allez-vous du côté de Armoun?
1: Ça va, tranquille. L'antenne est à toi, tu peux y aller.
2: Ben, comme d'hab, bonjour à la population de Vox, à la tribu de Rousseau, à la famille Wabel, ou de la Taounia, Goua et Kamel, JTT1, à la famille de les voisins du côté de Webriol, Diana et Pachili, Moala, Niaïkol, la petite famille Djemene du côté de Boyel, la petite famille Kouti du côté de Tchata, le rétablissement en Brenda du côté de Tita, la petite famille Pouillé du côté de Ponerivin, la famille Wachetine, Waheyo, Citré du côté de Négodé. Bonne journée à vous et bon courage. Et un bon début de week-end à vous. Bonjour à ceux et celles qui sont au TAP, à M. Tchernian du côté de Pouillas, Léota. Un bon courage à lui avec ses collègues et bonne journée. Et M. Villarini du côté du Berlin de Rondio, un bon courage à lui avec ses collègues et bonne journée. Et un bon début de week-end à tout le monde. Et encore un grand merci à vous pour l'émission. Merci encore pour nous laisser ce petit temps pour un petit partage. Pour dire ben, bonjour ou bonne journée à ceux et celles qu'on est rencontrés. Ben, je vous remercie encore un grand merci. Surtout à vous, l'équipe. Un grand merci à un bon début de week-end à tout le monde. Je dis encore merci à tous nos pasteurs qui ont pu partager la part. Le dimanche. Le mardi et tous les matins à la radio, je leur dis un grand merci. Merci encore pour la bonne parole qu'ils nous partagent tous les jours. Ils nous encouragent au fond. Je leur dis un grand merci. Merci et bonne journée, bon courage avec la famille là où ils sont. Et bonjour encore à la petite famille audio et de Ekaou. Bonjour à tous. Et bon courage et bon week-end. Et merci encore. Merci, et ceci c'est de la part de Imalek, du côté de Vox.
1: Comme d'hab.
2: Comme d'hab. Ben, bon courage à vous. Voilà, les merci. Animateurs.
0: Merci, merci. Et merci. Puis, excellent week-end, merci.
2: Ben, tu veux... Merci à vous et un bon week-end, un bon début de week-end encore. Et encore un grand merci.
1: Tu veux un morceau pour les CD claquer?
2: Merci, voilà. Tu sais déjà.
1: Ah là là!
2: Tu sais déjà. Ben, un grand merci. Merci à vous.
1: Net.
2: Et bon courage encore pour la suite, pour le travail.
1: Merci beaucoup.
2: Merci.

0: Eh bien voilà, Alex, il est 8h15, oui, l'heure passe tellement vite, et je vous rappelle que vous êtes sur Dédi Live, donc attention hein, Alex, hein, les gens, ils aiment bien ta voix ce matin.
1: Dédi Live au 36 70 01.
0: Alors, il y a quelqu'un qui est en ligne, Alex.
1: Dis donc, radio, bonjour. Ah là là.
0: Oh là là, mais lui, il crie déjà, lui,
1: allô, Jean, allô, Jean-Mi. Allô, Jean-Mi.
2: Allô, Jean-Mi.
1: Ça va ou quoi?
2: Oui, ça va, Alex.
1: Vas-y, l'antenne est à toi.
2: Voilà, petit message à tous les travailleurs, là, les chauffeurs des ambulanciers, et à mon élevé, là, ambulancier d'Adair, Joseph Loinou, et aussi à Patrick, René, Tengui, tous les chauffeurs des ambulances d'Adair. Et aussi les ambulanciers des dernières aussi, l'IT, Pierre, François, Edith, voilà, Carbon. Et aussi à la VH, notre président Jean-Louis.
1: C'est possible.
2: Et aussi à tous les adhérents de la VH.
1: C'est
2: bon courage et bonne journée pour les challenges.
1: C'est plutôt madame la présidente.
2: Et aussi à la petite famille à Tchapout, ainsi qu'à Nouméa, bon courage à elle. Et aussi à tous les papas là, et tous les matins là, bon courage à elle, bonne journée à eux. Et aussi à Alex et aussi à la terre. Alerte.
1: Merci beaucoup.
2: Et aussi à Candy, elle est pas là, mais voilà, bon courage à elle, bonne journée à elle. Et un petit morceau pour la population. Et
0: Les Milang, donc on aura l'occasion de caler ce morceau donc au cours de cette émission dédiée là, 8h17, peut-être un petit bisou Alex à Kenji qui n'est pas là.
2: Okay. Merci, bon courage.
0: Allez, bon courage à toi aussi et puis bon week-end.
1: Allez,
0: bon
1: week-end.
0: Attention, ça va réveiller encore plus ce matin, c'est un petit amouré Alex.
1: Oh là là.
0: Ah là là là là.

0: Alors Alexandre, eh bien c'est un petit amour ce matin, c'est un vendredi, hein, oui, on suit un petit peu le rythme, on essaie d'amener un peu plus de soleil. Alors qu'est-ce que t'en penses?
1: Ah ben, c'est encore une chance pour faire aimer.
0: Oui, mais ça, voilà, tu te lèves de ta chaise roulante.
1: Voilà.
0: Là, hein. Alors il y a quelqu'un qui est en ligne, Alex.
1: Dis leur dire bonjour.
2: Ok, hey Alex.
1: Oui.
2: Alors vous faites mes unités là.
1: Ah là là.
2: Ah bonjour Alex, il est ton collègue là.
1: Il est pas là aujourd'hui, il revient lundi.
2: Alors c'est le pépé des poumes là. Hein. Bon non parce que voilà, j'ai 90 ans là. Puis mon tuyau il est cassé, alors j'attends les collègues de la commune là, ils vont venir réparer là. Alors comme on est week-end là, je crois ça y est, on est au week-end. Et je vais à morceau.
1: Tu veux quoi
2: comme morceau? Je vais à ma colère, je vais à morceau.
1: Tu veux quoi comme morceau?
2: Alors Alex.
1: Oui. Mais
2: non, c'est Alex. Alex.
1: Oui.
2: Bon, tu cherches Frédéric François.
0: Ah non.
2: Adi Sam. Adi Amor. Adi Samor.
0: Il faut pas amener plus de ça. Il faut amener le soleil. Il faut amener la
2: vie. Ils veulent pas, Alex.
1: Oh là là.
2: Elle peut être des poumes, là. Hein. Bon, tu mets le morceau, là. Frédéric François. On va dire Samor. On va dire Samor.
1: Ça sera calé dans la journée.
2: Ouais. Ben non, c'est ma copine aussi.
1: Mmh.
2: Allez, bonne journée.
1: Allez, bonne journée.
2: Et puis bon week-end.
1: Bon week-end. Ah ouah, poum, là où j'oublie mes claquettes.

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0: 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Et puis on profite, puisqu'il nous reste plus qu'une demi-heure à passer ensemble sur Dédi Live, Alex.
1: Ça passe vite, hein?
0: Bah oui, ça passe tellement vite. Quelque chose à rajouter au niveau, je sais pas, hein, c'est le week-end qui démarre. Donc peut-être question sécurité, prévenir un peu nos
1: automobilistes. Profitez pour sortir, mais sortez restez prudent dans vos sorties, quoi.
0: Oui, surtout sur les routes. Hein,
1: pas trop d'abus. Prenez
0: soin surtout de vous quand vous circulez sur nos routes, que ce soit au nord, à l'est, à l'ouest, au centre, ou notamment à Nouméa même, ou du côté des îles Loyauté. Eh bien, prenez toujours soin de vous. Quoi. Voilà, et puis on vous souhaite quand même un excellent week-end, hein, surtout ceux et celles qui veulent changer un petit peu d'atmosphère. Eh bien, je vous rappelle aussi, Alex, c'est la fête communale du côté de Yaté, donc c'est dans le sud. Allez découvrir le paysage, et puis en même temps, la rencontre de la population de Yaté. C'est la fête communale qui démarre donc aujourd'hui, qui a démarré déjà tout au long de cette semaine, avec notamment des ateliers, mais l'ouverture des stands, et puis cette fête, ouvre ses portes officiellement donc ce matin du côté de la commune de Yaté pour ceux qui veulent changer d'atmosphère et puis qui veulent découvrir le paysage dans le sud de Kanaky. Autre chose, Alex?
1: Non, bah, écoute, voilà, continuez à être prudent et puis passez un bon week-end.
0: Puis peut-être rappeler le numéro de
1: 36 70 01.
0: Voilà, on vous attend.

0: Ah bien, Alex, je te laisse le soin, il y a quelqu'un qui est en ligne.
1: Tu devrais dire bonjour.
2: Bonjour.
1: Ça va,
2: Alex.
1: Ça va.
2: Ça va. Bonjour à l'animateur aussi.
0: Bonjour.
2: Du coup, c'est l'avocat de Kenji.
1: Ah là là. La fameuse avocate. Alors celle-là.
2: Mais ça serait pour passer tout d'abord une bonne journée à ma cliente Kenji. Bonne journée à ta moitié Christophe.
1: Ah là là.
2: Bonne journée à Diem. Et voilà, une bonne journée à ma belle famille qui sont du côté de Coindigné. C'était moi la famille Gautico. À ma grande fille Bayou aussi avec son fils Toi qui sont sur Coindigné également. À mon fils qui est du côté de Braille, Gabriel. À ma fille qui est en Nouméa à Cavité. À mon chéri qui est en ce moment en train de travailler. Et à ma famille, la famille qui est du côté de Géo et son OPA, à la famille Baudou et Mampas du côté des Yankees, et voilà.
1: Ben c'est parfait, tu veux.
2: Et à vous aussi,
1: ben,
2: la famille en plus avec l'animateur.
1: J'espère bien.
2: Comment?
1: J'espère bien.
2: Et bien sûr. Une bonne journée à notre frangin Christophe et JM.
1: Qui nous a abandonné. Qui nous a lâchement abandonné. 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

0: Voilà, 8h39 minutes sur notre séquence Daddy Live avec, bien entendu, superbe voix ce matin de notre ami Alex. Alex, il y a quelqu'un qui est en ligne. Je te laisse le soin de répondre à la personne.
1: Tu devrais dire bonjour.
2: Ah.
1: Allô?
2: Allô?
1: Oui.
2: Ah, je vous entends loin. Hein?
1: Non, allez-y, l'antenne est à vous.
2: Ah, bonjour, bonjour la Kanaki, c'est JP. Bonjour à Kenji, quel que soit l'endroit où elle est. Bonjour à André, bonjour à vous les animateurs. Voilà, c'est JP.
1: Ça va JP?
2: Je voulais juste dire qu'on va rentrer dans la période des mariages. Bonne préparation à tous ceux qui préparent les mariages. Et les mariés, pas de stress. Dans un mois, vous serez mariés. Donc, ben, tout va se faire tranquillement, faut pas s'inquiéter, le travail se fait toujours, il n'y a pas de problème. Encore une fois, merci et bonjour à toute la Kanaki et bon courage.
0: Alex, vas-y, vas-y, allez, réponds, parle à la personne.
1: Merci à toi.
2: Je vous entends très très loin.
0: En tous les cas, on te souhaite quand même un excellent week-end.
1: On te souhaite un excellent vendredi.
2: Ok, merci, tata. Bonne journée, Siagroa, Grandi Grauni.
1: Allez, bonne journée, bon courage.

0: fait déjà un.
1: Eh bien, 8h45, Alex, 15 minutes à passer, ensemble, et puis à 9h, eh bien, c'est, bien sûr, on cédera la place à nos amis de la rédaction pour nous présenter le Flash Info. Voilà, et puis, peut-être nous rappeler encore une fois le numéro, hein. Le
2: 36-70-01.
1: Eh oui, il nous reste plus que 15 minutes, et puis en même temps, on pense un petit peu, je te vois bailler un petit peu ce matin, tu as l'air fatigué, toi.
2: Mais non, mais... C'est
1: t'as pas dormi la nuit, Alexandre, il faut dormir la nuit, hein, pourquoi...
2: J'ai trop rêvé d'elle.
1: Ah ouais. Qui ça, Kenji?
2: Ah là là.
1: En tous les cas, pour ceux qui n'ont pas le moral du tout, eh oui, on essaie à travers les ondes de Radio Dido d'avoir plus de
2: donner sourire. Un peu de sourire.
1: Eh oui, le sourire, c'est important d'avoir le sourire d'Alex. Et puis, courage quand même à ceux et toutes celles qui n'ont pas du tout le moral. Eh bien, restez calés, comme on dit, c'est le paradis n'est pas loin, c'est sur la 97.4 MHz. Et puis, une pensée aussi à travers cette émission dédiée live à tous nos frères et sœurs du côté de l'île de l'oubli, hein. Moral d'acier, et puis nos malades qui nous écoutent aussi dans les hôpitaux, notamment dans les tribus. Bon rétablissement à tous et à toutes. Et puis, ceux, on disait tout à l'heure, ceux qui circulent un petit peu sur nos différentes routes de Kanaki, prudence. Voilà un message peut-être à...
2: Non, ben surtout ça, prudence, et puis un bon courage à tous ceux qui travaillent, qui me reconnaîtront.
1: Eh bien, Alex, rappelez le rendez-vous demain, ça c'est vachement important, hein, l'émission On Dispeak, hein, on appelle
2: oui,
1: ça On Dispeak.
2: Demain, on a l'émission On Dispeak de 9h à 10h.
1: Il y a des invités
2: avec la... présidente de l'association du centre culturel Chibaou.
1: Ah.
2: Tu sais, le marché des femmes rurales.
1: Oui.
2: Ils ont monté une association pour être un peu reconnus. Voilà. Et demain, nous avons le plaisir et l'honneur d'avoir la présidente à nos côtés sur l'émission On Dispeak.
1: Donc, c'est de 9h à 10h, c'est ça?
2: C'est ça.
1: Les gens pourraient aussi appeler en direct, hein, pour pouvoir passer des questions, non ?
2: Il y aura du direct, effectivement, oui, comme d'habitude, 36-70-01. Je vais finir par rêver du numéro, mais voilà, 36-70-01.
1: Voilà, à bout de jouer, bien sûr, il ne nous reste plus que quelques minutes. Eh bien, c'est Daddy Live, comme chaque jour. Et ce matin, vous avez, bien sûr, le monsieur de cette émission. Et oui, Alex, en forme, même s'il baille, bon ben, voilà, ça arrive.

0: Eh bien voilà, Alex, on arrive à la fin donc de cette émission Dédi Live dans quelques petites minutes. Et c'est bien sûr nos amis de la rédaction qui nous présenteront le flash de cette journée. Un dernier mot peut-être ?
1: Non, voilà. Juste c'était un plaisir d'animer avec toi et voilà.
0: Ben oui, comme d'hab, Alex. Alex, voilà, et le sourire.
1: Le sourire, comme d'hab, le plaisir, voilà.
0: En tous les cas, bien, on remercie notamment ceux qui ont pu participer ce matin à cette émission. Hein. C'est vraiment agréable hein, d'avoir un peu des gens qui nous téléphonent un petit peu des différents endroits hein, du pays. On leur souhaite quand même un excellent week-end. Merci surtout de leur fidélité hein, à travers cette émission Dédi Lab. Dédi Lab, c'est tous les jours, hein, c'est ça Alex ?
1: C'est tous les jours de 8h à 9h.
0: Et toi, tu animes cette émission
1: Le lundi, mardi... lundi, mardi, vendredi.
0: Lundi, mardi, vendredi, sinon c'est tous les jours de 8h à 9h l'émission Dédi Live. Et puis on rappelle notamment les dédicaces, notamment sur le 30-02, hein, c'est à partir de 10h, l'émission Freedom animée par cette voix jeunesse, hein, la voix de Jannick.
1: Et non pas 30-06.
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0: 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Merci de votre fidélité, Alex. Dernier mot, un excellent week-end.
1: Un excellent week-end à tout le monde. Demain, on est encore là pour l'émission dans Dispeak. Et un excellent week-end à tout le monde. Prudence sur les routes.

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1: Excellente matinée à tous. Voici le Flash Info présenté par Romain Mehoun.
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3: Bonjour John, bonjour Kanaki. Pour commencer notre Flash Info, information à la une de notre Flash Info, bien sûr, c'est cette séance solennelle en séance publique du Congrès, donc ce matin, pour l'élection du 19e membre du 19e gouvernement. Décidément, donc, on va y arriver. Rappelons que quatre groupes ont été déposés, leurs listes respectives, celle de des loyalistes, avec Christopher Gégès, Nina Julien, Laurent Bonnefaux, Philippe Blaise, Emmanuel Bérard, Carla Reuter, pour les six premiers, Mila Kulotukumu, Halsit Panga, Wilfried Reis, Vanessa Wachis, Watanabe, Evelma Mafalayo pour la liste présentée par le groupe Rassemblement. La liste présentée par le groupe Union Nationale pour l'Indépendance avec les six noms en premier, Billy Forest, Eddy Poidja, Anaïs Meandou-Pauve, Aurélia Kachawa, Sylvain Roine, Astrid Gopoya et enfin la liste présentée par le groupe Kanaki NC avec Gilbert Tuyen en tête, suivi de Juanito Wamitan, Ernest Zemene, Meryl Merlier, Lucia Kocha et Rockhausas, toujours pour les six premiers de cette liste. Les membres du gouvernement seront donc désignés ce matin, rappelant donc quatre membres du gouvernement sont prévus pour les loyalistes, Christopher Gégès, Nina Julien, Laurent Bonnefaux, Philippe Blaise, deux pour la liste Rassemblement, Mila Kulotukumuli, Alcide Ponga, Billy Forrest pour la liste Union Nationale pour l'Indépendance, et quatre pour la liste présentée par Kanaki, NC, Gilbert Tuyenon, Juanito Wamitan, Ernest Demene, Meryl Marlier, donc pour cette liste, donc quatre sont prévus. En tous les cas, donc selon la représentation de chaque groupe au Congrès, le gouvernement devait être donc désigné, les membres du gouvernement devaient être désignés ce matin, et par ailleurs, la présidence par la suite va être désignée, ainsi que la première vice-présidence. Et puis, une information pratique, le rail renforce son offre de transport pour les vacances scolaires d'août. Afin de répondre aux besoins de mobilité dans les vacances scolaires d'août, le rail met en place plusieurs services supplémentaires sur les principaux axes du réseau. Une décision qui fait suite aux importantes remontées du terrain enregistrées lors des vacances scolaires de juin, marquées par une très forte fréquentation des lignes. Ce retour d'expérience a permis d'identifier les besoins les plus importants et d'adapter l'offre de transport afin de mieux répondre aux attentes de la population. Population selon TI. Ainsi donc, le vendredi 7 août, un aller et retour supplémentaire Nouméa-Vo, un service supplémentaire de Nouméa-Yengen. Le samedi 8 2026, aller et retour supplémentaire Nouméa-Koumak, ainsi panier également sur Yengen-Nouméa. D'autres renforcements sont prévus les 21, 22 et 23 août. Le rail rappelle que ces ajustements s'inscrivent dans une démarche d'amélioration continue du service public de transport. Toutes les informations relatives aux horaires et aux services supplémentaires sont disponibles sur le site internet www.rail.nc. Les usagers sont également invités à consulter le site internet et à transmettre leurs suggestions ou observations afin de contribuer à l'amélioration du réseau. Actualité en dehors de notre pays au Japon, le bilan du puissant séisme survenu mardi dans le sud-ouest du Japon est monté à 34 décès ont annoncé ce jeudi. Les autorités, des milliers de rescapés affrontent désormais une chaleur accablante. Le bureau de gestion des catastrophes du département de Kumamoto, où la terre a tremblé,

a indiqué avoir extrait 7 corps de décombres d'un centre commercial à Kashima ravagé par une explosion à la suite du séisme. Le tremblement de terre de magnitude 7.1 survenu mardi a provoqué, rappelons-le, d'importants dégâts sur l'île de Kyushu, détruisant des habitations, endommageant des ponts, déclenchant des incendies et privant des dizaines de milliers d'habitants d'électricité et d'eau. Rappelons également que les secouristes ont sauvé 25 félins d'un café à chat situé dans un même ensemble, une nouvelle accueil avec soulagement sur les réseaux sociaux. En France, on parle d'incendie alors que 220 000 personnes ont été évacuées en raison de l'incendie XXL qui a ravagé 42 000 hectares en Gironde. 22 procédures pour des faits de vol par effraction ont été ouvertes selon le parquet de Bordeaux ce jeudi 30 juillet. 17 procédures ont été ouvertes en secteur gendarmerie et 5 au secteur police. Le parquet précise par ailleurs que depuis le départ du feu de Soumo le 22 juillet, 7 procédures ont été ouverte pour des incendies dans l'origine volontaire et la piste privilégiée à ce stade. Les départs de feu en question ont été constatés à la Teste de Bouche, Lège, Cap Ferré, Questas, Le Temple, Le Pur, Médoc, Marche Prime et à cheval entre le Barbe et Saint-Marne. Sur la France entière, 275 interpellations ont été réalisées qui se sont traduites par 31 détentions, a mentionné Laurent Nunez, qui rappelle que 70% des incendies sont criminels. Ce jeudi, 84 000 habitants de 9 communes près de Bordeaux ont été autorisés à rentrer. Au total, 144 000 des 220 000 personnes évacuées depuis le déclenchement du feu ne sont plus concernées par ces mesures préventives. Les autorités ont salué ce jeudi une première journée un peu optimiste après plus d'une semaine de lutte acharnée des pompiers, même s'il est encore trop tôt pour savoir quand l'incendie sera fixé. Et enfin, immigration en Espagne. Des centaines de personnes ont convergé ce jeudi soir dans le nord du Maroc vers l'enclave espagnole de Ceuta, où sont déjà entrés plusieurs milliers de migrants ces derniers jours, dont 900 morts en tentant de la rejoindre à la nage. À environ 15 km de Fnidek, localité marocaine jouxtant Ceuta, la route était encombrée par des véhicules transportant des jeunes dans des mineurs se dirigeant vers la ville espagnole. Selon l'AFP, d'autres groupes marchaient le long de la route avant d'emprunter les chemins secondaires afin d'éviter les barrages de la gendarmerie. L'un d'entre eux a expliqué avoir pris la route après avoir entendu que la frontière avait été ouverte au poste frontière de Bab Septa, la porte de Ceuta. Plusieurs centaines de personnes, pour la plupart des hommes et adolescents, sont entrés illégalement ce jeudi à Ceuta, venant s'ajouter aux plus de 1500 migrants arrivés ces derniers jours, selon les autorités régionales qui avaient déjà annoncé au moins un mort. Il s'agit de l'arrivée de migrants la plus importante depuis 2021, quand plus de 10 000 personnes avaient traversé la frontière en deux jours pour atteindre le petit territoire de 18,5 km². Le gouvernement espagnol a annoncé que des soldats seraient déployés pour garantir la sécurité sur ce territoire de la côte nord de l'Afrique. C'est la fin de ce flash. Merci de m'avoir prêté attention. Très bonne journée sur Djido Radio. On se retrouve bien sûr à midi pour notre journal de la mi-journée. À tout à l'heure.

Le titre proposé par l'équipe qui vient juste de vous quitter, c'est-à-dire John Natonga et Alex. Voilà un beau duo que vous avez pu suivre de 8h jusqu'à 8h55 à peu près avec le Daddy Live. Eh bien, le titre proposé, c'est Cool Loud Island.

dorénavant et jusqu'aux environs de 9h55, vous serez sur le créneau de la boîte à partage. Alors ce matin, ce vendredi 31 juillet 2026, hein, dernier jour de ce 7e mois de l'année, c'est une émission qui va se faire en solo puisque Kenji est en déplacement hors de l'antenne. Vous la retrouverez pour le duo de la boîte à partage lundi 3 août 2026, on entamera le 8e jour de l'année.

La boîte à partage, ce vendredi 31 juillet 2026. Et si techniquement ça suit, on l'a en ligne, en direct également. On est avec Quentin Rétali. Quentin, bonjour. Alors, je l'entends pas. Quentin. On va voir s'il est en ligne. Quentin, bonjour. Un petit souci technique apparemment. Hein.

0: Vous écoutez Radio Djido, il est 9h38 minutes. Et c'est Edou que vous êtes en train d'apprécier. Alors normalement, et bien pour l'instant, je vous le disais, on avait un petit souci technique. On va essayer de voir si ça fonctionne. Nico ?
1: Oui, bonjour.
0: Ah, ben voilà, ça va mieux. Je te remercie pour ce réglage technique, hein, pour pouvoir faire passer
1: bonne fin de journée.
0: Bonne fin de journée.

0: les aléas du direct et des fois, eh bien, on a besoin du côté et expertise de notre technicien. Ça venait peut-être aussi un peu de moi et j'ai quelqu'un voilà, en ligne pour la boîte à partage ce matin aux auditrices et aux auditeurs qui nous écoutent. En vous remerciant de votre patience, c'est aussi, aussi à toi, Quentin. Bonjour.
1: Bonjour.
0: Comment est-ce que ça va ?
1: Ça va. On est à Bourges, pas le terrain.
0: Alors, Quentin, toi, tu es bien pour te donner ton titre. Tu es le directeur artistique du chapiteau, c'est ça, hein ?
1: Oui.
0: Voilà. On va mettre un petit fond de musique, comme ça, ça va être un peu plus sympa. Et, ouais. Et ben, le chapiteau et bien fait son implantation depuis quelques jours du côté de Bourail. Donc, avec toute l'équipe, explique-nous comment un peu ça s'est passé pour l'installation, parce que ça n'a l'air de rien comme ça, quand on arrive pour avoir le plaisir et des étoiles dans les yeux. Et d'apprécier les différents spectacles quand vous vous installez, vous vous implantez dans une commune, dans une tribu. Mais il y a tout un travail en amont. Et il y a des personnes aussi qui font monter quelques tonnes de toiles. Hein. Je t'ai perdu, Quentin. Comment ça se passe normalement?
1: Quand on prépare un projet de déplacement du capital sur une commune n'importe laquelle. C'est vrai que c'est un travail qu'on commence très tôt pour approcher les partenaires, trouver les financements, recruter les équipes, monter les programmations. Donc, en général, ça commence au moins 6 mois avant qu'on arrive. Et puis ça va de plus en plus intensif jusqu'au moment où on est là. Et après, le moment où on monte, il faut 3 ou 4 jours pour être prêt et opérationnel pour accueillir le public.
0: Alors là, vous êtes du côté de Bourail. Vous êtes arrivé quand sur cette commune ?
1: Là, on est arrivé vendredi à Bourail. Puis on a fait le montage ce week-end pour être prêt à accueillir les premiers spectacles mardi matin.
0: Alors, je sens un peu le nez encombré. T'es grippé ?
1: Ah oui, je suis désolé pour les auditeurs. C'est peut-être pas évident. Oui, il fait un peu frais la nuit. Donc,
0: t'as chopé la crève ?
1: Au chapiteau d'or sur site. Parce que c'est le principe depuis presque 18 ans que... qu'on existe, on vous déplace, et puis tout le monde est là. Ça permet du coup de monter des opérations assez grosses sans avoir des frais trop énormes et en même temps d'avoir. Parce qu'on fait des grosses journées où on commence le matin et on finit dans la nuit pour changer les spectacles chaque jour et du coup, bah, on reste à proximité et on a toujours quelqu'un qui est en train de travailler pour préparer l'accueil des spectateurs.
0: Ok, donc vous êtes arrivé en fin de semaine dernière et là vous êtes là sur Bourail pendant plusieurs jours, hein, jusqu'au début du mois d'août, c'est ça ?
1: C'est ça, là il nous reste. Alors en fait on vient de commencer, on a fait la 3e soirée hier et puis on a 10 soirées, 10 spectacles différents pour proposer jusqu'à samedi prochain.
0: Alors hier soir, si je ne me trompe pas, c'était le spectacle.

0: Les sons vagues de Charles Bricard avec cinq danseuses, puisqu'il y a une fille et quatre garçons. Donc c'est toute une programmation qui s'articule autour de l'implant du chapiteau. Les premiers spectacles ont commencé en début de semaine. Qui est-ce qui est monté déjà sur la planche? Quels sont les spectacles qui ont déjà été proposés depuis le début de la semaine?
1: Alors, on a commencé, alors, on a eu un spectacle pour les enfants de l'école primaire, mardi matin, avec des époux de Violaine Baheu. Et puis, le soir, on était au musée, directement, dans les murs du musée, avec une déambulation de Richard Niguet, un spectacle de dans ce théâtre, Barbelé, autour de l'histoire du musée, etc. Ça, c'est un petit peu particulier, on n'était pas sous le chapiteau. Mercredi, on avait, en attendant Doudou, qui a été présenté aux écoles, et en soirée, au grand public. Et hier soir, on était en vague avec une scolaire l'après-midi et public le soir. Ce soir, après être en vague hier soir, c'était pas mal de temps, parce qu'on accueille un clou de 2050 au spectacle de Benoît Hamon, de la Nathalie Fagne, avec qui on travaille depuis très longtemps, et comme c'est une nouvelle création, on avait pas mal de temps pour remettre en boîte pour le chapitre. Il jouera cet après-midi, là, il est en répétition. Ce matin encore. Et puis ce soir, son spectacle qui sera proposé en parallèle. On a un petit peu, on s'est arrangé avec la Tourelle pour mettre des artistes en résidence, donc ils sont là, juste à côté, à quelques pas. Et ce soir, on fera leur spectacle tout nouveau. Il sera présenté demain soir, c'est là où un spectacle qui est en travail depuis 3 ans. Qui a été joué dans une première forme en métropole, en France, et qui vient pour la première fois être présenté ici, et surtout avec une distribution complètement revue, avec que des gens qui vont jouer tout le temps.
0: D'accord. Combien de spectacles en totalité pour la période que vous restez sur Bourail?
1: Là, on a des spectacles différents qui jouent pratiquement tous 2 fois.
0: Ok.
1: Une fois pour les établissements scolaires et une fois en soirée pour tout.
0: Donc combien de spectacles en tout?
1: 10.
0: 10 spectacles en tout. Donc pour les scolaires et pour le grand public en soirée, c'est ça? Alors il y a un concept qui est intéressant, c'est que normalement vous demandez aux personnes qui viennent voilà, pour apprécier le talent de nos artistes du pays de donner ce qu'ils veulent quelque part. Hein. Il n'y a pas de tarif fixe, il n'y a pas de tarif plein pour pouvoir apprécier les spectacles, c'est ça?
1: Oui, c'est ça, depuis 5 ans maintenant, on travaille sur un prix libre. Donc, l'idée, c'est qu'il y a une participation obligatoire qui est demandée à l'entrée, mais elle est laissée au jugement de chacun et aussi selon les moyens de chacun. L'idée, c'est que la salle reste complètement ouverte pour tous. Donc, là, quelqu'un qui n'a vraiment pas la possibilité de participer, de rentrer avec son enfant s'il veut, ou il a un temps, s'il est spasteur, venir avec des produits du champ et de la maison qui permettent de nourrir les équipes. L'idée, c'est que c'est un échange, c'est que les gens puissent être à l'aise sur le travail des artistes. On fait travailler avec un professionnel, c'est leur métier, ont besoin de manger, de pouvoir consacrer tout leur temps à ce qu'ils font pour qu'on ait des beaux spectacles de bonne qualité. Donc, on demande au public de participer. Et après, l'idée, c'est que ça reste complètement accessible quand même et que tout le monde puisse venir, quel que soit ses moyens. Donc, c'est une question de gestes aussi, et que chacun puisse poser un peu une valeur sur ce moment qu'il va partager avec tous les autres gens de la commune, avec les artistes qui ont fait le déplacement pour présenter leur travail. Et voilà, et chacun peut participer comme il a envie. Les gens, et l'idée aussi, c'est que chacun selon ses moyens, parce que quelqu'un qui a des revenus pour fort faible va faire un don et ça va équilibrer pour quelqu'un qui a des revenus ou qui n'a pas de revenus du tout et qui a du mal à venir, quoi. Donc, l'idée, c'est que on puisse accueillir tout le monde.
0: Voilà, donc j'espère que ça reste audible pour les auditrices et les auditeurs qui nous écoutent. Hein. À travers cette émission, la boîte à partage, soit on donne ce qu'on a dans le portefeuille, et puis il y a le côté aussi très solidaire où on peut venir avec son igname, son petit truc à partager avec l'équipe. Et puis après, ça part en cuisine pour préparer pour les artistes et toutes les personnes qui sont dans l'organisation, dans la logistique de l'implant du spectacle. Les spectacles en soirée, ça commence à partir de quelle heure?
1: Alors là, bon, les spectacles démarrent à 18h. On ouvre le site toujours tous les soirs, le site toujours une heure avant le début du spectacle. Donc ça veut dire que vous pouvez venir profiter un petit peu. Il y a des crêpes, des gaufres, il y a de quoi s'asseoir, il y a un
0: Mais
1: peu de musique.
0: oui.
1: On passe un moment ensemble. À 18h, on ouvre les portes. Les gens peuvent venir s'installer dans la salle et regarder le spectacle. Et puis le site reste ouvert aussi une heure après la fin du spectacle pour que les gens aient le temps aussi de discuter, de manger un morceau, de partager. Et se retrouver, surtout l'idée du château, c'est quand même que ce soit un espace de rencontre, un espace de discussion. Alors même si évidemment c'est des Covid, les gens se connaissent déjà, on n'est pas là pour que les gens se découvrent complètement forcément, mais par contre on est là pour créer un moment différent. On a partagé un spectacle, et c'est sûr que c'est pas du tout pareil que de se croiser au magasin ou en soirée. On sort de la salle, on a vécu un moment ensemble, le spectacle vivant, ça avait une émotion qui est partagée. Et après, on peut sortir, discuter de ça, ou d'autres choses, mais simplement le fait d'avoir vécu ensemble quelque chose, ça amène plus facilement à échanger avec des gens qu'on connaît pas forcément très bien, qu'on a l'occasion là de découvrir. On peut aussi profiter de ce moment pour échanger avec les artistes. L'intérêt, c'est aussi qu'il y a des artistes de la veille et du lendemain qui sont déjà sur place. Donc ça fait aussi d'autres personnes à rencontrer, d'autres projets à imaginer.
0: Alors, autre chose, c'est que est-ce que au-delà des spectacles, il va falloir vraiment la guérir
1: Ouais,
0: cette grippe,
1: ça va
0: hein.
1: venir.
0: Ouais, il va falloir la guérir. C'est ce qu'on te souhaite, un prompt rétablissement du côté de l'équipe de la RDK. Est-ce qu'il y a des ateliers? Normalement, il y a des petites choses qui sont organisées en amont. Il y a la possibilité aussi de se poser et puis de découvrir le coin lecture. Est-ce qu'il y a cette organisation aussi du côté de Bourail?
1: Oui, toujours. On a toujours un petit point livre où les gens peuvent se servir avec les livres qu'ils ont envie de les emmener chez eux. C'est un système d'échange aussi. Des fois, des gens amènent aussi des livres depuis la maison qu'ils ont envie de partager, de présenter à d'autres. Et puis voilà, ça c'est un peu un point de libre-échange sur la littérature, sur des bibliothèques, des livres pour enfants, des livres pour... Il y a un peu pour tout le monde, quoi. Une bibliothèque.
0: Alors, comment c'est
1: Oui, il y a toujours ça.
0: Comment est-ce que c'est apprécié du côté de Bourail depuis que vous êtes implanté?
1: Ah ben oui,
0: Les gens, ils
1: pour
0: viennent?
1: l'instant les gens sont sortis globalement, c'est plutôt ravi. Ce qui se passe, c'est que comme le spectacle change tous les soirs, on change aussi de style tous les soirs. Un soir ça va être du théâtre, un soir ça va être de la danse, un soir ça va être du coup de. Enfin voilà, c'est très très varié. Donc après, il y en a pour tout le monde. Il y a des spectacles qui sont accessibles aux familles avec des enfants et tout ça. Et puis d'autres spectacles qui sont plus réservés à un public adulte parce que ils questionnent des questions de société, des choses comme ça, et il faut un petit peu plus de maturité et de recul pour pouvoir y assister. Donc voilà, c'est d'avoir c'est très varié, et on peut venir tous les soirs voir découvrir des choses très très différentes. Et aussi c'est un peu d'aiguiser la curiosité des gens de leur proposer là une occasion un peu plus vite de s'ouvrir l'esprit pour voir autre chose.
0: Quentin Rétali, pour la programmation, les personnes, les Bouraillais, comment ils font? Ou les personnes qui sont de passage sur Bourail, s'ils ont envie d'assister à un spectacle pour les prochains jours?
1: Pour avoir les informations.
0: Oui.
1: Oui, ben pour les informations, ça marche beaucoup sur les réseaux sociaux. On a de l'affichage dans les commerces. Évidemment, il y a voilà, ce qu'on dit là au niveau des radios, des télés, quand on a l'occasion. La base, c'est la page Facebook du château, où il y a la programmation avec les détails du spectacle. La même pour aller aussi relayer sur sur la page d'information culturelle tout ce qu'on fait. Donc c'est un peu le plus simple pour trouver l'information là. Et on n'a pas besoin d'être sur les réseaux pour pouvoir les lire, c'est ouvert hors profil.
0: Il y a un endroit sur Bouraille aussi où il y a une affiche où les personnes qui ne sont pas connectées ont la possibilité de...
1: Ah oui. Ah bah, de toute façon, il y a des affiches. Donc dans les magasins, la plupart des magasins de Bouraille ont des affiches posées. Il y a évidemment la médiathèque de Bouraille aussi, où il y a un relais avec l'équipe qui sait très bien tout ce qui se passe. Puis nous, on est sur le site, sur le stade de foot. Donc il ne faut pas hésiter aussi à venir nous voir, y compris en dehors des moments de spectacle, parce que l'équipe est toujours sur le site. Et si vous voulez échanger un peu et prendre un peu mieux quel spectacle il y a ce soir, vous pouvez venir voir avec vos enfants. Il ne faut vraiment pas hésiter à passer discuter avec nous, sinon à nous appeler. Vous avez le 27-56-36, le numéro du chapiteau, 27-56-36. Si vous voulez plus d'informations, vous n'êtes pas obligé d'être sur Internet, bien sûr.
0: Merci, hein, Quentin Ritali, d'emmener l'art vivant au plus près des populations, que ce soit dans les quartiers dans les quartiers du Sud, les quartiers populaires, les tribus, les communes, et puis à toute l'équipe aussi et les artistes qui sont avec vous. L'implant Bouraille, c'est jusqu'à quand? On avait dit 10 août, hein?
1: Ouais, nous on va partir le 10 août, ce dernier spectacle est le samedi 8.
0: Ok. Et après, vous serez sur. Il y a d'autres. Il y a une autre programmation. Oui. Vous serez sur quelle commune?
1: Après, à partir du 21 août, on part sur Pointe-Mout. Et là, on va enchaîner le Nord pendant un mois. On va faire deux semaines sur Pointe-Mout. Et puis après, deux semaines sur Tourou jusqu'au 21 septembre. Donc, c'est un mois de tournée là où on va pouvoir retrouver pas mal de spectacles qui sont programmés à Bouraille. Et puis d'autres aussi. On change les programmations. Alors, il y a des choses qui reviennent pas mal. On essaie de garder un peu les spectacles qu'on va sélectionner en priorité. Mais il y a aussi des changements dans la programmation par rapport au public qu'on va rencontrer, etc. Donc voilà, n'hésitez pas à rester un petit peu connecté, un petit peu dans les magasins, les affiches ou à nous appeler pour avoir les détails des programmations. On sera à Pointe-Mout sur le champ de foire comme on était l'an dernier. Et à Tours, on sera, comme on est déjà passé aussi, en face du lycée professionnel.
0: Des vrais saltimbanques. Nous, on vous souhaite une bonne route. C'est super, ça, ce que vous faites. On vous souhaite une belle route. Et puis surtout, on vous souhaite beaucoup, beaucoup, beaucoup de public. C'est à Bouraille, c'est jusqu'au 8 août. Et à la programmation en ligne, si vous avez envie d'aller vous faire plaisir, vous divertir après une journée de boulot, si vous êtes de passage sur cette commune. Une invitation à lancer, Quentin.
1: Merci, Duda.
0: Une petite invitation à lancer aux personnes qui nous écoutent pour venir voir les spectacles.
1: Ah oui, pardon. Oui, bien sûr. Mais venez. Il faut venir, ne pas hésiter. Et il faut se laisser surprendre. Venir nous rencontrer, venir discuter, venir voir les spectacles. On essaye de créer comme un festival sur deux semaines où il y a beaucoup de choses. Donc voilà, il faut que le public vienne. Et découvrir tout ça, nous on est là pour le partager.
0: Merci. Venez. Merci beaucoup Quentin Ritali pour la petite discussion. À bientôt. Allez, une bonne merci. Tisane de niaouli avec du citron. Voilà.
1: Soir.
0: Et puis mets-toi bien au chaud. À ce soir.
1: Merci. À ce soir.
0: Ah ben je vais quand même remercier notre webmaster qui a permis que cette interview se fasse. Ça a été compliqué, ça a été laborieux. Mais voilà, on a quand même eu notre artiste qui est venu nous parler de ce qui se passe du côté de Bouraille. C'est le chapiteau qui est implanté jusqu'au 8 août prochain pour les spectacles qui vont se jouer auprès des scolaires et auprès également du grand public. L'entrée, ben, vous emmenez ce que vous avez dans votre portefeuille ou si vous avez... des produits de la terre, des produits de la mer, vous n'hésitez pas. Puis l'équipe partagera du côté du chapiteau. Plein de spectacles à voir, plein de talents aussi de nos artistes du pays.

Du côté de Yété, il y a plein de choses qui s'organisent là depuis le 23 juillet ou jusqu'au 31. Il y a la résidence culturelle.

Et à partir de ce vendredi 31 juillet, eh bien c'est le discours officiel, l'ouverture de la fête de Yaté, et qui va se jouer jusqu'au 2 août prochain. Une belle programmation musicale, hein. Donc il y aura l'ouverture, je vous le disais, avec le discours officiel à partir de 12h jusqu'à 14h ce vendredi. Et puis le déroulement de la journée, il y aura la troupe de danse de Yaté, Mosaïque Mélodie, Kappa Kappa. Et samedi 1er août, eh ben, au-delà des stands, vous allez retrouver sur le site toute une programmation musicale, et ça va aller comme ça jusqu'au 2 août prochain.

Ce 1er et 2 août, c'est le Nord qui s'invite dans un hôtel du côté du quartier latin. C'est la deuxième édition. Voilà, ce sera du côté du Gondwana. Samedi 1er août de 11h à 19h et dimanche 2 août de 11h à 17h. La coutume d'accueil va se faire le samedi 1er août à 11h avec l'ouverture du marché artisanal avec atelier de vannerie, de sculpture, des bijoux, des objets de décoration. Et il y a possibilité de prendre le petit déjeuner sur place. Y participe l'association Joero et la commune de Puebo, Keila Création, Dabaja Création, avec la vente de bijoux uniques et jeux d'échecs et de dominos originaux, ainsi que d'objets de décoration réalisés à partir de granit local. Et il y aura également l'association Chara, avec une initiation à la vannerie en Jean et en Pont d'Anus. La boîte à partage se termine. On se donne rendez-vous à lundi prochain.

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France en ce dernier jour du 7e mois de l'année 2026. En espérant que vous allez bien. Ce matin, je pensais à tous les Ignaces. À toi qui t'appelles Ignace, c'est ta fête aujourd'hui. Allez, belle fête à tous les Ignaces du pays de l'Est à l'Ouest, du Nord au Sud, jusque dans le Pacifique. On pense également à tous les natifs de ce jour. Bel anniversaire. C'est la séquence Freedom à tout SMS au 30-02. De 10h à 11h, nous sommes ensemble pour la lecture de vos messages, vos dédicaces, vos titres musicaux. C'est Gianni ce matin qui a le plaisir d'être avec vous.

bonjour à toi qui es en tribu, dans la chaîne, tous ceux qui sont dans les champs, en ville, au village, dans les quartiers, au volant d'une voiture, sur les routes de la Kanaky. Bien le bonjour ce matin.

0: coup.
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Allez, du côté des messages, bonjour le pays, première journée, bonne journée à l'équipe d'Onesina, femme d'Ouvea, bon courage pour la journée de demain.

Un joyeux anniversaire à Tchouké du côté de Pelka. Bisous de mémé. Un bonjour, c'est pour passer une bonne journée à la famille de Pomémi, Papa Iweze, Tati Nash, Annie Huach, Mam Linka, Pépé et Mam de Paola et Mémé Corinne, signé Beka.

Avec le titre Yeshua de Joe Bunacha, il est 10h19 sur les ondes de la RDK. Bien le bonjour à ceux qui viennent de se brancher, de se connecter. Ah oui, c'est vendredi, allez. Bon courage à ceux qui sont au boulot, ceux qui sont à la maison, dans quel secteur où vous êtes, bon courage.

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Salut la famille Kanaki, pensez à toutes les mamans de Kanaki et à tous les frères et les sœurs. Soyez bénis, une pensée pour nos malades dans les hôpitaux. On ne peut parler de paix s'il n'y a pas d'amour. Aimez-vous les uns les autres pour que la paix règne ici en Kanaki. Pense à tous mes frères à la 400 de la part de Caporal Kadhafi.

Un bonjour du côté du 30-02. Bonjour, bon week-end à toute l'équipe de Jido, pour la population de Ningoné ainsi à toute la Kanaki. Courage. Bonne continuation, un morceau de Okerios, temps passé à la famille Naweongo du côté de Okerios. C'est de la part de Yewan sur Bouraille. Ahou.

0: temps passé de Okerios. Et il est 10h28 sur les ondes. Du côté des SMS, joyeux anif à Wejo Florian de la part de Désolé.
1: C'est le vendredi.
0: Oui, un bel anniversaire à tous les natifs de ce jour.
1: En
0: moins d'une minute, le tirage au sort pour un téléphone Samsung envoyé BAM au 4008. N'hésitez plus la famille.
1: Il faut rentrer. Jour.
0: Nous sommes au 30-02 avec vos dédicaces, vos SMS.
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0: titres musicaux.

Sandro Drink du groupe Caspa. Oui, c'est vendredi. On va boire de l'eau pour le week-end, repos. Pensez à tous nos frères et nos sœurs du côté de la 491.

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Et il est 10h34 et le tirage au sort a été fait. 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

sommes au 30-02 pour la séquence Freedom à tout SMS. Un bon week-end l'animatrice, bisous Ketchi et Momo, au moyen un morceau de Hervé Villard, Caprice, fini pour mon mari, Félix, ma belle famille de Broussard, du côté de mon mari Félix, Wanatori In, Mesa Odel, et Juana La Paz, et de la part de son épouse, Yewa sur Bouraille.

Et voilà qu'il est 10h40 minutes sur les ondes de la RDK. Caprice est fini de Hervé Villard. Du côté des SMS 3002, un joyeux anif à Madame Wayenet Loéa de la part de Désolée.

0: Boyou boyou, net le son. Sinon, bon week-end, animatrice et à Makanaki, yo. Allez, très bon week-end à toute la population du nord au sud, de l'est à l'ouest, tous ceux qui sont en tribu, à toutes les ethnies confondues, les générations confondues, bon week-end. Ce dernier jour du mois de juillet.
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0: Très belle journée à toutes et à tous.

aura beaucoup d'animation de 9h à minuit. Déjà le 1er août, samedi 1er août et dimanche 2 août de 9h à 15h avec beaucoup de groupes qui vont animer.

Et voilà qu'il est 10h48 sur les ondes de la RDK dans la séquence Freedom à tout SMS au 30-02. 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Du côté des messages, un bon week-end à toute la famille Wanawe, Wejo, Ipeze, Thupako, Anima, Jelewed, Ala, Juni. Et ça, c'est de la part de Désolé.

Un grand festival, j'ai une affiche devant moi, un guidance festival qui va se passer le 10 et 11 octobre sur le site de Téné à Bouraï, le 10 et 11 octobre 2026, avec au programme de grands artistes Kimani Marley, Nayo, Territoa, Ounin, Powap, Kouria, Jimmy Wedin, Capetchouré, Kadeli, Reggae Blender, avec Tikenja, Fakoli, Stan Antas, DMP, Amot, Liri, Kanagong, LKG, Island Boys, Dot, Jump, Miguel 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Et ça va se passer le 10 et 11 octobre. La billetterie se fait en ligne et c'est ouvert. Ça se passe, y a aussi des points de vente à Canal Plus Store Magenta, Canal Plus Store Surcouf, Canal Plus Store Théarie.

c'est le line-up qui va se passer le 10 et 11 octobre 2026 du côté de Téné à Bouraille. Alors n'hésitez plus, la famille, c'est maintenant pour les tickets. Un bon week-end, la famille Uregei, signé Yewa Félix sur Bouraille, et bon courage.

0: Mayenne.
1: Pour l'instant, nous sommes au 30-02 jusqu'à 11h dans la séquence Freedom à tout SMS. Pour la suite, le radioservice avec les avis de décès et les communiqués. À 11h30, les titres du journal de midi et à midi, le journal de la mi-journée.

0: 10h55, alors du côté des messages, un joyeux anif à Wejo Jaile de la part de la petite famille de Kamere. Encore bel anniversaire à tous les natifs de ce jour, ce 31 juillet.
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0: Nous, on va se souhaiter de passer une très belle après-midi. Bon appétit à ceux qui passent à table, qui vont aller en pause déjeuner.

Nous, on se retrouve lundi pour les dédicaces, les SMS, la même ambiance musicale. La même vibes.

juste après le radioservice avec la lecture de vos avis de décès et de vos communiqués avec notre amie Nina. Prudence à ceux qui sont sur les routes. Et courage pour le Waka à ceux qui travaillent. Que ça produit. Hein. Très bel après-midi à toutes et à tous et que la paix soit avec vous. Bon week-end.